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Vous avez pu écouter dans l'ordre De l'air, le groupe de Thierry Lafitte avec le titre Il pleut. Ensuite, c'était Nicolas Tarik et le morceau Gibraltar. Et enfin, Chfedran avec le titre One Day. 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

0: quelle que soit sa marque, un transpalette électrique à conducteur accompagnant comporte toujours un timon manœuvrable de haut en bas et de droite à gauche. Lorsqu'il est lâché, le timon revient rapidement grâce à un ressort en position verticale. En bout du timon se trouve la poignée de maintien et le boîtier de commande. C'est en fait le bras de direction du transpalette. Une roue motrice se trouve dans le prolongement du timon. Deux galets de stabilisation se situent de chaque côté de la roue motrice et évitent aux transpalettes de basculer.
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On vient d'écouter La Gale avec le morceau 14% Macklemore avec le morceau Claiming the City et Ropsé et Lucio Bukowski pour le morceau Stress et Palette. 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

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On vient d'écouter dans l'ordre Crimes avec Fade, ensuite Gucci Uchi avec Queen of Darkness et après Rituals avec Rituals. Et bien c'est toujours Radio Canu 102.2. Restez à l'écoute.

Vous êtes à l'écoute des bandes de Radio Canu et on vient de s'écouter dans l'ordre Cranes avec Beautiful Friend, Death in Vegas avec Dirge et Mogwai avec Cody. 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

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On a fait du hardcore avec Raw Power, des Italiens, et leur morceau Politicians. Ensuite, c'était Vlar de Vernancy avec le morceau Coupable. Et on a fini avec de l'ambiant et Econia, South Eater.

0: Vous êtes toujours à l'écoute des bandes continues de Radio Canu, la plus rebelle des radios, et on vient de s'écouter dans l'ordre Labyrinth de Sia Diplo, Angel in Your Eyes, Monument de Royce Cop et Energize de Lewis O'Man. 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

et vous êtes toujours à l'écoute de Radio Canu et ses fameuses bandes continues. On a écouté trois titres révolutionnaires. Le premier, c'était l'artiste Veto avec le titre Kiana, qui veut dire trahison. C'est un chant soudanais de résistance, d'espoir, d'une justice qui viendra par l'autodéfense populaire. En deuxième, on a eu deux Bamix en compagnie de Maragan, El Comunero et The Clematics. Clésmatics, pardon, avec le titre L'Estaca. C'est une chanson catalane composée sous la dictature franquiste, un chant universel des luttes pour la liberté. Et nous avons terminé avec le titre de Femme iranienne, un titre anonyme. Et le titre, c'est Avazé Leilaha, c'est la balade des Leila. Et juste pour vous le dire, c'est dans la chanson il est dit qu'il soit roi ou guide suprême, mort au tyran. Et on ajoutera évidemment mort à l'impérialisme et femme, vie, liberté.

0: Toru, Franc du Collier. Juste avant, c'était le morceau perdu, autre étape. Et encore avant, Buscri, dis-moi qui. 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

Vous êtes bien sur Radio Canu 102.2 FM à Lyon et on vient d'écouter Cher de Barbara Pravi, Ma retenue de Camille Ardoin et More Pleasure de Cahiers Tempestes.

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Radio Canu avec EXP à l'instant, c'était expérimental. Coup de vieux, juste avant on a écouté La Rumeur avec Tous ces mots que vous grandir. Et encore avant, Oxmo Puccino, le sucre pimenté. 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

0: Et je vais écouter Vibronix avec le chanteur brésilien Junior Dread pour la chanson Police. Juste avant, c'était Junior Royal, Please Tell Me, production I Love Sound Records. Et on avait débuté par le chanteur anglais Brother Culture pour la tune L Up. C'est une production du dubmaker français Injam.
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Radio Canu, Radio Canu, le 102.2, vous venez d'écouter premier morceau, le Juice avec Shoot. Juste après, c'était Meryl et DJ Tutus, Jexki. Et là, on vient de s'écouter Little Sims avec Enough. 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

Et vous aimez le violon sur Radio Canu et vous venez d'écouter Mashrou Leila. Mashrou Leila, c'est un groupe libanais qui s'est monté en 2008 et que Radio Canu aime puisque c'est un groupe en lutte, un groupe de révolte, un groupe qui est interdit malheureusement au Liban et qui défend notamment le droit des trans, des PD et des gouines, parce que Radio Canu aime les trans PD gouines.

Vous venez d'écouter dans l'ordre trois groupes lyonnais avec, pour commencer, il y avait Sida avec Javel. Tout de suite après, c'était La Course à la Mort avec Natif Digital. Et enfin, vous venez d'écouter Morse avec le morceau Metal Furtif sur Radio Canus 102.2.

capitaine Johnson, alias Daniel Defoe, rapporte dans son histoire générale des plus fameux pirates qu'une colonie de mutins se serait établie aux environs de Diego Suarez, au nord de Madagascar, donnant à leur commune libre le nom de Libertalia. La démocratie directe était mise en pratique par la participation de chacun aux décisions communes, sur terre comme sur mer. On y pratiquait la pêche, la chasse, l'agriculture et l'élevage en commun. Tout devant être pour tous. La propriété privée étant abolie, l'argent était devenu inutile. Pour les bâtiments à raisonner, pour se procurer ce qu'ils ne pouvaient fabriquer, ils proposaient aux esclaves prisonniers comme à l'équipage de les rejoindre sur un pied d'égalité pour défendre la liberté qu'ils venaient proclamer et combattre les oppresseurs et non les occupés. Dans la volonté d'effacer les frontières,

C'est bien le 102.2 de Radio Canu. On vient d'écouter dans l'ordre de passage les Rascailles qui interprétaient le Turbin. Sadou qui porte la flamme du reggae dans notre quartier qui interprétait la paix. Et Combo Quilombo qui hissait le drapeau pirate de Radio Canu avec son titre Les Frères de la Côte.

Et on vient de s'écouter dans l'ordre What Kind of Music de Tom Misch et Alpha Mist, Hackers de Daniel Koster et Ben Esposito, et History Song de The Good, The Bad and The Queen. 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

Vous avez pu entendre dans l'ordre le réparateur avec le titre « Mes potes jouent au poker ». Ensuite, c'était l'artiste Caïman et le morceau « Gris ». Et enfin, Sophia Jebel Rose et le titre « La Louve ». 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Mickey Blanco, Young Castro.

On vient d'entendre Passwo du groupe Bandawo. Avant ça, c'était Infidèle Castré avec le tube dont je ne connais pas le nom. Et encore avant, Wavy de Niki Blanco sur Radio Canu.

Vous êtes toujours à l'écoute des bandes continues de la plus rebelle des radios. Dans l'ordre, vous avez pu écouter le groupe Gold, rien à voir avec le groupe français, avec le morceau Is Not. Koenji Akai, donc du Japon, avec Kivem Vrastor. Et à l'instant, Bernard Lavillier avec Bon pour la casse, Radio Canu, la plus rebelle des radios.

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0: une petite touche de poésie avec Samira et son tambourin de mon cœur.
1: C'était suivi de l'hymne au plaisir solitaire féminin avec le titre Diamant du groupe Bagarre.
2: Et pour finir en poésie, on a donc terminé cette bande continue avec le titre Foufoune de Mara avec Sleazy Stéréo. Et comme d'habitude avec Radio Canu, plaisir, plaisir et encore plaisir.
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Et sur Radio Canu, vous venez d'entendre Tumbalalaika des Marx Sisters en yiddish, suivi de Shake Milk des Glutins. Et on a terminé avec Kamtar de Ultra Vomit, une petite parodie du groupe Rammstein. Et bien sur Radio Canu, la plus éclectique des radios, ne quittez pas et continuez avec les bandes continues.

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Vous avez pu écouter dans l'ordre De l'air, le groupe de Thierry Lafitte avec le titre Il pleut. Ensuite, c'était Nicolas Tarik et le morceau Gibraltar. Et enfin, Chevedran avec le titre One Day. 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

Vous êtes bien sur Radio Canus en 2.2. Vous venez d'écouter Addiction, Besoin de toi. Juste avant, il y avait Splash, Temfe et DJ Joe featuring Johan Guéret, Minguyade.

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Radio Canu, dans l'ordre d'écoute, vous avez écouté Zoa Kala Chauve-Souris, Bad Cat. Ensuite, c'était Yogi One, le morceau Pfff. Merci pour. Il n'y a pas de voyelle. Et puis, le dernier morceau, c'était Pad Writers avec Juba, Time Don't Exist Again. 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

Radio Canu, une séquence un peu musique électronique, voire dérangée. On a commencé tout d'abord avec Le Fred, le morceau s'appelait Strange 50s. On a continué avec Charles Mingus, le morceau 2BS, remixé par RZA, enfin Reza du Wu-Tang Clan. Et on a fini avec Brain Damage, le morceau Spirit of the Ancients, un remix de Alpha et Omega, les Anglais. 102.2 Radio Canu.

Vous êtes bien sur la plus rebelle des radios 102.2 FM. On s'est écouté dans l'ordre Mohamed Aswan, la chanson Itren, les étoiles, le groupe Algérie berbère engagé Keramouh, et puis la chanson Takveilith, née de Zdek Mouloud, l'enfant terrible de Kabylie.

0: Vous écoutez toujours les bandes continues de Radio Canu et on vient d'écouter le groupe de hardcore de Marseille, Apes Brigade, qui a enchaîné avec le groupe plus surf de Grenoble, les profs de Skids, et on en finit avec les japonaises de Galhammer, 102.2 Radio Canu.
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Radio Canu, Radio Canu, le 102.2, vous venez d'écouter premier morceau, le Juice avec Shoot. Juste après, c'était Meryl et DJ Tutus, Jexki. Et là, on vient de s'écouter Little Sims avec Enough. 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

Radio Canu, nous avons écouté Roberto De Simone, Canti Somesi sul tamburo, et ensuite le gruppo Operaio e Zesi avec Tamoriata dell'Alfa Sud. 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

Vous êtes bien sur les bandes continues de Radio Canu, le rap. Dans l'ordre, on a écouté un extrait de la mixtape Cornet Tape de Mix Don Prod. Le titre, donc le premier titre, c'était Que la fête commence, avec comme rappeur Fracas, Cisaï, Drixie, Floral, Sal et Sisif. Ensuite, on s'est écouté les Stéphanois, M666 et CAC 40, soit le groupe Tête de Serre, avec la piste 21 d'un album sorti en 2013, Tête de Serre, sa vie, son œuvre, tout simplement. Et à l'instant, c'était le titre Patate de Sisif, membre de Dialectic Music, extrait de l'album L'Oiseau du Malheur 2015. 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

Vous êtes toujours à l'écoute des bandes continues de la plus rebelle des radios. Dans l'ordre, vous avez pu écouter le groupe Gold, rien à voir avec le groupe français, avec le morceau Is Not, Koenji Akai, donc du Japon, avec Kivem Vrastor, et à l'instant, Bernard Lavillier avec Bon pour la casse, Radio Canu, la plus rebelle des radios.

Boom! Tu écoutes toujours Radio Canu, on vient d'écouter Black Lips, Bad Kids. Juste avant, c'était The Brigade, State Control Paranoia. Et encore avant, c'était Bière Sociale avec le titre Jusqu'à quand?

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0: Vous venez d'entendre à l'instant la voix d'Emily Souillot, qui se fait aussi appeler Phénix de Pandore dans son duo Phonix avec Vincent. C'était le titre Libération. Le titre juste avant, c'était Monsieur Pejic avec le titre Girls en anglais. Et le premier morceau des trois titres qu'on a entendu, c'était Electrofield Project avec le titre Lyon, comme la ville de Lyon. C'était pour l'émission Patchworld, ce choix de ces trois titres. 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
1: Et on vient de s'écouter dans l'ordre Lunar Eclipse de Survive, Keep Moving Forward de Toxic Avengers et 8080 de Priroda, Radio Canu, la plus rebelle des radios.

vient de s'écouter dans l'ordre Lunar Eclipse de Survive, Keep Moving Forward de Toxic Avengers et 8080 de Priroda, Radio Canu, la plus rebelle des radios.

102.2, on vient d'écouter dans l'ordre Le Tigre avec le morceau Seconds. Ensuite, c'était Vicious Irene avec Agoraphobia. Et juste là, c'était La Fraction avec le morceau Pas Perdu. 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

Allez, on vient de s'écouter que des classiques sur Radio Canu. On a commencé d'abord avec un groupe de punk hardcore texan. C'était les Big Boys, un groupe des années 80. Le morceau s'appelait Thin Line. Juste après, c'était un groupe du tout début du synth punk. On est à la fin des années 70. Le groupe, c'était The Units et le morceau s'appelait High Night. Et puis à l'instant, c'était un groupe anglais, un morceau de 1977 qui s'appelle Part-Time Punks. Et le groupe, c'était TV Personalities. Et vous êtes toujours sur Radio Canu 102.2 FM.

C'était Un Beso Llega de Juana Molina, une chanteuse argentine qui a sorti ce son sur l'album qui s'appelle Son en 2006. Et juste avant, c'était une autre artiste d'Amérique du Sud, une colombienne qui s'appelle Lucrecia Dalt, avec un son qui s'appelle Contenida. Elle habite à Berlin maintenant et c'est sorti sur l'album qui s'appelle Ai en 2022. Et pour terminer sur cette session folktronica, un peu de folk, un peu d'électronica, on va écouter une Française originaire de Haute-Loire qui s'appelle Borgfull avec un son qui s'appelle Poncheira ou Poncheira parce que on est parti de l'Amérique latine. 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

Bon, vous allez me dire, c'est pas de la folktronica parce qu'il n'y avait pas d'effet sonore avec des machines électroniques. C'est vrai, mais sur d'autres morceaux de Borgfull, il y a des boucles, si je me trompe pas, et puis il y a des effets sonores. Donc, je l'ai quand même mis dans cette sélection de folktronica, aussi pour son côté XP, et aussi parce qu'il y avait une contrebasse, comme dans le premier morceau de Lucrecia Dalt. Allez, les bandes continuent de Radio Canu, ça continue.

0: Bonjour à tous, chers auditeurs. Il est 10h à la pendule de Radio Canu et comme tous les dimanches de 10h à midi, c'est l'émission Musique, etc. qui débute. Musique, etc. une émission musicale de Radio Canu. Alors dans cette première partie, donc de 10h à 11h, j'accueille dans les studios deux membres du groupe Divergence. Donc de ma gauche à ma droite, Nicolas qui était à la guitare et Rémi qui était à la guitare également, donc de Divergence. Divergence, bonjour et bienvenue à Radio Canu.
1: Bonjour.
2: Bonjour.
0: Vous étiez venu la dernière fois pour présenter votre précédent disque, c'était le 27 mars 2022, ça fait un petit moment déjà. Mm-hmm. Et donc là, vous venez nous présenter votre premier album en fait.
1: Oui.
0: Donc de Divergence, je pense pas que les auditeurs, auditrices et auditeurs aient la dernière émission en tête, donc peut-être on sera amené à répéter les fondamentaux, mais pour commencer peut-être faire une présentation, un historique de Divergence. Ça fait combien de temps que le projet existe, comment vous êtes rencontrés, combien vous êtes dans le groupe en tout, sachant que vous êtes deux aujourd'hui là, dans la studio.
1: Oui.
0: Qui se lance.
1: Alors Divergence, c'est un groupe qui s'est formé en 2013. C'est un quatuor, donc on est quatre, deux guitares, basse et batterie, et on joue une musique qui est, on va dire, à la croisée du métal progressif, fusion, avec la musique des sons de jeux vidéo chiptune, c'est-à-dire des sons de consoles rétro des années 80-90.
3: Oui. Donc voilà, un groupe instrumental.
0: Et en fait, oui, c'est ça qui est intéressant. Et comment vous êtes arrivé à lier comme ça ces deux musiques, le métal et le son des jeux vidéo, enfin.
3: En fait, au tout départ, on voulait, mais vraiment au tout début, jouer du heavy metal. Et on a essayé de trouver chanteur-chanteuse, donc plutôt dans la veine Iron Maiden, tout ça, Judas Priest. Et comme c'est très difficile, du coup, de trouver quelqu'un. On n'a jamais vraiment réussi, donc au bout de bien 2 ans de tâtonnement, on s'est regardé en train de se dire est-ce qu'on veut essayer 4 mois, 3 mois avec tel ou tel chanteur-chanteuse et recommencer à zéro à chaque fois que ça marche pas. On s'est dit non, allez, on essaye de faire sans, de toute façon on n'arrivera pas à trouver quelqu'un, et on démarrait comme ça. Et petit à petit, le progrès est arrivé dans nos influences, et bah, comme on est tous fans de musique de jeux vidéo, on a vu que ça se faisait, que c'était possible, des gens qui faisaient soit du rock, soit du métal avec des sons de jeux vidéo. On s'est dit bon bah on va essayer de le faire, et petit à petit adapter la musique dans les compos et dans les sons utilisés à tout ça. Donc c'est comme ça que c'est arrivé. C'est plus vers 2018 que l'aspect jeu vidéo rentre vraiment dans la musique. Et la première réalisation c'était vers 2022, et c'est comme ça qu'on était passé la première fois sur Radio Canu. Ouais. C'était un peu comme ça le cheminement.
0: Et la façon, vous m'aviez expliqué la dernière fois, la façon dont vous utilisez les sons des jeux vidéo, enfin vous pouviez séquencer des parties d'un instrument,
3: oui.
0: Des sons d'instruments, enfin expliquer ça, comment ça fonctionne.
1: Oui, il y a plusieurs méthodes pour ça. La première, c'est de composer et de créer et de composer les sons sur ordinateur avec ce qu'on appelle des VST, donc des synthétiseurs virtuels. Notre deuxième méthode, ça va être d'aller carrément piocher les sons dans les jeux directement, en faisant du sampling. On a une troisième manière de créer ces sons-là, c'est avec des

0: effets tout simplement de guitare ou de basse.
1: Oui.
2: Et en fait, la guitare joue en fait en jouant les notes des sonorités de jeux vidéo, c'est ça, non ? Ou c'est la basse qui fait ça, vous m'avez dit ?
1: Alors soit effectivement on va jouer par-dessus, c'est-à-dire qu'on va avoir un synthé, une ligne préprogrammée et en double avec l'instrument, soit on a des effets qui permettent de modifier notre son, où c'est nous qui allons jouer la ligne, du coup, entre guillemets chiptune, avec un son particulier. Il y a les deux cas de figure, quoi.
2: Et en fait, la raison, le fait que vous ayez été sensibilisé à la musique des jeux vidéo, comment c'est arrivé ? Parce que vous jouiez vous-même. Et,
1: oui, c'est ça. C'était vraiment, je pense, deuxième génération de joueurs. Il y a ceux qui ont commencé mi-80, puis nous, fin 90, quoi. Donc, il y avait quand même beaucoup de jeux avec. Pour moi, c'était les premiers jeux avec une vraie ambition musicale sur la bande-son. Où les mecs, malgré leurs limitations, ils ont presque sont partis du principe qu'ils faisaient une musique de film. Et du coup, on en est tombé dessus un peu par hasard là-dessus. Et en fait, c'est assez particulier parce que moi, je l'ai découvert que des années après, il y a que quelques années finalement, dans toutes ces musiques-là, donc fin 90, il y a une énorme influence jazz-rock en fait. Qui ne disait pas vraiment son nom. Moi, quand j'ai découvert ça, si je voulais entendre ça, je parle du collège quand j'étais. 2005-2008, ça n'avait pas le nom de jazz rock pour moi parce que je savais pas ce que c'était. Et quand je voulais entendre ce type de son, ce type d'ambiance, j'allais jouer à ces jeux-là en fait. Donc c'était un peu un hasard.
2: Et c'est intéressant aussi d'associer la musique des jeux vidéo à la musique de film.
1: En fait, c'est à partir du moment où quand le jeu vidéo est très jeune, ils ont pas les moyens en fait de faire une musique, ils sont limités. Par les contraintes techniques, mais à partir du moment où ils ont de plus en plus de moyens pour ajouter des pistes, on disait qu'on allait prendre des samples, mais il y a certains logiciels en fait qui permettent de prendre des samples. Il y a des consoles où il y a 8 canaux par exemple des mi-90, alors qu'avant c'était 1 ou même 2, il n'y avait pas grand chose. Et à partir du moment où il y a plusieurs pistes, ils peuvent commencer à arranger. Alors certes, nous ça nous parle parce qu'on a grandi avec ça, donc c'est des sons un peu sommaires, mais quand même ils peuvent faire des arrangements, et petit à petit ça s'étoffe. Mais il y a la phase de transition, je sais pas, avant où personne ne croit qu'on peut vraiment faire une musique sérieuse sur ces médias, et il y a la phase où les premières personnes commencent à le faire même s'ils sont limités. Et donc c'était un peu ça nous qui nous a parlé. Mais maintenant forcément quand le CD est arrivé, et même maintenant ils ont accès à, comme pour une musique de film, tous les instruments, toutes les qualités d'enregistrement. Il y a toutes les méthodes de travail. Il y en a, ils préfèrent travailler avec des musiciens. Il y en a, ils préfèrent travailler avec des instruments virtuels. Tout existe.
2: Donc, le mieux, c'est peut-être d'écouter un premier titre de Divergence. Je vous propose qu'on écoute Explore.
1: Ouais.
2: Et donc, vous êtes bien sûr de Canu dans Musique, etc. On écoute donc un premier titre de Divergence.

0: divergence sur Radio Canu avec le titre Explore. Vous voulez l'évoquer, comment ça se met en place un morceau comme ça
1: Alors de souvenir, j'arrive avec le premier riff, si je me souviens bien. J'arrive avec quelques idées guitaristiques principalement, des riffs, des passages. Et j'expose une sorte de maquette assez sommaire aux collègues. On voit si dans la vibe générale les gens aiment bien. Et à partir de là, on commence à construire. On arrive tous les quatre à une version qui nous plaît. J'avais mis quelques samples chiptune, mais après c'est Nicolas qui a fait tout l'aspect arrangement plus fin quand même, les nappes de synthé, les contrepoints, c'est plus cet aspect là. Globalement, je pense 70% de l'arrangement c'est toi, sur vraiment l'aspect chiptune, l'orchestration ouais. des morceaux quand même.
2: En tout cas sur celui-là effectivement, après c'est essentiellement ta compo à toi, il y a peut-être Amo qui a amené le riff un peu speed vers la fin aussi.
1: Oui.
2: Voilà ouais, ça se passe souvent comme ça, il y a souvent l'un de nous qui amène une idée de départ qui est quand même déjà assez développée, puis on la peaufine ensemble en fait.
0: Parce qu'en fait, j'ai du mal à imaginer. Parce que moi, j'ai l'impression d'une grande complexité, des morceaux très fouillés. Ça vous prend combien de temps pour mettre en place des morceaux
1: Alors, je pense, suivant un morceau comme ça, moi, je suis pas du tout comme je compose. Je m'y mets et en bout de deux semaines c'est fait. J'avance très lentement en fait, un peu tous les jours. Quand je me mets dessus et que j'y pense tous les jours, ça peut me prendre 2 à 6 mois suivant, parce que j'aime bien en fait être sûr des choix que je fais entre guillemets dans le temps long, pour être, je le réécoute et je me dis même des fois j'écris quelque chose dont je suis pas très sûr, une ligne, un riff, quelque chose, mais comme je le prends sur le temps long, à la fin je suis à peu près sûr que l'idée me plaît. Je préfère faire comme ça, j'aime bien le test du temps là-dessus. Nicolas il compose plus vite en général, de souvenirs. T'as une idée de souvenir et puis tu la lâches pas quoi.
2: Oui, ça peut arriver que j'y passe des journées quand j'ai une idée, ouais, effectivement. Il se passe rien pendant un an et tout à coup là, pendant une journée on s'y met à fond.
0: Et sur scène vous arrivez à jouer les morceaux tels quels, enfin tels qu'on entend sur le disque?
1: Globalement, ou je pense que oui, on a dans les sons qu'on utilise, c'est pas mal, c'est très proche finalement des sons studio en live. On a essayé de calibrer le tout pour que ça soit cohérent. On a assez peu d'overdub des instruments. On a des séquences où on lance le chiptune, où c'est le batteur qui a le métronome dans les oreilles, mais on lance pas d'overdub de guitare ou de basse. Donc au final, nos sons live sont assez proches du son studio, d'autant plus qu'on travaille avec notre ingé son qui, lui, a fait l'album. Et il a toute une session où il a calibré tout ça par rapport au live. Et pas la dernière fois, les gens étaient assez étonnés quand même. On n'a pas forcément le même son et le même matériel de guitare, mais il y avait une bonne unité. Moi, j'étais très content de ça. Les gens nous ont dit, par exemple, vous avez un son qui se ressemble énormément. Donc de ce point de vue-là, en live, les ingé son ont fait le boulot. Puis on a quand même pas mal travaillé, je pense qu'on est vraiment pas loin quand on joue bien de la version studio. Honnêtement, modulo les erreurs individuelles, mais je pense qu'on n'est pas loin.
0: Il y a de la place pour l'improvisation dans cette musique-là, ou vraiment tout est écrit et calibré
2: Ça dépend des morceaux. Celui-ci, il est très écrit et je crois qu'on le joue vraiment tel qu'il est sur le CD. Par contre, tu as des morceaux sur l'album, par exemple Lino, c'est le troisième morceau. Ou même le single Heart Hope qu'on a sorti récemment en clip, qui laisse un peu plus de part à l'improvisation. Mais plus le temps passe, plus j'ai l'impression qu'on est proche des versions studio, puisque maintenant on joue tout au clic en fait, en live, on a le clic dans les oreilles. Et du coup ça laisse moins de marge d'interprétation, mais en même temps, comme tu dis, comme ça se complexifie de plus en plus, ce qu'on essaie de faire.
1: C'est vrai qu'en 2022, quand on était venu, on commençait sur l'aspect chiptune et on avait des plages où justement on se tolérait plus d'improvisation, mais comme on a complexifié ou plutôt précisé les arrangements, fatalement on peut pas non plus Alors il y a des passages, mais plus sur des solos de batterie, comme c'est Amaury le batteur qui a le clic, il peut l'arrêter, il peut le faire démarrer, donc il peut prolonger son solo sur une section où c'est lui avec le public. Donc c'est assez intéressant, où là faut qu'on le voit, faut qu'on le regarde, et il nous fait un signe visuel et on repart et il relance la séquence, quoi. Donc c'est une prise de risque, mais c'est intéressant quand même, parce que du coup forcément on n'a pas la sécurité du clic qui continue malgré tout, quoi. Donc là faut vraiment, comme le solo n'est pas écrit, faut que tout le monde soit d'accord, mais c'est aussi ça le, c'est comment dire,
0: vous connaissez,
1: c'est l'adrénaline, quoi.
0: Puis vous connaissez bien en tant que musicien.
1: Oui. Et puis on a vraiment la chance, ils sont pas là, mais on a la chance de jouer avec du coup Amaury Pastorelli à la batterie et Alex Guglielmi à la basse, avec des musiciens exceptionnels. Donc ça marche bien.
0: Ben, Nicolas l'a évoqué il y a un instant, Lino, on peut l'écouter si vous voulez.
1: Allez.
0: Et donc c'est Divergence sur Radio Canu, on écoute le titre Lino.

0: Divergence sur Radio Canu avec le titre Nino. Vous voulez évoquer ce titre-ci, Divergence? Comment il est né? Comment vous l'avez mis en place?
1: Oui, alors c'est intéressant parce que c'est le premier morceau de l'album qu'on a composé. C'était lors d'une résidence à Nice au théâtre Lino Ventura, du coup, d'où le titre du morceau finalement. C'était il y a quelques années, 2022-2023.
2: Oui, il me semble.
1: Je n'ai plus l'année exacte.
2: 2023 peut-être.
1: Mais pour le coup, en fait, on s'est retrouvé dans ce théâtre à Nice, donc à l'époque où Alix habitait là-bas. Et on a travaillé pendant une semaine à composer ce morceau sur place. Et c'est assez intéressant parce que c'est vraiment l'un des seuls morceaux qui a été composé de cette façon-là. Vraiment, tout le monde en répète et tout le monde amène ses idées en direct. Donc il y a un côté un peu jammé.
2: Oui, il y a des tournes finalement, plus que sur le premier morceau qu'on a écouté. Donc on construisait sur les tournes, on l'a fait en 3 jours, je crois, à peu près.
0: Un pas de côté, comment vous êtes arrivé à la musique en fait, avant d'arriver jusqu'à Divergence? Vous êtes passé par quelles étapes chacun dans votre vie de musicien?
1: Moi j'ai commencé la guitare ado, vers 12-13 ans, au collège. Et c'est étonnamment, ça m'a pas. C'est pas. J'avais pas de modèle en particulier de. Quand j'ai voulu commencer ça, j'ai commencé ça un petit peu par hasard, puis au bout de quelques mois, quelques années, j'ai découvert Iron Maiden, et là j'ai eu un déclic, voilà, grosso modo, puis là après j'ai tiré le fil, et puis je ne me suis plus jamais arrêté.
0: Iron Maiden, en quoi en fait, quand on est guitariste, en quoi ça peut fasciner, quoi?
1: Moi, je sais pas, je vais pas être objectif.
2: Bah déjà, ne serait-ce que par rapport à nous, il y a quand même l'aspect duo de guitare. En fait, c'est... même si on a encore... quand même des influences dans ce qu'on joue, mais l'aspect est dur de guitare en fait, finalement c'est le plus gros leg qu'on a d'Iron Maiden, quoi.
0: Et oui, donc Iron Maiden, je reviens un instant à Nicolas, donc tu as découvert Iron Maiden et ensuite pour arriver jusqu'à Divergence tu es passé par d'autres projets.
1: Ouais, bah après tu veux dire dans mon expérience?
0: Oui, personnelle de...
1: Ouais, bah après j'ai monté mon premier groupe au lycée, où on commençait à faire des reprises de ces groupes-là qu'on aimait beaucoup, là, de Maiden, d'AC/DC, des grands classiques rock et metal, quoi. Et Rémi a commencé la guitare un petit peu après moi, ouais. Puis de ce groupe-là, en fait, ce groupe-là a évolué petit à petit jusqu'à devenir Divergence, en fait.
0: Vous connaissiez déjà à cette époque?
1: Oui, on se connaît depuis
2: la primaire. Ouais.
0: Des
1: temps immémoriaux.
2: C'est pour ça, moi, en fait, la musique, comment ça commence? Bah, j'ai un pote qui commence à jouer, il y a pas mal de gens, je commence à écouter de la musique plus de façon active. C'est l'adolescence, quoi. Donc je me dis, on va essayer, ça a l'air d'être marrant. Puis ça commence comme ça.
0: Hein. Oui, mais après, il y a beaucoup qui se disent ça, qui commencent de cette manière-là, mais en fait, qui arrivent à ce degré d'excellence.
2: Après, toute proportion gardée, c'était le guitariste de Dream Theater, John Petrucci, il disait, en fait, à l'époque, il démarre à 12 ans, parce que les gens dans son quartier, les gamins, ils commencent la musique, quoi. Du coup, il se dit, j'essaye, puis ça clique, ça reste pour une vie, quoi. En fait, c'est du hasard, après, hein.
0: Non, ce que j'essaie de dire, c'est que c'est pas tout le monde qui arrive à maîtriser aussi bien son instrument, et puis il y en a qui s'arrêtent en chemin, quoi, qui se découragent, parce que là c'est quand même difficile de maîtriser. Et ça, le fait que vous, encore aujourd'hui, vous êtes encore à la guitare, en fait, vous avez un regard là-dessus, vous pourriez...
1: On est éternellement insatisfait, hein, de toute façon.
2: De toute façon, plus on s'investit, plus c'est difficile. Hein.
0: C'est le moteur, en fait.
2: Oui. Après, comment dire, moi, c'est les trois autres musiciens de Divergence, c'est leur métier, moi, ça l'est pas. Donc, effectivement, c'est des choix aussi, quoi. Donc, mais de toute façon, quelle que soit la musique, si on s'implique et qu'on veut bien la faire, c'est toujours difficile, moi, je trouve. C'est pas forcément notre style en lui-même. Moi, je pense que, de toute façon, dès qu'il faut être précis, et puis peu importe la musique, moi, je trouve ça difficile, de toute façon.
0: Et Oui, les références, vous n'avez pas abordé, vous avez parlé d'Iron Maiden, d'ACDC, il y a d'autres groupes qui ont compté pour vous
2: Bah, vraiment, au départ, il y a là, tout l'aspect heavy metal. On disait, on commence avec Maiden. Moi, mon point de départ, c'était Deep Purple dans la musique. Vraiment, le tout point de départ. Donc, hard rock, heavy metal. Puis après, il y a vraiment le tournant metal progressif avec Dream Theater. Franchement, je ne sais pas, entre 2013-2016, je dirais. Puis après, il y a tout un petit passage entre guillemets jazzy sur l'aspect improvisation. Puis Alix a amené toute une partie, sa culture néo-soul notamment, plus vers 2020. Puis en parallèle, Amaury s'est joué toutes ces musiques-là globalement. Donc lui, il a tout l'éventail. Et puis l'aspect chiptune, ouais, il arrive, on disait 2022, quoi. Mais entre le pivot de heavy metal au prog, c'était Dream Theater, je pense.
0: Ouais.
2: Donc voilà, vraiment.
0: Et une question personnelle, votre album préféré d'Iron Maiden?
2: Vas-y.
0: Vous deviez en garder.
2: Moi je sais. Moi c'est Somewhere in Time, ouais. je campe dessus.
1: Ça joue entre Somewhere in Time et Seven Son, je pense.
0: Ah, Seven Son, ouais. Il est plus progressif. C'est mon album préféré, mais il est pas. Souvent, dès qu'on parle d'Iron Maiden, je pose la question des albums préférés. Oui. Seven Son, ça arrive qu'on le cite, mais c'est assez rare, en fait. On parle souvent de Killers, de Somewhere in Time aussi, mais Seven Son. Et quel regard, vous qui êtes très bon musicien, sur Seven Son.
2: Je pense qu'il est plus difficile d'accès que Somewhere, en fait. Mais il est monstrueux. De toute façon, c'est cette période de Power Slave à Seven Son, monstrueux, quoi. C'est...
1: Rien acheté, ouais.
2: Ah, mais après, je comprends, il y a aussi des gens, ils aiment bien la période du début qui est plus punk.
0: Ouais.
2: De toute façon, il y a toutes les périodes, c'est tellement long. Mais voilà, ouais. En général, moi, je dis Somewhere. En général.
0: Donc Somewhere in Time et Seven Son of Seven Son, on peut dire.
2: Oui, voilà. J'aime bien, moi, le côté rétro-futuriste, Blade Runner, un peu, de l'album, quoi. J'adore cette ambiance.
0: Mais on revient à Divergence. Je propose qu'on écoute un autre titre. On peut écouter Dark Matter, si vous voulez bien.
1: Oui. Très bien.
0: Et donc, c'est Divergence sur Radio Canu. On écoute Dark Matter.

0: Divergence sur Radio Canu avec le titre Dark Matter. Vous voulez évoquer ce titre, Divergence? Comment il est né? Comment ça se met en place? Il fait un peu plus de 7 minutes. Hein,
1: ouais. Pour le coup, celui-ci, c'est moi qui l'ai écrit en entier. Du coup, après, je l'ai soumis au groupe qu'il a accepté, non sans réticence.
2: Non.
1: Bon, on va dire que c'est le morceau qui nous pose le plus de difficultés en live, pour le coup, parce qu'il y a vraiment des passages un peu compliqués, on va dire.
2: Ouais, et puis par rapport au métronome, aux séquences, il y a vraiment des passages, pas le droit à l'erreur, quoi. Si on rate le démarrage, ça va être compliqué, quoi.
0: Vous la jouez quand même
2: Oui.
3: Oui.
2: Oui, mais c'est toujours parce qu'on a, même les concerts qu'on a fait, on a assez peu pu répéter ensemble. Donc il y avait pas mal on était pas mal à risque sur ce morceau. Après, c'est pas trop mal passé dans l'ensemble.
1: Oui, ça se passe bien. On est juste concentré pendant 8 minutes.
2: Oui, oui. Il y a vraiment, vraiment de la tension quand on joue ce morceau.
0: On n'a pas parlé de l'enregistrement de l'album. Comment ça s'est passé? Comment vous avez travaillé?
2: Alors on a composé sur les années, on avait assez de morceaux. Niveau enregistrement, on a fait les guitares en home studio, donc à distance, ce qui n'était pas facile avec Nicolas, parce que forcément, comme il y a des choses qu'on double, on n'a pas les mêmes intentions de jeu, donc c'est pas évident. Lui il m'envoie des pistes, je lui envoie les pistes, puis on essaye de se calibrer, l'un joue comme l'autre ou inversement. Donc on a fait ce travail pendant été 2024, je crois. C'était oui. 2024.
1: Ça devait être ça, oui.
2: Ouais, donc on a enregistré comme ça. Après, on a pu trouver le temps avec Amaury pour faire une session batterie. Donc lui, il a trouvé le lieu et il a enregistré sur 10 jours de souvenirs. Donc il avait tous les morceaux, les maquettes. Mais puis après, on a fini avec la basse où c'est Alix qui a fait de son côté. On n'a pas fait dans le sens classique parce que le timing de chacun... On a fait selon le calendrier, mais voilà. Donc après Alix, elle avait tout, elle a fait sa piste de basse avec ses plans, ses interprétations, et c'était vraiment nickel, quoi, globalement. Donc après on avait tout ça et on a fait mixer ça par notre ingénieur du son Steven Rosier, qui a vraiment, vraiment, je trouve, fait du bon boulot sur le mix. Je suis très, très content de ce qu'il a fait.
0: Et le son Divergence pour le disque, il est pensé, de quelle manière?
2: C'est-à-dire, par rapport à
0: Le son, la texture de, est-ce qu'il y a un son divergence que vous
2: Oui, alors en fait, nous on avait défini du coup nos sons de guitare tels qu'on les pensait, tels qu'on les voyait. Après le son de batterie, Amaury, lui, il est arrivé avec son son de batterie, mais comme il travaille pas mal avec Steven, c'était déjà très abouti par rapport à l'objectif final. Et puis Alix, on a essayé de trouver le son qu'elle aime bien. On en parlait, on n'y est pas encore arrivé totalement par rapport à son objectif. Et puis après, Steven, lui, par rapport au son de guitare, il a refait 2-3 choses parce qu'il y a des sons qu'on peut bien aimer mais qui ne sont pas forcément les mieux pour le mix. Et là, c'est Steven qui doit trancher pour trouver un compromis entre ce qui marche pour lui et ce qu'on aime. Et dans l'idée... Moi, un peu je parle pour moi, mais mon guide, entre guillemets, niveau son, c'est un groupe qui n'existe plus, qui s'appelait Exivius, qui était un groupe de Metal Fusion, je ne sais pas comment l'expliquer. Je ne sais pas si vous voyez Alan Holsworth, le musicien.
0: Je connais pas.
2: C'est un guitariste de Fusion, paix à son âme, il est mort il y a quelques années. Mais dans l'idée, c'est du Alan Holsworth version Metal. Et dans le son, il y a quelque chose, dans les sons de guitare rythmique que j'aime beaucoup, dans les sons de lead, il y a un son de basse fretless. Donc moi, c'était un peu... Même en termes de mix global, d'égalisation, c'est quelque chose qui me plaisait bien. Donc dans l'idée, si ça pouvait être ça, plus du chiptune, on n'est pas si mal. Quoi. Mais même je trouve qu'on a plus trouvé notre son que forcément reprendre les recettes d'Exivius, quoi, autant qu'on le pouvait. Donc pour moi, c'était un peu ça, l'univers de deux sons. Quoi.
0: Et ce son l'amener sur scène, c'est...
2: Dans l'ensemble, on a la batterie d'Amaury qui, elle, sonne... grosso modo pareil, parce qu'en fait même Steven, c'est beaucoup de son naturel, il a assez peu de samples dans le son de batterie, donc en fait quand Amaury joue sa batterie, ça sonne globalement comme ça, hein, en façade quand c'est mixé. Les sons de guitare, moi j'ai quasiment le même son de guitare que j'ai utilisé sur l'album, en rythmique ou en solo. Alix c'est à peu près pareil, donc au final on est assez, les sources sont quand même assez proches, on change pas du tout au tout, donc ça colle à peu près, je pense.
1: Mais je pense que ouais, il y avait une volonté que l'album il ait quand même une dimension de sonorité un peu live déjà.
2: Oui.
1: Et que justement qu'on soit pas dépaysé quand on va le jouer sur scène. On n'a pas tellement cherché à travestir notre son, c'est vraiment le son qu'on a en vrai. Alix, par exemple, elle a un son vraiment atypique pour ce style de musique, un jeu vraiment qui ressemble à aucun autre, et du coup, on l'a vraiment gardé tel quel. Et c'est ce qui fait la personnalité aussi, je pense.
0: Le temps passe, je vous propose qu'on écoute le single de l'album.
2: Ok.
1: Allez.
0: Earth Hope, c'est ça ?
1: C'est ça, parfait.
0: Et donc c'est Divergence sur Radio Canu. On écoute.

0: Divergence, donc sur Radio Canut avec le titre Earth Hope. Donc c'est le single de l'album. À noter qu'il y a un clip. Vous voulez évoquer le morceau et parler du clip?
1: Ouais. Au moins à titre personnel, c'est mon morceau préféré, je pense. À jouer en live, c'est vraiment l'éclate. Le morceau en lui-même, pour le coup, il a été composé. Ouais, j'ai dit tout à l'heure que Lino c'était le seul dans le cas, mais celui-ci aussi a été composé en répète, un petit peu à partir des idées de tout le monde. Évidemment, Amaury a eu une idée rythmique complètement stupide qu'on a suivie et qui est géniale, qui fait tout le morceau.
2: Ouais. Un battement de cœur.
1: Et effectivement, on a sorti il y a quelques temps un clip sur ce morceau-là, qui a été tourné en partie dans les rues de Lyon d'ailleurs.
2: Dans le métro A et dans le métro C, si le TCL nous le permet.
1: Et par Monsieur Yanis Vol, qu'on salue, voilà, qui a fait un super boulot.
2: Ouais. C'est celui qui avait fait notre premier clip en 2022.
1: Donc ce clip-là est disponible sur YouTube. Et plus généralement, l'album Nitescent, donc tout l'album est disponible sur a priori toutes les plateformes de streaming. On a une petite difficulté avec Deezer, on ne sait pas d'où ça vient, mais on va essayer de régler ça.
2: Impossible d'obtenir notre album sur Deezer.
1: Mais ça viendra.
2: Je sais pas pourquoi. Puis sinon, bah, dans les réseaux, on a notre Instagram, Facebook, tout ça.
1: Voilà, Instagram c'est divergence.mb, Facebook c'est Divergence, et notre chaîne YouTube c'est divergence.metalmande. Voilà. Qu'est-ce qu'on peut rajouter? Le prochain concert, ce sera le 19 octobre à Chambéry pour le festival Rond dans le Carré. Un festival qui a lieu tous les ans à Chambéry sous un chapiteau au Carré Curial. Voilà, ça va être sympa.
0: C'est noté. Quelque chose à rajouter avant qu'on se quitte sur un dernier morceau, Divergence? On a fait le tour.
2: Ouais. Pour moi, on a fait le tour. Ouais.
1: Bah, merci de nous avoir reçus, en tout cas.
0: Bah, merci à vous. Merci d'être venu jusqu'à Radio Canu. Et je propose qu'on se quitte donc sur un dernier morceau. C'est
2: Slumbering City.
0: Voilà, merci. Et
1: merci.
0: Donc, c'est Divergence.
2: Merci beaucoup.
0: À bientôt, Divergence. C'est parti, Divergence.

Voilà, donc c'était Divergence. Pour le podcast de cette émission, rendez-vous sur les blogs de Radio Canu à la rubrique musique, etc. Sur les audioblogs d'Arte Radio à musique, etc. Musique, etc. Sa s'orthographie MUSIK-TC-6. Et entre autres, également une page Facebook de l'émission qui s'intitule Radio Canu Musique, etc. Je vous envoie un bout du générique de l'identifiant d'émission et dans quelques instants on se retrouve avec le groupe Chéri Chéri.

0: musique, etc. Une émission musicale de Radio Canu en direct le dimanche de 10h à midi, il est 11h02, c'est la deuxième partie. Je suis en compagnie de deux membres du groupe Chéri Chéri. Donc de ma gauche à ma droite, il y a Jean-Luc qui est chanteur et guitariste. Et donc Phil, guitariste et compositeur donc de Chéri Chéri. Chéri Chéri, bonjour et bienvenue à Radio Canu.
1: Salut.
2: Salut Radio Canu. Salut Guillaume.
0: Alors on va écouter un peu rapidement peut-être un premier morceau pour voir à quoi ressemble votre musique, mais avant peut-être faire un historique de Chéri Chéri. Je crois que l'histoire est un peu complexe, l'histoire du groupe, et puis voilà.
1: Vas-y, je défile.
2: Ah,
1: commence.
2: J'allais dire, je laisse mon frère aîné. Ah. Oh. Parce qu'on est les deux frères, déjà, on va commencer par là.
0: Vous êtes frères ?
2: Ouais,
1: oui,
2: on commence par là.
1: Frère de rock.
2: On est frères de sang et de son. Et voilà. Et puis, Chéri Chéri, c'est une histoire qui a démarré en 89 exactement, par nous deux. Et puis après, il fallait forcément qu'on trouve un batteur, parce qu'on est tous les deux guitaristes, mon frère est chanteur également. Donc il fallait qu'on trouve un batteur. On a trouvé un batteur qui était très jeune à l'époque, même mineur puisqu'il avait 17 ans encore. Il venait répéter en mobylette, et puis voilà, on a commencé à monter les premiers morceaux de Chéri Chéri avec des accompagnés de machines, parce que le batteur aussi était assez avisé au niveau du il maîtrisait bien la chose. Donc on a commencé à jouer avec des machines, batterie, guitare. On a commencé à tourner un petit peu comme ça localement, et puis après on a trouvé le quatrième membre, donc Steph, à la basse. Et là, c'était le vrai Chéri Chéri était né. Voilà. Et là, on était dans les années 90, 91, par là, et on a sorti notre premier album en 93. Un deuxième album enregistré beaucoup plus live, avec plus d'énergie, avec moins de fioritures, on va dire, parce que le premier album était enregistré en studio, dans les normes du truc, on va dire, donc c'était très très peaufiné quand même, et pour l'époque en tout cas. Et puis après on a enregistré un deuxième album en 96, là qui était joué live, donc beaucoup plus frontal, quelque chose d'une plus brut au niveau du son. Qu'on a fait remasteriser très récemment, les deux albums d'ailleurs. Et puis très récemment, le 1er avril 2026, on a sorti notre nouveau bébé, donc Rebirth, un troisième album qu'on a enregistré là tout récemment, dont on est très très content.
0: Voilà. C'est ce qu'on va écouter durant l'émission. Et pour vous, je vais arriver, pour votre style, on parlera de quoi, Chéri Chéri?
1: À l'époque on appelait ça du rock and love, parce que c'était, voilà, il fallait toujours qu'on nous demande c'est quoi votre musique. Donc c'est du rock au sens large du terme. Thomas Davis, il trouve qu'il fait pas du jazz non plus, il aime pas le mot jazz pour sa musique, il trouve que voilà, il fait de la musique populaire
2: sociale.
1: Voilà, donc musique sociale. Donc on appelait ça du rock and love, mais non, je sais pas trop comment appeler. C'est vrai qu'à l'époque on était assez

0: influencé par tout ce qui était rock, ce qu'on appelait fusion, tu vois, on aimait beaucoup d'Unreal Network, Living Color, tu vois, des groupes comme ça qui mélangeaient un peu du rock et du funk, tu vois, voilà. Et puis on s'est un peu détaché de ça, puis là on s'en est totalement détaché. Philo a composé des titres où il y a un mélange de progressif, de pop, de métal, et du coup moi j'ai fait, on chantait en français à l'époque, enfin je chantais en français. J'ai écrit des textes en français. Et là, cet album, c'est tout en anglais, parce que j'aime chanter l'anglais, j'ai trouvé que ça convenait bien. Donc ça s'appelle Rebirth, et c'est vraiment, c'est tout en anglais, c'est un album qu'on a envie de défendre, y compris de défendre en live, parce qu'on l'aime.
1: Le mieux, c'est peut-être d'écouter un premier titre. Je vous propose qu'on écoute Blackwater.
0: Eh ben, le premier, okay. Voilà.
1: Et donc, c'est Chéri Chéri. Plutôt sur Radio Canu. On écoute Blackwater.
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0: Chérie sur Radio Canu avec le morceau Blackwater. Donc on parlait un petit peu hors antenne, le titre Blackwater. Donc Jean-Luc, c'est venu en...
1: Ouais, c'est venu d'un bouquin d'une saga de, je crois qu'il s'appelle Malcolm McCormack, je sais plus du coup. J'ai lu cette saga l'été dernier et comme souvent, ou un film ou un bouquin vient me dire à l'oreille... ça ferait une belle petite histoire. Du coup, Blackwater, c'est venu de là. Ça se passe dans la rivière Perdido. Et c'est une espèce de mélange entre une saga familiale et un peu thriller, tu vois, un truc un peu fantastique et tout. Ça se lit très bien. C'est assez facile à lire, mais c'est pas inintéressant. Et en tout cas, ça m'a donné envie de faire ce texte Blackwater. Et voilà, quoi.
0: Et la chanson, comment elle est née, en fait, comment ça...
1: En fait, si tu veux, Phil, mon frangin a fait toutes les musiques. Ouais. Et en fait, j'avais des bouts de texte qui traînaient, qui j'avais griffonné dans un coin, enfin griffonné sur un clavier. Et voilà, après ça finit de se faire assez logiquement, ça a déroulé, quoi, parce qu'en général les idées, elles sont là, tu vois, où elles sont dans un petit coin, dans un tiroir bien rangé, il suffit de... Et ces musiques, souvent, elles ouvrent le tiroir, elles ouvrent la porte, et hop, et ça vient tout seul. Et c'est vrai que ça n'a pas été compliqué.
2: Non, j'interviens pour dire que c'est relativement simple entre nous deux. Parce que, bon, je ne sais pas, je pense que ça vient peut-être du fait qu'on est frères.
1: J'en sais rien.
2: Mais c'est vrai que quand, en général, j'amène une idée musicale, Jean-Luc, tout de suite derrière, il y a un truc qui se passe. Qui démarre au quart de tour, j'ai envie de dire, et de manière naturelle. Il n'y a pas de prise de tête, qu'est-ce que je vais faire, comment je vais chanter ça, comment je truc. Donc, en fait, ça vient naturellement, j'ai
1: envie
2: de dire.
1: Assez spontanément.
2: Spontanément. Ouais, ouais. Il n'y a pas beaucoup d'échanges, on n'a pas besoin d'avoir beaucoup d'échanges, même s'il y en a un petit peu. Mais globalement, c'est relativement simple.
1: Et si tu veux, toi, c'est drôle parce que l'album, du coup, Rebirth, je lui disais, c'est vachement intéressant parce que ça m'a fait chanter de façon assez inattendue. Il y a plein de trucs que j'ai chanté, je n'avais pas prévu de chanter forcément comme ça. Ça m'a amené aussi, ce que je lui disais, c'était vachement intéressant parce que ça m'a permis de faire de chanter de façon que j'avais pas, oui, que je chantais pas comme ça habituellement, et ça m'a amené sur des terrains, des contrées que je connaissais pas et qui étaient vachement intéressantes. C'était.
0: Et en fait, Phil amène la ligne mélodique de la voix, non, comment ça se passe?
2: Alors, je vais expliquer brièvement comment s'est composé cet album. En fait, c'est suite à un anniversaire du batteur. On s'est retrouvé pour jouer quelques morceaux à son anniversaire.
1: À Montpellier.
2: Enfin, près de Montpellier. Et là, du coup, j'ai eu comme une espèce de flash et d'explosion, comme je dis, dans ma tête. Et petit à petit, voilà, j'ai réalisé qu'en fait, ça serait super qu'on refasse un nouvel album. Et je me suis un peu enfermé, enfin, je me suis carrément enfermé l'hiver 2023 pour composer des morceaux uniquement dédiés à Chéri Chéri. Des choses que j'ai gardées, des choses que j'ai jetées, voilà. Mais j'ai conservé ces 8 morceaux. Après, je les ai présentés à mes acolytes et puis on a bossé ensemble. Ça a été beaucoup de discussions, de concessions, d'aller-retour, pour que chacun se retrouve, parce que il était hors de question que ça soit moi l'unique et que surtout que j'impose mes vues. Même si des fois ça a été compliqué pour moi de faire des retours en arrière ou des. J'estime au fond de moi que Chéri Chéri est un groupe avant tout. On est 4 personnes et faut absolument que les 4 personnes prennent beaucoup de plaisir à jouer la musique qu'on fait. Donc c'est à force de discussion, à force de démocratie, ce qui devient un peu rare de nos jours, mais à force de démocratie, on est arrivé à faire cet album et on en est tous très contents. Et... Voilà, c'est comme ça que c'est né. Donc ça vient souvent d'une idée, on va dire assez générale, de musique, de riff, de mélodie. En général, je m'arrange pour organiser le morceau de manière un peu... pas classique, mais voilà, il y a toujours des couplets, des refrains, des trucs comme ça. J'essaie de mettre un peu d'originalité aussi là-dedans. Et puis après, les autres apportent leur patte qui embellit tout ça. Et puis mon frère, très naturellement, pose sa voix dessus, souvent sans complication. Voilà.
0: Voilà, la voix Jean-Luc arrive à quel moment avec la voix et le texte à la fin, donc ce que semble.
1: Bah oui, quand les morceaux ont été faits, si tu veux, alors bah, il y avait des petits bouts déjà, tu vois, Rebirth avec voilà, ça allait être ce titre-là, on en a causé. Mais c'est vrai que les choses se font assez, c'est pas magique, mais c'est assez spontané, et c'est assez évident en fait, si tu veux, les choses viennent comme ça. Et puis après, ben voilà, c'est une phrase ou deux, puis après le texte il déroule, tu vois, puis après du coup, et souvent le sens il vient après. Je me dis, bah tiens, voilà, c'est, je vais parler de ça, ça va parler de ça. Mais c'est pas forcément des choses très préméditées, mais c'est ce que je disais tout à l'heure, je pense qu'en fait, tout est un peu là, tout est un peu présent, et en fait, il suffit qu'il y ait un détonateur, et Phil, c'est le détonateur, et il vient appuyer là où il faut, et les choses se font comme ça. C'est assez simple, c'est assez facile. Alors après, voilà, c'est pas des, bon, je prétends pas écrire des histoires, tu vois, extraordinaires, dont personne n'aurait jamais parlé, mais voilà, on aime en tout cas que les choses se fassent comme ça, de façon un petit peu, ouais, on disait spontané tout à l'heure, c'est ça. Mais bon, puis moi je suis assez comme ça, quoi. Donc
2: je pense que si ça résulte aussi de discussions qu'on peut avoir, ouais, mais qui ont absolument rien à voir avec la musique, qui sont hors sujet, mais ce fruit là résulte aussi de des rapports qu'on a en dehors, même avec les autres musiciens, et des rapports qu'on peut avoir sur d'autres sujets, et du coup qui se retrouvent. Voilà, tout ça se rejoint à travers la musique, à travers notre musique, la musique que Chéri fait, tous les quatre.
0: On peut poursuivre dans l'album, écouter Stardust Memories, si vous voulez.
2: Ouais, avec plaisir. Avec plaisir. Et
0: donc, c'est Chéri sur Radio Canut.

0: Chérie, chérie, sur Radio Canu avec le titre Stardust Memory. On peut évoquer ce titre si vous voulez bien, chérie, chérie.
1: Vas-y, Jean-Luc.
2: Pour évoquer le titre,
1: ouais.
2: Stardust Memory, ben voilà, c'est la mémoire des étoiles, c'est cette humilité qu'il faudrait peut-être avoir, qu'on n'est qu'une petite poussière de passage. Alors on peut faire des choses qui brillent un peu, tu vois, qui sont. Et en même temps, voilà, faut. Cette espèce de paradoxe d'être en même temps ambitieux humainement et en même temps humble, parce que voilà, on n'est quand même qu'une petite poussière d'étoiles. Mais voilà.
0: Il y a des thématiques dans les textes qui reviennent sur l'album.
2: Ben, ce qui est revenu, en fait, si tu veux, dans cet album, mine de rien, c'est toujours un petit peu. Alors, c'est compliqué d'expliquer ça. C'est ça, c'est ce que je viens de dire. C'est un peu un mélange, si tu veux, d'importance qu'on peut se sentir humainement, disons, avec la force qu'on peut avoir en tant qu'humain. Et en même temps, l'aspect un peu humble et dérisoire que tout ça peut avoir, quoi, tu vois, Donc il y a Rebirth, c'est vrai que c'est une renaissance, alors ça tombait bien, parce qu'effectivement, chérie, chérie, c'est une renaissance, parce qu'on renaît 30 ans ou 35 ans après. Donc, et c'est que ça, c'est, voilà, c'est, on est là, on est planté, on a de la vie, on la chope, on l'attrape, et en même temps, voilà, tout ça c'est éphémère, tu vois, tout ça, ça va pas durer, c'est peut-être parce que ça va pas durer, du coup aussi, qu'il faut mettre le paquet, quoi.
0: On l'a pas dit. On va le répéter plusieurs fois pendant l'émission. Il y a un concert pour la sortie de l'album. Enfin,
2: ouais.
0: C'est le 30 juillet.
2: Le 30 juillet à la Maison Seine, à côté de Saint-Étienne, à la Fouilleuse. Ouais, parce que c'était évident qu'il fallait qu'on fasse du live. Quoi. On pouvait pas se contenter de faire un album aussi bien soit-il. Il nous plaît beaucoup, mais. Voilà, alors ça n'était pas facile, mais je passe le relais à mon frangin pour qu'il explique un peu.
1: Bah disons que cette date était un peu la concrétisation et l'aboutissement aussi de l'album, finalement, pour le présenter en live, parce que quand on enregistre, quand on fait de la musique, l'idée c'est quand même de le jouer devant des gens, c'est quand même le but final, et puis voilà, partager cette musique, partager ces moments forts. Donc voilà, on a notre manager qui nous a trouvé une super belle salle pour pouvoir en tout cas tout mettre en œuvre de notre côté pour qu'on puisse justement pour qu'on puisse jouer notre album, jouer nos anciens morceaux aussi, pour faire plaisir à nos vieux fans, parce qu'on nous demande aussi beaucoup de jouer nos anciens morceaux, qui ont eu des petites répercussions, mais localement, et puis on a joué quand même on a fait tourner des Fnac, des trucs comme ça, donc voilà, on avait un tout petit nom, mais il y avait quelques gens qui nous suivaient, qui étaient fidèles, donc on va leur faire aussi plaisir, à ceux qui seront présents en tout cas, et puis voilà, cette date, le 30 juillet, pour nous, elle est importante, elle n'est pas facile, parce qu'on espère qu'il y aura du monde, parce que nous, on a eu une absence qui est quand même relativement longue. Donc, voilà, c'est pas toujours évident de réunir les générations, de redonner le goût aux gens de venir nous voir. Mais bon, nous, on est toujours là, on est toujours en super forme. Là, on a sorti, selon moi, notre meilleur album. Après, voilà, donc... on espère que les gens viendront nous voir. Alors c'est une salle qui s'appelle la Maison Seine. C'est le 30 juillet et c'est un jeudi soir. Et c'est vraiment, tu disais, vraiment, c'est à côté de Saint-Étienne.
2: Ouais, c'est
1: ça
2: Fouillouse,
1: touche.
2: C'est
1: 5 minutes en voiture de Saint-Étienne. C'est comme si ça faisait partie de Saint-Étienne.
2: C'est une très belle salle.
1: Voilà, la Maison Seine, faut pas hésiter à venir. On essaie de faire des prix de place corrects. Et sur le site de la Maison Seine, vous pouvez prendre vos places, il n'y a aucun problème.
0: On le répétera tout au long de l'émission. On peut m'illustrer avec une chanson. Je propose qu'on écoute Soul Never Die.
2: Soul Never Die, ouais.
1: Il y a beaucoup à dire en plus sur ce morceau.

0: Chérie, chérie, sur Radio Canu avec le titre Souls Never Die. Vous voulez l'évoquer, de quoi parle la chanson, comment elle est née?
1: Ben, c'est né de film, mon frangin avait fait un texte en français, c'est les âmes ne meurent jamais. Donc il a fait un texte sur ce que ça lui avait fait, en tout cas ces retrouvailles de nos quatre âmes et plus. Donc après j'ai fait un texte en anglais qui s'appelle Souls Never Die, effectivement les âmes ne meurent jamais. Et parce qu'il y a quelque chose qui nous unit, là aussi c'est un petit peu mystérieux, c'est des choses un peu comme ça, mais qui sont devenues une évidence en tout cas, et qui ont fait chéri chéri, et qui font chéri chéri encore même 35 ans après. Et le hasard a fait que, en tout cas, qu'une cinquième âme nous a réunis, en la personne de Céline, qui est la femme du batteur, qui était la chanteuse des Ladies Ball Breakers, un groupe de cinq nanas déjantées qui faisaient du Asdes merveilleusement bien. Et Céline a fait des chœurs, on vient de l'entendre un petit peu sur ce titre, et elle a fait du chant sur un autre, sur le dernier titre de l'album. Et forcément, on lui a demandé de venir moi pour moi là aussi c'était une évidence qu'elle vienne en live nous rejoindre, et qu'elle vienne faire plus que des chœurs, qu'elle vienne faire des doublages de voix, enfin qu'elle vienne partager le micro avec moi sur scène. Donc on sera 4+1 plutôt, 5 âmes qui vont se réunir autour de Chéri Chéri, ancienne formule en français, qu'on fera ça sur un premier set comme a dit Philou, parce qu'il faut qu'on honore aussi ce passé, qu'on assume bien, et puis après l'album qu'on a fait en seconde partie en anglais
2: le 30 juillet
1: à la Maison Scène.
0: On peut parler de l'enregistrement de l'album, comment vous avez fait pour le mettre en boîte? Je crois que vous avez travaillé de façon un peu originale. Pas tous dans un studio?
1: Non. Philou a fait toutes ses guitares. Enfin, il a créé les titres, comme il l'a dit précédemment. Il a créé tous les titres, les 8 titres. Après tout un tas d'allers-retours entre nous, il a donné des versions relativement définitives à toutes ses guitares. Je dis toutes ses guitares parce qu'il a fait beaucoup de pistes de guitare qu'il a fait chez lui. Et il a envoyé ça à Michel, au batteur. Hein, ça s'est fait comme ça?
2: Je peux, si vas-y. Je prends le relais. Bah, en fait, oui, grossièrement, on va pas rentrer dans les détails, mais grossièrement, ça s'est fait comme ça. C'est-à-dire que j'ai eu beaucoup de contacts avec le batteur pour faire les pistes de guitare. Donc, j'ai enregistré toutes mes pistes de guitare. Il y en avait un certain nombre, effectivement. Et donc, après, il se trouve qu'on est un peu éclaté géographiquement. Donc, notre bassiste, Steph a fait ses basses au Québec parce qu'il enregistre, il habite au Québec, donc il a enregistré lui ses basses dans un studio mais au Québec. Et puis notre batteur qui habite près de Montpellier donc a récupéré un petit peu tout ça, et puis voilà, petit à petit, à force de discussions, d'échanges aussi entre nous pour faire évoluer, pour chaque fois, à chaque étape, ça donnait lieu à des voilà, des échanges, donc c'était super intéressant, parce que c'était très fructueux. Je précise juste vite fait que tout ça s'est fait sur 3 années quand même, parce que voilà, chacun a ses vies aussi, donc on pouvait pas consacrer que notre temps à ça, donc ça s'est fait un peu sur du long terme, et quoique 3 ans, c'est pour maintenant, pour l'enregistrement d'un album, c'est pas non plus, si on part du début de la création à la finalisation de l'album, c'est pas non plus hyper long, donc on s'est pas trop mal débrouillé, je pense, de ce côté-là, du fait de l'éclatement géographique. Et bah après voilà, Michel a fait comme des pré-maquettes, on va dire, de instrumental, des morceaux, et puis moi je suis allé avec mon petit matériel enregistrer mon frère pour les chants définitifs chez lui, dans son local, dans son local de répétition. On a enregistré les voix, et puis après Michel de main de maître a fait le mixage, a fait
1: le mastering
2: et a fait surtout un très gros travail de production de l'album. Et ça a été, je pense, peut-être, enfin je veux pas parler à sa place, mais je pense peut-être le plus important et le plus lourd sur l'aspect final de l'album, parce que cet album, bon, on l'aime, ok, c'est le nôtre, bon, c'est normal, j'ai envie de dire, mais il a vraiment une production qui est globale. C'est-à-dire que du premier titre au dernier titre, on entend un ensemble de voilà. Après, on aime, on n'aime pas, c'est une histoire de goût. Oui, mais ce que je veux dire, c'est que c'est très cohérent, c'est très fluide à l'écoute. Et ça, c'est c'était primordial pour lui, pour nous aussi, parce qu'on s'en rend pas compte quand on écoute un album d'un artiste, mais il y a un travail de production énorme derrière.
0: En quoi ça consiste justement ce travail?
2: Ce travail de production, si tu veux, là je vais pas pouvoir trop rentrer dans les détails parce que c'est lui qui l'a fait. Mais déjà, il a un studio, hein, il a pas fait ça avec deux trois machines comme ça. Donc il a quand même des conditions de travail qui sont excellentes. Et ce travail de production, c'est justement faire en sorte que de trouver entre guillemets une recette, pas magique, mais à force de trifouiller dans tes logiciels, dans tes plugs, dans tes machins,
1: les effets,
2: être à l'affût de ce qui se fait aussi à droite à gauche dans des styles différents pour retrouver une espèce de cohérence et puis pas partir dans tous les sens. Donc des fois tu t'éloignes, tu fais des erreurs, tu reviens en arrière. C'est pour ça que ça prend beaucoup de temps. Des fois les oreilles elles sont comme des choux-fleurs, donc t'as plus le recul nécessaire pour pouvoir rester dans une cohérence. Donc là, Michel souvent faisait appel à moi, faisait appel à mes oreilles, à ce que j'en pensais. On a eu beaucoup d'échanges comme ça pour faire évoluer les choses, pour que lui, moi, je puisse lui apporter le recul qu'il pouvait plus avoir parce qu'il était trop dedans, et ce qui est tout à fait normal. Et voilà, et à force de travail, d'acharnement, parce que Michel est quelqu'un de très opiniâtre, donc quand il veut faire quelque chose, il veut le faire bien, au mieux, et là-dessus, je lui tire mon chapeau, parce qu'il nous a produit un album incroyable. Voilà, après, techniquement, il se passe plein de choses, hein, ça serait pas très intéressant pour les auditeurs, après, si je rentre dans des détails trop techniques, puis j'en serais peut-être pas capable, d'ailleurs. Voilà.
1: Mais c'est vrai que tu l'as dit tout à l'heure, ce qui était peut-être difficile à faire, c'est que il y a 8 titres, comme il y a des points communs, puisque toi tu les as composés, donc déjà il y a des signatures guitare qu'on reconnaît, qui font que c'est. Il y a un point commun à tous ces titres, mais en même temps, tous les titres pouvaient sonner, chaque titre pouvait nous emmener sur des chemins un peu différents. Donc ce qu'il fallait, c'était qu'effectivement, à l'écoute de l'album, il y a une cohérence sur les 8 titres, et qu'il y ait quelque chose qui fasse que dans le son. Voilà, il s'était signé, quoi. C'était, il y a une griffe.
2: C'est ça le travail des productions.
1: Et ça c'est pas facile. Saint-Michel l'a fait, mais bon, parce que Michel, c'est
2: la production, c'est apporter une unité à l'ensemble. Mmh. Voilà, c'est ça, la couleur en fait de l'album. Voilà.
0: On peut poursuivre ou ajouter quelque chose sur l'enregistrement?
2: Non, on a l'essentiel.
0: Je propose qu'on écoute Pour Glory.
2: Ouais. Go.
0: Donc j'ai mis la version où il y a la partie 1 et 2, il y a aussi une version single.
2: Ouais.
0: Je mets la version longue.
2: Comme tu veux.
1: C'est toi le patron.
0: On met la version longue, allez. Et donc c'est Chéri sur Radio Canut.

0: Chérie, chérie, donc avec le titre Pour Glory, c'est ça?
1: Ouais.
0: Donc partie 1 et 2, là, donc c'est la version longue, on peut dire.
1: Ouais, ouais, ouais, qui est en deux parties avec. Et voilà, c'est ce que je te disais hors antenne, c'est que Pour Glory, ça résume un petit peu toute la démarche et peut-être toute l'ambiance, tout ce que les textes peuvent dévoiler, c'est-à-dire que, voilà, on est sans doute à la recherche d'une pauvre gloire, quoi, c'est-à-dire que j'aime bien jouer, sans doute, j'ai remarqué, puis je remarque en écoutant avec des opposés, tu vois, avec des choses qui, tu vois, une nuit qui brille, une pauvre gloire, et avec des choses comme ça qui, parce que on est dans les oppositions, en tout cas, on est toujours un peu sur le fil entre deux oppositions et on recherche quelque chose qui, tantôt ça brille, tantôt c'est noir, mais bon, on essaye d'être debout là au milieu de tout ça et peut-être que l'album c'est ça, c'est d'essayer d'être, en tout cas, il nous tient debout, nous, et il est là parce qu'on est debout, enfin, tu vois, voilà, donc c'est, enfin, je vais pas faire de la philosophie un dimanche matin, mais.
0: Justement, on discutait hors antenne, il y a un des musiciens qui pourrait évoquer le groupe, parlait pas de musique, mais de philosophie.
1: Ben, si tu veux, quand on a été joué pour l'anniversaire du batteur, où il y a eu ce déclic, où le frangin, il a eu une petite explosion dans sa tête qui a fait que, c'est pas possible, c'est pas fini, quoi. Quand on joue, ça fait Michel fait 3-4 et c'est parti, quoi. Donc il y a quelque chose. Donc on peut pas laisser mourir ça. Et Michel, lors de cette soirée, a un peu décrit sa vie, son œuvre au travers de petits films, parce qu'il joue de la batterie depuis très longtemps, même s'il était le plus jeune d'entre nous. C'est peut-être le plus professionnel au sens social du terme, c'est-à-dire que c'est son boulot depuis très longtemps. Donc il y avait tout un tas de petits films qui témoignaient de ce qu'il avait vécu en tant que batteur, tu vois, et quand il a parlé de Chéri Chéri, on était assez fiers, parce que finalement on était pas une tâche au milieu de tout ça, mais en tout cas une petite singularité, tu vois. Et il a pas parlé de musique, il a parlé de philosophie de la vie. C'est-à-dire que je pense que Michel, ce qu'il a pris avec nous, et ce qu'il a pas appris, je sais pas comment dire, en tout cas ce qu'il a chopé avec nous, c'est ça, c'est-à-dire que la musique, c'est un véhicule. Mais c'est un véhicule qui embarque par autre chose que de la musique. La musique, c'est un moyen, c'est pas une fin en soi. Même c'est un peu paradoxal
2: Il parlait du rock en général.
1: Ouais.
2: Enfin, ce que c'était le rock, parce qu'il avait une image un petit peu cliché du rock, de cet aspect entre guillemets pas sérieux.
1: Des mecs qui savent pas jouer, qui se déchirent.
2: Des mecs qui savent pas jouer. Enfin, vraiment le cliché, quoi. Et en fait, mais il était jeune, hein, à l'époque. Hein, donc et il, en fait.
1: Et puis c'était pas sa culture.
2: C'était pas sa culture, et à travers notre parcours, à travers le parcours de Chéri Chéri, il a compris ce que c'était, et c'est ce qu'il a dit en expliquant de manière plus philosophique que musicale, finalement, ce qu'était le rock. Il l'a défini à travers quelques mots, et c'était assez touchant, ouais.
1: Mais tu sais, c'était drôle parce qu'un jour, après un concert à Lyon, d'ailleurs, au Kino, je sais pas si t'as connu le Kino.
0: Je connais le nom, mais
1: On avait joué plusieurs fois au Kino, c'était une adresse qu'eux, ils nous aimaient bien, et nous, on les aimait bien. Mmh. Et un jour, après le concert, on était dans la loge, et je dis à Michel, tu sais, Michel, la musique, je m'en fous, en fait. J'ai par contre ce que l'envie, ça je m'en fous pas, ça c'est important. Alors lui, il se dit, non, tu peux pas dire ça, tu vois, parce que lui, la musique. Et ça résume assez ça, tu vois. C'est-à-dire que. Je peux pas dire que la musique, je m'en fous, c'est une forme un peu provocatrice toi, de dire ça. Mais au bout du bout, je m'en fous, en fait. Et maintenant, je le dis avec d'autres gens avec qui je joue, genre, disant, le rock, c'est bien plus que de la musique, quoi. C'est l'attitude, c'est une façon d'être, une façon de voir le monde, une façon d'être ensemble, une façon de partager les choses, d'aller un peu plus loin que la grisaille qu'on nous propose, toi. Donc c'est, voilà, c'est tout ça.
0: On vous retrouve donc là. Le 30 juillet
1: Le 30 juillet à la Maison Seine, à La Fouillouse, tout près de Saint-Étienne, dans une très belle salle. Et on va essayer de faire quelque chose à la hauteur de l'album. C'est sans prétention de dingue, mais on en a pas chié. Mais bon, ça a pris du temps et c'était du travail et des larmes et de la sueur et de la joie de faire cet album. Donc il faut que le live il soit à la hauteur, si tu veux. Donc on se donne les moyens de faire un truc qui va, ouais, je pense, qui va claquer, qui va être bien.
2: En tout cas, on met toutes les chances de notre côté pour justement proposer un live à la hauteur. Et voilà, on a plein de petites surprises, de petites choses qu'on commence à préparer, enfin qu'on commence déjà depuis quelques temps, mais à préparer, à mettre en place. On a envie que ce soit un beau concert. On n'a pas envie que ce soit juste une répète devant des gens. On a envie que ça soit vraiment un concert, quoi.
1: Il y aura notre sonorisateur de l'époque d'ailleurs qui fera le son, tu vois.
2: Un bon light show, des petites choses mises en scène, des petites préparations comme ça qui font que voilà, on a envie de mettre tout ça en scène en fait. On n'a pas juste envie de faire une répète devant des gens.
0: Donc, c'est le 30 juillet.
2: Le 30 juillet à la Maison Scène, à côté de Saint-Étienne, vraiment. Vous tapez la Maison Scène 42, vous trouvez direct. Hein.
1: 15 balles, 15 euros.
2: 15 euros, ouais, bon, ben voilà. C'est pas très cher non plus.
1: Et on est coproducteur de la soirée, puisqu'en fait, si tu veux, on s'engage aussi un peu pour que cette soirée soit
2: complètement
1: bien.
2: Complètement, même. Parce que,
1: on fait pas vraiment ça pour la thune, quoi.
2: Pas du tout.
0: Alors là, le temps a filé. Je propose qu'on prenne nos précautions pour écouter deux morceaux. Pour écouter Zidoum.
2: Zidoum, pardon.
1: Ouais. Le plus métal de l'album.
0: Et donc, c'est Chéri Chéri sur Radio Canyon Écoute. 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

0: Chérie Chérie sur Radio Canu avec le titre The Doom. C'est le morceau le plus métal.
1: Le plus loud, le plus lourd.
2: Ouais.
0: On va le retrouver lors du concert, celui-ci.
1: Oui, ouais. on va retrouver tout le dernier album et on va dire les principaux titres des anciens.
2: Ouais.
1: Ouais, enfin, quand je dis les principaux, les plus connus pour les gens qui nous connaissaient.
0: Alors, je resitue depuis 10h, vous écoutez musique, etc., comme tous les dimanches de 10h à midi. Depuis 11h, je suis en compagnie donc du groupe Chérie Chérie. On écoute donc des extraits de l'album Rebirth. Voilà, on va se quitter sur un dernier morceau, mais avant, donc pour ceux qui écoutent depuis 11h, qui aiment votre musique, qui veulent vous suivre sur les réseaux, écouter votre musique, et bien sûr, rappeler le concert qui...
2: Ouais.
1: Alors... On est un petit peu de partout, on est sur les plateformes, nos albums sont sur les plateformes, principalement aussi notre discographie se trouve sur Bandcamp, donc Chérie Chérie, alors Chérie Chérie ça s'écrit C-H-E-R-Y, deux fois, hein, collé, donc Chérie Chérie, .bandcamp.com, là vous retrouvez aussi toute notre discographie, ouais. Vous pouvez l'écouter, voire l'acheter si ça vous plaît. On est également sur Facebook, sur Insta.
2: Une page Facebook. Ouais.
1: Voilà, on essaie de diffuser sur les réseaux, enfin sur les canaux en tout cas de distribution un peu connus de tout le monde et classiques pour voilà, faire connaître un max. Et puis voilà, surtout ce concert, si vous avez apprécié un peu la musique que vous avez entendue là, lors de cette émission, on remercie encore d'ailleurs Guillaume de Radio Canu.
0: Merci à vous.
1: Pour son accueil. Et puis si vous avez apprécié, vous pouvez nous retrouver en chair et en os, de chair et de sang, le 30 juillet à la Maison Seine, dans le 42, à côté de Saint-Étienne, quoi. Et c'est une très très belle salle, donc n'hésitez pas, venez, on pourra discuter, on sera là en plus, on va accueillir les gens, on va faire ça de manière très conviviale, donc on aura l'occasion d'échanger avant et après le concert. Voilà.
0: C'est bien noté. Chérie Chérie, je vous propose qu'on... Merci beaucoup, à très bientôt.
2: Merci à toi.
1: Merci à toi.
0: Et je vous propose qu'on se quitte sur le morceau The End of the Road.
2: The End of the Road, ouais, ouais.
0: Et donc c'est Chérie Chérie.
1: Avec une très belle performance de Céline.
2: Ah oui, on va entendre Céline.
1: Je me permettais juste cette petite aparté. une très belle performance de Céline, justement, qui sera avec nous sur scène à la fin de ce morceau qui était à marquer. Voilà.
0: Chérie, chérie.

0: Voilà, donc c'était Chéri, Chéri. Bon, pour le podcast, rendez-vous sur les blogs d'Heures de Canut à la rubrique musique, etc. Sur les audioblogs d'Arte, radio à musique, etc. Musique, etc. Sa sortographie MUSIKA-ETC-du-6. Il y a également une page Facebook de l'émission qui s'intitule Radio Canut Musique, etc. Alors, donc normalement, c'était la dernière émission de l'été, de la saison, en tout cas, plutôt. Et puis donc, je passerai peut-être dans l'été, certains dimanches, passer des chansons, des titres, voilà. Mais je pense pas être là la semaine prochaine, par exemple, ni pas forcément non plus dans 15 jours. Donc voilà, je souhaite un bel été à toutes et à tous, un bon dimanche. Et à présent, je vous laisse avec les fameuses bandes continues de Radio Canu.
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0: Radio Cadu, on vient de s'écouter un petit morceau de Brain Damage suivi du rappeur lyonnais Le Songeur et un petit dub d'Éthiopie du groupe qui s'appelle Dub Colossus. Radio Canu, les bandes continuent.
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Toujours à l'écoute des bandes continues de la plus rebelle des radios, on écoutait dans l'ordre Renaud Bistan comme un écologiste au gouvernement, extrait de son album Radio Bistan. Juste après, Les Ocres de Barbac, extrait de l'album Amour Grise et Colère Rouge, et on écoutait La Monolithe Aiguë, et à l'instant les Body Count avec Point the Finger, extrait de l'album Carnivore, toujours à l'écoute de Radio Canut.

0: Alors, dans l'ordre, vous avez entendu en premier, c'était Tashka sur l'album Balbutiard et c'était le morceau Balbutiard. En deuxième, vous avez entendu Bye Bye Dubai et c'est sur son album Real Life, c'était le morceau Throat It All où il y a le clip qui est sorti. Et puis en dernier, donc, c'était Kurt Mansfield et c'est le numéro 6, Last Dance of Yggdrasil, c'est pas facile à dire, et en featuring, je pense que c'est on dit comme ça, Wendy Martinez.
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et vous êtes toujours à l'écoute de Radio Canu et ses fameuses bandes continues. On a écouté trois titres révolutionnaires. Le premier, c'était l'artiste Veto avec le titre Kiana, qui veut dire trahison. C'est un chant soudanais de résistance, d'espoir, d'une justice qui viendra par l'autodéfense populaire. En deuxième, on a eu deux Bamix en compagnie de Maragan, El Comunero et The Clematics. Avec le titre L'Estaca. C'est une chanson catalane composée sous la dictature franquiste, un chant universel des luttes pour la liberté. Et nous avons terminé avec le titre de Femme iranienne, un titre anonyme. Et le titre, c'est Avazé Leilaha, c'est la balade des Leila. Et juste pour vous le dire, c'est dans la chanson il est dit qu'il soit roi ou guide suprême, mort au tyran. Et on ajoutera évidemment mort à l'impérialisme et femme, vie, liberté.

0: Radio. Doré, hein. Commencer par Suicide avec la chanson Cherry, fameux groupe new-yorkais. Ice, la chanson La Grande Guerre, groupe parisien, il me semble, de post-punk des années 80. Et pour finir, on s'est écouté Westbam qui nous vient de Berlin, fameux DJ techno, featuring Richard Butler avec la bien nommée You Need the Drugs.
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C'est le 102.2, bienvenue, vous écoutez la spéciale présentée par moi-même, Léo, alias Le Bass. J'espère que vous allez toutes et tous très bien, c'est le en vacances, profitez bien. Et pour les autres au travail, on est ensemble. Malgré tout, je suis très heureux de vous retrouver après un épisode consacré au Minneapolis Sound. C'est dispo sur les plateformes de podcast. N'oubliez pas de vous abonner. On se retrouve une dernière fois avant de prendre un congé bien mérité, avant de revenir à la rentrée avec plein de beaux projets. Mais avant ça, on perd pas les bonnes habitudes avec un éphéméride aujourd'hui très anglais pour rendre hommage à nos voisins qui ont gagné hier. Et pour commencer, en 1947, c'était la naissance du guitariste de Queen, Brian May, qui aussi s'est

0: morceaux de scotch sur la bouche. Et pendant les 15 minutes de leur prestation, ils étaient à Walpé. Respect. En 1996, le morceau Wannabe des Spice Girls était joué pour la première fois dans l'émission anglaise Top of the Pops. C'est le premier de leurs 9 numéro 1. Et puis, en 2005, James Blunt et son morceau You're Beautiful finissaient numéro 1 des charts anglais pendant 5 semaines. Pardon. Bon, c'est vrai que 5 minutes, ça aurait été pas mal parce que, pour info, James Blunt déteste cette chanson. Donc, ça fait un point commun avec mon invité, dont sa chanson préférée est Back to Back de Drake. Jules, comment ça va ?
1: Ça va très très bien, Léo. Je trouve que c'est une provocation de faire un éphéméride à 95% anglais quelques heures après l'humiliation subie lors de cette petite finale de Coupe du Monde. Mais moi qui suis un vrai supporter, je porte le maillot de l'équipe de France en ce moment. Mais j'étais un petit peu énervé. Sache que j'ai vu James Blunt en concert. Alors, ah oui. J'ai plein de bonnes... Je suis pas particulièrement fan de James Blunt, pour être totalement honnête, je m'en fous un petit peu. Mais en gros, j'avais eu des places gratuites puisqu'il passait au Zénith de Dijon. Et c'était, ça faisait pas longtemps que le Zénith de Dijon existait. Et en vrai, avoir James Blunt à ce moment-là où il est un peu au prime, vraiment You're Beautiful est passé sur toutes les radios, qu'on entend à la télé tout le temps, bah quand t'as James Blunt qui vient à Dijon et que tu peux avoir des places, bah en gros t'y vas. Et en vrai, c'était pas mal du tout. Moi, j'imaginais un James Blunt un peu plan-plan, un peu chiantos, avec aller faire du piano-voix. Et la fosse, c'était pas des fosses, c'était des places assises, parce que je trouvais ça insupportable. Et en vrai, il l'envoie un peu en concert, il avait demandé à tout le monde de descendre, de virer les chaises, tout ça, c'était pas mal. Et j'ai une autre info sur James Blunt. James Blunt, t'as eu le score but à la fac.
0: Exactement, c'était aussi mon angle pour te présenter, mais je me suis dit que tu n'avais pas eu le score but.
1: Je n'ai pas eu le score but, fort heureusement, mais effectivement, back to back de Drake est bien un de mes morceaux préférés. C'est peut-être mon morceau de l'année 2026, si je peux me mettre. Mais non, James Blunt a eu le score but parce que c'était un peu un incel rageux à l'époque, James Blunt. Il a beaucoup changé quand même depuis, et parce qu'il avait marre d'avoir beaucoup de vegan dans sa promo à la fac. Du coup, pendant 6 mois, il a mangé que du poulet et de la mayonnaise. Et il a eu le score but, chose que je pensais avoir disparu, comme James Blunt d'ailleurs.
0: Et ben, comme quoi, la vie est pleine de surprises.
1: Ah bah oui, il dit ça à James Blunt quand il a appris qu'il avait le score but.
0: Voilà, comment enchaîner après ça?
1: Là c'est dur, là on a mis, voilà. Ouais. Il reste 1h55, hein. Restez bien avec nous. Oui,
0: tout va bien se passer. Mais voilà, du coup, comme on a dit, c'est la dernière de la saison. Et on va faire un petit bilan du premier semestre de 2026.
1: Le classique. Parce que ça fait combien de temps qu'on fait ça maintenant?
0: Eh bien, ça doit faire depuis 2023 au moins.
1: Il me semble qu'on a démarré avec 2023. Et d'habitude, chaque année, il y en a
0: 2022.
1: On a fait en 2022?
0: Parce que je crois que le premier bilan qu'on a fait, c'était un jour de finale.
1: Ah, France-Argentine, c'est possible. 2022. Oui, on avait peut-être pas fait le premier semestre, on avait fait que la fin d'année peut-être.
0: Ouais.
1: C'est possible. Je me souviens que normalement, à chaque bilan, il y a un album où on n'est pas d'accord. J'ai souvenir de Travis Scott en 2023. Qu'est-ce qu'on a eu d'ici l'an dernier? On a dû avoir un Hamza ou un. Non, il y avait Ateyaba surtout.
0: Oui.
1: Là où vraiment j'ai cru que j'allais brûler Radio Canu, vraiment, sur ce que j'entendais.
0: Il y avait scission à ce moment-là.
1: Il y a souvent un moment où on fait 25 minutes parce qu'on n'est pas d'accord. Là, je crois pas.
0: Non, là, aujourd'hui, on est sur un bilan assez complaisant.
1: Ouais.
0: Mais bon, au moins...
1: On est Guillaume Play dans les journalistes. Tellement on est complaisant.
0: Exactement, allez regarder la vidéo du Monde, c'est très intéressant.
1: Ouais.
0: Mais voilà, donc vous avez le programme, le bilan du premier semestre de la spéciale. Ça commence à la fin de la chanson.

0: Donc, qu'est-ce qu'on a pensé déjà de ce premier semestre de 2026?
1: Eh ben, contrairement aux années précédentes où j'avais l'impression d'arriver tout le temps en disant ah, je suis un peu déçu, j'y arrive pas énormément en fin d'année, je fais ok c'est bon, tous les artistes que j'aime beaucoup ont sorti leurs gros projets, j'ai découvert des trucs sympas, je me souviens vraiment de fin d'année où il y a du Kendrick, Tyler the Creator, Ino Casablanca, Petite Sœur et le F-Word, enfin vraiment toujours des

0: des projets intéressants. Et on est arrivé fin janvier, début février, je me dis ça va être long si on est à ce niveau-là. Et puis il y a eu un run mars, avril, mai que j'ai trouvé incroyable personnellement, où j'ai eu pas beaucoup de sorties. C'est pas en termes de quantité que ça a été énorme, mais en termes de qualité. C'est-à-dire que bon, déjà moi je personnellement, il y a eu Bully de Kanye West qui est sorti, donc c'est bon, j'en parlerai pas. Voilà, c'est la seule fois que j'en parlerai dans cette émission, détendez-vous. Donc ça pour moi, quand il y a un album de Kanye qui sort, c'est souvent c'est une année réussie. Et il y a eu pas mal de choses, des artistes que j'écoutais qui sont revenus après pas mal d'années d'absence, dont un dont on a écouté le morceau en fond derrière nous pendant l'intro de l'émission. J'ai découvert des nouveaux artistes. En fait, là où je vois que c'est une bonne année, c'est que mes écoutes qu'on a mensuelles sur Apple Music, chaque mois on dit vous avez écouté tant de musique, tant d'artistes, et ben ça a jamais autant dispatché dans différents artistes. Donc là du coup c'est preuve que ben là je trouve toujours des belles choses quoi.
1: Et ben pardon, je partage ton avis en partie. On n'a pas cité Drake qui a été aussi l'événement, on peut dire, du rap mainstream avec Iceman et ses trois albums.
0: Oh, rap mainstream, il y a eu Drake, il y a eu ASAP Rocky, il y a eu J. Cole.
1: Ouais, ASAP Rocky qui a été occulté parce que il a sorti son album trop tôt dans l'année.
0: Ouais.
1: C'est malheureux, alors que pourtant l'album a beaucoup tourné de mon côté. Mais
0: il y a eu Don't Toliver aussi, ça c'est pas forcément le truc qu'on écoute, mais qui est celui qui cartonne aussi.
1: Ouais. Pour revenir sur l'ASAP Rocky, l'album il tourne plus, mais il y a quand même quelques morceaux qui ressortent et que j'écoute beaucoup.
0: Moi j'ai totalement oublié. Bah vraiment, je pense que deux semaines après c'était fini malheureusement de mon côté.
1: Je peux l'entendre. C'est vrai que au final ça peut être un album assez mid. Moi surtout ce que j'ai constaté dans mes écoutes cette année, c'est plutôt ce retour en arrière, ce regard dans le rétro. Alors évidemment parce que il y a l'émission, donc je dois aussi explorer d'autres sons. Donc là aussi c'était super éclectique par rapport à tout ce que j'ai écouté. Mais il y a aussi cette trend qui le 2026 is the new
0: 2016.
1: Comment toi tu le ressens ça?
0: C'est marrant parce que j'ai vu un post Insta qui parlait de ça hier. Et je l'ai vu parce que tu l'avais republié. Et un ami en commun, Reza, l'avait aussi republié. Et je trouve qu'il y a un truc où on en fait peut-être un peu beaucoup sur l'année 2016. C'est ce que je m'étais dit au départ. Et puis après, quand je me suis replongé dans les archives de 2016, j'ai fait « Ah, il y a quand même des trucs sympas ». Je pense que le 2026, c'est devenu 2016. Ça marche pour la musique, pour la société, le monde de manière générale. Je pense qu'on idolâtre un peu 2016, mais on oublie que 2016 c'est Brexit, Donald Trump, et vraiment le début de ça y est, ça commence à partir un petit peu en cacahuète. D'ailleurs je tease, il y a une vidéo que je prépare sur ma chaîne YouTube qui va parler un petit peu de ça, mais pas l'angle de la musique, mais d'une série animée avec un cheval, j'en dis pas plus, c'est BoJack Horseman. Et non, c'est vrai que 2016 c'était quand même une année... C'est une année où en gros toutes les têtes d'affiche étaient plus ou moins leur prime, ou vraiment étaient encore de leur prime. Kanye et Life of Pablo, Views de Drake où il dit bon bah ça y est, c'est moi. Je crois qu'il y a Lemonade de Beyoncé, Blonde de Frank Ocean. Donc vraiment t'as et puis t'as toute la nouvelle génération qui commence à taper maintenant. Et après du coup est-ce que 2026 c'est une de 2016? Je sais pas, parce que 2016, je pense que si on fait une tier list des années du 21e siècle en termes de qualité musicale, 2016, ça va quand même être très très haut. Je pense qu'il y a un run de 2014 à 2018 qui est un peu dur à égaler, quoi.
1: Effectivement, mais c'est aussi parce que c'est notre génération. Donc on
0: aussi, moi, c'est l'année de mes 18 ans, c'est l'Euro 2016, c'est l'Euro 2016, c'est Pokémon Go, c'est les stories et les filtres Snap, et c'est, je pense... avant le point de bascule de ok là ça commence à être, il fait chaud tous les étés, on se rend compte que là vraiment le climat c'est une catastrophe, les extrêmes montent au pouvoir à la télé, sont partout, il y a un peu la fin de l'innocence.
1: Oui, fin de l'innocence avec aussi la mort de Prince en 2016 malheureusement.
0: Voilà.
1: Mais on reparlera un peu plus de lui.
0: Il n'y a pas David Bowie qui meurt plus ou moins à ce moment-là.
1: Aussi. Donc voilà la fin d'une époque et le début d'une autre plus sombre. Mais maintenant, on va se projeter un peu sur 2016. On va parler des projets qu'on a appréciés. on a choisi 3 albums chacun, un EP, un single. Et déjà, bah, on va commencer par l'une de nos rappeuses préférées.
0: Bien sûr.
1: Parce que Jules est son manager, évidemment.
0: Effectivement, tous les rappeurs lyonnais qui finissent par Kiss ont un Jules comme manager.
1: C'est ça, ayez un Jules dans votre vie.
0: C'est un peu ça. Non, on va parler de Takis.
1: Pardon, qui ça?
0: Alors Takis, c'est... Disons que si Canu, la spéciale Mike Adam, était la Masia, ça serait la Lamine Yamal de la Masia.
1: Belle comparaison.
0: J'espère juste que Takis aura plus de ballons d'or que Lamine Yamal, mais ça c'est autre chose. Takis qui a sorti un EP en tout début d'année. J'ai la date devant moi, c'est 16 janvier. Et avec, il faut aussi nommer tout le monde, comme Okis sort ses projets, Okis et Many Days à la prod, là c'est Takis et Crimophonic. Je ne connaissais pas du tout Crimophonic. Il est beaucoup trop fort. C'est extraordinaire ce qu'il propose. Enfin, les prods, il y a je crois que sur Rookie Célébration, où ça commence avec un sample, on dirait un chant soviétique des années 50-60. Je veux savoir comment il a trouvé ça et d'où ça vient. Je trouve qu'en termes de prod, c'est trop fort. Et la prod fait que du coup, bah, Takis se régale. Et c'est, je pense, objectivement, un des projets rap que j'ai préféré cette année, alors qu'il y a 6 titres. Et franchement, c'est trop fort. Après, moi, Takis, on l'a découvert dans un des premiers cyphers ici. Direct, j'ai dit que c'était trop fort. On a tout suivi. Je connais quelqu'un ici bien placé qui a en plus bossé avec elle, donc il sait comment ça marche. Et je trouve qu'elle est beaucoup trop forte. Et j'espère que ça va être un peu son année.
1: Bah, en tout cas, elle avait aussi sorti un autre EP en juin, toujours avec Crimophonic. Pour un peu situer Crimophonic sur ses inspirations, ça va être donc beaucoup de samples. À l'inspiration The Alchemist un petit peu,
0: oui.
1: Et c'est super bien réussi. Il travaille également avec Emo. Moi c'est comme ça en fait que j'ai connu Crimophonic, c'est par le biais d'Emo qui apparaît aussi sur le EP Voyage sans fin de Takis. Donc moi c'est ce que j'adore avec sa trajectoire qu'elle est en train de prendre, c'est qu'elle est validée par les OG de l'underground.
0: Et il y a Rotag aussi qui est sur Le Secret de Mieux Garder.
1: Il y a Rotag, il y a Solomando aussi, qu'on ne parle pas assez ici, mais qui est tout aussi talentueux. Et donc là-dessus, on voit qu'à Lyon, il y a beaucoup de talent, que ce soit dans des sonorités un peu plus old school, qu'apprécient Taki, Solomando, Rotag, même Okis, qu'on reparlera un peu dans les autres projets. Donc franchement, bravo à elle, qu'elle continue comme ça. Et puis, on s'écoute un petit extrait de Rookie Célébration.
0: Avec grand plaisir.
1: Avec les paroles, c'est mieux.

0: célèbre.
1: C'était un petit extrait de Rookie Célébration avec un flow vraiment... elle est trop forte.
2: Très bon morceau pour courir, ça donne vraiment envie de se motiver. Il y a d'autres projets dont on va parler qui donnent aussi beaucoup envie de courir très vite. Mais du coup voilà, Takis, je sais pas si jamais elle écoutera l'émission,
1: bah, que
2: c'est,
1: hein.
2: C'est pas impossible d'ailleurs. Elle sait tout l'amour qu'on lui porte, elle sait qu'on la trouve extrêmement talentueuse, toi, moi, et j'imagine les gens qui suivent Mike Adam, la spéciale et tout Radio Canu. Et c'est ce que je te disais pendant qu'on écoutait le morceau. Takis, quand on la voit arriver, il y a un peu du Alpha One. Alors c'est un peu une comparaison peut-être un peu facile, mais ça rappe bien. C'est technique, tu sens qu'elle s'amuse avec la prod, il y a un truc vraiment agréable. Sauf que là, sur le morceau Rookie Célébration, et même fin stratège avec Rotag, elle arrive à faire des morceaux qui potentiellement, si elle était un peu plus connue, sont des singles. Parce que Alpha One, c'est pas un gars qui fait des singles, par exemple une Malave l'autre, qui est peut-être un des meilleurs albums de rap des 10 dernières années, voire peut-être du 21e siècle. Ça dépend où tu mets combien d'albums tu mets dans ton classement. Il n'y a pas de single, il sort pas de morceau avec Nekfeu, alors que pour un mec qui était dans l'entourage et tout ça, enfin le N-word pardon, tu sors forcément un single pour marcher comme ils l'ont tous fait. Il sort pas de clip, sort pas de trucs particuliers. Là, si Takis, elle arrive à avoir un ou deux morceaux par EP qui peuvent être un peu des tubes slash single et qui peuvent s'exporter, ah ça va commencer à être sérieux cette affaire, ouais.
1: Et puis aussi, au niveau de son texte, elle s'améliore parce qu'elle arrive à mettre des petites formules, des petits traits d'esprit aussi politiques où elle donne son avis.
2: Oui, il y a aussi, il arrive à avoir des petits gimmicks, avoir des trucs. C'est une palette qui est bien plus variée. Et de toute façon, je sais pas quel âge elle a, mais elle doit pas être très vieille. Elle est plus jeune que nous, de toute façon, je pense.
1: Oui. Oui, oui.
2: Voilà. Déjà, ce qui fait toujours mal de voir des joueurs de foot qu'on aime bien plus jeunes que soi, d'écouter des artistes plus jeunes que soi, ça commence à être pénible. Mais non, elle peut que progresser. Et t'es mieux placé pour le savoir que moi et les autres. Mais elle charbonne un peu, quoi, pour le coup.
1: Oui, et puis comme elle dit dans le morceau, c'est encore une rookie.
2: Rookie Célébration.
1: Exactement.
2: Et sommet fantassin.
1: Et donc, on va continuer à célébrer un autre rookie.
2: Allez.
1: De cette année. Et on s'exporte un peu du côté de Genève,
2: ah,
1: avec Al Walid, que j'avais déjà présenté dans le bilan de 2025. J'en avais parlé rapidement, je l'avais évoqué. Il s'est fait connaître avec le Cypher Monde Libre de Mairo. Il a impressionné tout le monde avec un style, une énergie qui est vraiment contagieuse. Et Al Walid, je ne sais pas non plus quel âge il a, mais il ne doit pas être non plus très âgé parce qu'il est inspiré de la Super Wack Click. Et c'est ça qui est marrant, c'est que c'est un collectif qui est relativement jeune, mais qui commence déjà à proposer, à avoir des enfants. Et Al Walid en est un de ses représentants. Et donc, cette année, 1er juin, il sort Big Man Things, un EP qui a 7 titres ou 8 titres. Non, je crois que c'est 8 titres.
2: 23 ans apparemment, Al Walid.
1: Il a 23 ans. Et ben voilà, donc il est très jeune. Et ce projet... Big Man Things, quand je l'ai écouté la première fois, le premier réflexe que j'ai eu, c'était d'envoyer un message à HGDR. Donc à faire, hein, autant qu'on parle un peu de...
2: On fait tous les enfants de la
1: Masia. De la Masia, Mike Adam. Et, à HGDR, je lui ai dit, franchement, ce projet, c'est comme si un train te passe dessus.
2: Oui, je capte.
1: Tu vois un peu l'image, ça va à une vitesse parce que donc il y a 8-9 morceaux, ça dure 17 minutes.
2: Ouais, c'est très... Tu te respires pas, il n'y a pas de temps mort.
1: Ça va droit au but. Le morceau le plus long, c'est Typical avec Slimka qui dure 2 minutes 48.
2: Et qui a un très bon morceau. Hein.
1: Ouais, on écoutera un extrait parce qu'il y a vraiment un passe-passe et puis une prod qui est aussi très originale et qui est dans cet esprit...
2: C'est lui qui fait les prods ou pas?
1: Je sais pas.
2: Okay.
1: Je sais pas. Aussi, ce qui est assez notable dans les prods, c'est qu'il apporte des éléments aussi de la musique nord-africaine, parce qu'Al Walid, il me semble, est soit algérien, soit marocain. Et donc, il y a cette fusion aussi de genre. Là, sur l'extrait qu'on entend en fond, qui s'appelle 25CHF avec Dime, qui a aussi fait une belle année 2026 pour l'instant. Il y a de la grime, il y a aussi donc ces éléments nord-africains, et ça tue avec lui qui découpe ça parfois avec des références Shaolin, et donc ça tue vraiment. C'est un super super projet, Et on va s'écouter là un petit extrait de Typical.

0: un petit extrait de Typical d'Al Walid avec Slimka sur Big Man Things. Et ils ont été quand même assez productifs, les Suisses de Colors.
1: Ouais, effectivement, c'est vrai que j'ai une question que beaucoup d'auditeurs se posent, ceux qui sont habitués.
0: Faire de cette oseille.
1: Déjà, quel œil va se, si je te fends le crâne en deux, quel œil va se fermer en premier? Quid de Makala? Tu ne parles pas de Makala dans le bilan du premier semestre, alors que j'ai souvenir qu'en 2025, c'était dans tes envies, attentes. Et on sait que pour moi, tu es le RP de Makala en France. Tu m'as fait découvrir avec Radio Suicide. Ensuite, il y a eu C'est Kaokis qui sort en deux, oui, qui est, je trouve, un excellent album, vraiment, qui, je pense, peut être très très haut dans mon top album des dernières années. J'adore cet album. Il a sorti un projet début février, il me semble.
0: 25 janvier, je crois.
1: Fin janvier. Qu'est-ce que t'en as pensé? Parce que dans la catégorie, on a parlé de ASAP Rocky, où vraiment quelques semaines après, on n'en parlait plus. J'ai l'impression que Makala, on a eu un peu ça aussi.
0: Oui, il y a un peu ce côté où il sort un EP alors qu'il avait sorti deux albums auparavant. Et puis il y avait aussi tout ce côté théorie d'internet avec un deuxième projet qui sortirait. Bon, pour l'instant, il n'y a toujours rien du tout.
1: Et surtout, je pense que ce qu'il a tué, c'est sa com sur la dernière année.
0: Sûrement aussi. Mais il a quand même gagné des auditeurs grâce à ça. Et puis, malgré tout, bon, le projet, il est assez inégal.
1: Oui.
0: Varnish fait quand même toujours des tours de magie
1: Varnish,
0: à la prod. Loketo est peut-être l'un des meilleurs morceaux de 2026 quand même.
1: Ça, c'est pour ça que je pense qu'il prend beaucoup d'éditeurs, parce qu'il a réussi avec Loketo à être entre guillemets un peu une trend TikTok Insta. C'était vraiment le morceau qui sortait, et le morceau avec La Fève aussi que j'ai beaucoup aimé.
0: Slow Jam, ouais, que je l'ai réécouté ce matin. En fait, Makala, faut aussi, je pense, l'évaluer sur un temps long.
1: Ouais.
0: Vu qu'il n'est pas très présent, qu'il sort pas beaucoup de projets, c'est avec du recul où on peut voir si on les prend encore les projets. Cette année, je me suis réécouté ces premiers projets de 2014, de 2015. Alors il y a des trucs qui ont forcément mal vieilli, mais on voit quand même qu'il y a cette vision depuis le départ. Ouais. Et avec Yamoto, il y a quand même déjà une sorte d'aboutissement, parce qu'étant donné qu'il est issu de la diaspora congolaise, il y a aussi toute cette ces inspirations qu'on entend de plus en plus, ce qui était pas
1: assez assumé
0: dans les précédents projets. Là, on entend plusieurs fois des membres de sa famille qui s'expriment. Et puis oui, Loketo, c'est un morceau ultra touchant de reparler un peu de ce que vivent beaucoup de personnes qui vivent au quartier. Puis ensuite, il y a une sorte d'ascension sociale, parce que maintenant il est à Genève, il a quitté les Avranchais, il a quitté le Tiex.
1: Il faut que le lundi, il faut que le mardi.
0: Voilà. Vive mercredi.
1: Vendredi.
0: Toujours.
1: Je suis un gars de la ville, mais avant,
0: c'était les Avranchais.
1: C'était tout sera toujours trop cher.
0: Toujours. Et puis on a grandi avec Jeff Hardy, et donc moi aussi j'ai grandi avec Jeff Hardy. Donc oui, on aurait pu parler un peu plus de Makala.
1: Mais c'est vrai que le côté EP, alors que c'était des albums, ouais, et que ça faisait quand même 4 ans qu'on n'avait rien eu, parce que Kaokis c'est 2022. Moi, j'ai un de mes regrets, c'est qu'il avait sorti le single Ensemble Baby entre temps, que j'avais adoré, que j'avais poncé. Et je m'étais dit, s'il part dans cette petite lignée, un peu R&B, un peu lover, je trouve que ça marche bien. Donc j'étais un peu déçu que ça soit pas ça. Après, je trouve que Varnish est trop fort. Mais du coup, je suis un peu resté sur ma faim. Alors qu'il y a Myro qui a sorti un projet là avec Néofront en prod. Et ouais, Myro, en fait, il est trop fort.
0: Ouais, très sympa le projet.
1: Tu lui mets n'importe quel type de prod, il fait ok, vas-y, c'est bon. C'est trop facile pour lui. C'est trop facile pour Myro. Et le projet avec Néofront est très cool. Moi, Néofront, j'avais découvert avec le projet Interdit, avec Petite Sœur et l'autre, et les autres projets du F-Word. Et Néofront, c'est fort, hein, Néofront. Hein. Aussi, lui aussi, c'est très facile. En gros, t'as la connexion entre Myro et Néofront, de deux mecs pour qui c'est trop facile et qui limite se mettent des petits challenges dans les projets.
0: C'est vrai que je m'attendais pas du tout à ce résultat-là.
1: La connexion, elle est folle.
0: Ouais, j'ai été agréablement surpris par le niveau de Néofront. Je pense que les deux se nourrissent pour vraiment faire un projet qui leur ressemble.
1: Ah ouais, mais c'est...
0: par rapport à l'autre projet qu'on avait présenté avant, c'est différent, c'est moins électronique, il y a moins de saturation, on est plus sur des jolis samples. Le morceau Antioxydant est incroyable, je trouve.
1: Oui, et il y en a un qui s'appelle Freestyle je sais plus quoi, qui aussi est très très cool, avec vraiment, t'as vraiment un côté jazz, et c'est vraiment très très fort.
0: Eh ben, avec tout ce rap, on se croirait dans Mike Adam. Et c'est pas fini parce que on va jouer le premier single que t'as retenu cette année. C'est qui?
1: C'est Asinine. Une rappeuse qui paraît doit pas être très vieille, qui doit avoir 23-24 ans aussi. Et je me rends compte que sur tous les bilans qu'on a fait, j'en ai jamais parlé. Et là, vu le single, trois titres qu'elle a sorti, je me suis dit là, je suis obligé d'en parler parce que j'espère que ça va être l'année de la C9.
0: Eh ben, on va s'écouter ça. On espère que c'est pas que du vent.

0: On a écouté Que du vent d'Assinine.
1: Effectivement, Assinine, que ça fait quand même quelques années maintenant qu'elle m'accompagne et qu'elle accompagne une. Elle commence à se faire une belle petite commu quand même de. D'auditeurs. Alors ça reste un peu underground, mais ça commence à être dans le haut du panier en termes de visibilité d'underground. Elle a toujours pas sorti d'album, à chaque fois c'est que des EP, des 3, 4, 5 titres. Et si vous avez un peu écouté le morceau, alors je vous préviens, il faut des antidépresseurs pour écouter Assinine. C'est-à-dire qu'Assinine ne va pas dans sa vie, rien ne va. Et en fait, elle va réussir à te raconter des trucs horribles et immensément tristes, mais c'est beau, les prods sont sublimes, superbes, et t'as pas envie d'écouter ça, parce que tout ce qu'elle raconte, c'est triste, et t'as pas envie. En fait, il y a un truc où c'est horrible, c'était Yanis du Rap en Mieux qui dit ça, c'est en fait, si elle marche, elle sera peut-être plus triste. Donc du coup après elle marchera plus. En fait t'as envie qu'elle soit un peu triste, qui est un peu horrible, mais à mon avis je pense qu'elle a beaucoup de choses à raconter. Et c'est une des plus belles plumes du rap français sur les dernières années. Et elle arrive à parler de santé mentale, de problèmes sociétaux, de tout ça, avec des 3-4 titres à chaque fois. Et elle commence à avoir une certaine notoriété, une certaine légitimité maintenant à Assinine. Et en plus c'est cool d'avoir des meufs dans le rap, dans cette forme en plus de rap qui s'affirme, donc c'est toujours très agréable. Et j'ai hâte de voir quand elle va enfin sortir un album. Je pense qu'elle va être obligée à un moment donné, même s'il y a toujours des discussions sur le format album. À un moment donné il y a toujours une consécration de sortir un vrai projet, 8, 9, 10 titres un peu concis. Et je pense qu'on peut avoir quelque chose de très sympa. Je pense que ça peut être le début d'une belle chose. Si le rap français est entre les mains de Takis et Assinine, il y en aura un peu pour tout le monde et ça sera cool.
0: Exactement, comme Tidy qui est entre les mains de Douchy et Cizei. Mais je m'éloigne un petit peu. Quoique.
1: On a parlé de Douchy en plus, toi et moi, cette semaine.
0: Exactement.
1: Avec d'autres personnes. En disant qu'on avait un peu oublié le projet aussi. D'ailleurs.
0: Malheureusement, et oui, comme quoi on peut parfois dire des choses dans nos bilans qu'on ne pense plus par la suite.
1: La vie est faite de tumulte et de pimes à l'orange.
0: Et de contradictions.
1: Exactement.
0: Et on va enchaîner, on va rester toujours chez nos chanteuses féminines avec Jenna. Un album qui est.
1: Avec Jenna Lee, aussi étonnant que ça puisse paraître. Léo s'est pris Jenna Lee de pleine face cette année.
0: Bah ouais, mais ça c'est grâce à toi, parce que à chaque fois tu proposes des choses, là encore dans le bilan, je me suis forcé, hein, vraiment. Non, je plaisante.
1: Je suis venu encore pour choquer, moi, dans ce bilan, je le dis.
0: Non, mais j'ai passé un bon moment sur les albums que tu as choisis. Mais vraiment, je pense que le meilleur moment que j'ai passé cette année sur un album, c'est bien celui-ci, c'est The Pleasures Is Yours.
1: Ah bah, le titre est plaisir d'offrir, joie de recevoir.
0: C'est très bien nommé. Et Jenna, c'est le duo de la chanteuse Livy E, que j'ai découvert grâce à Bourdin.
1: Oh.
0: Toujours.
1: Qu'on embrasse.
0: Toujours, peut-être qu'on en reparlera un peu plus de Bourdin dans l'émission, qui sait. Et puis le batteur Karim Riggins, que j'avais évoqué dans la spéciale Common, parce que lui aussi il est là depuis quasiment 30 ans, c'est l'un des grands musiciens aussi du R&B, de la néo-soul, de ce style hip-hop presque jazzy organique. Et donc cet album, The Pleasures Is Yours, il est, je le trouve vraiment remarquable au niveau des performances vocales de Livy. Elle sait tout faire. Elle est capable de prendre plusieurs intonations vocales. Parfois ça évoque Erykah Badu, parfois ça peut évoquer Georgia Ann Muldrow. Donc toutes ces grandes chanteuses avec ces voix si singulières. Et elle arrive à synthétiser tout ça. Et puis derrière, un travail de production aussi où par le travail de Karim Riggins, il va y avoir plusieurs patterns de drums, ce qui fait qu'on ne va jamais s'ennuyer en écoutant l'album. Les morceaux, en plus, sont tous relativement très courts. On dépasse rarement les 3 minutes, exception faite vers la fin. Et donc, il y en a certains même qui ont considéré comme le pendant R&B néo-soul de Matt Villainy, de Madlib et MF Doom, qui reste toujours une très grande référence lorsqu'il s'agit d'albums où il va y avoir des petites capsules sonores. Dans la même veine, il y a No Worries aussi avec Yes Lord. Donc franchement, Un album que j'ai beaucoup écouté, l'extrait qu'on écoute en fond, Circles, est formidable.
1: T'as beaucoup écouté le troisième titre, tu me disais.
0: Ouais.
1: Tu peux peut-être le dire ?
0: Non, parce que...
1: Left the club like, really ?
0: Bah, là, malheureusement, sur mon écran,
1: c'est coupé, ouais.
0: Il y a trois petits points.
1: Ah ouais, ouais.
0: Je sais pas lire les trois petits points.
1: Effectivement.
0: Ouais. Et toi, qu'est-ce que t'as pensé de cet album ?
1: Alors, j'ai pas eu le temps d'écouter tout en entier, mais j'ai écouté entre hier et ce matin. Et c'est vrai que vocalement, elle sait tout faire. C'est une voix magnifique. Tu me disais en off que c'était peut-être la meilleure performance vocale de l'année 2026 dans ce que t'as écouté. Je corrobore à ses propos, je suis assez d'accord. Tu faisais la comparaison avec Matt Villani et Mef Doom, c'est marrant parce que je voulais parler des Mef Doom un peu plus tard dans l'émission, donc je le ferai quand même. Mais pour moi, c'était, je sais pas si tu connais le collectif Salt avec Cléo Sol et tout un collectif londonien qui est arrivé pendant le Covid et qui fait un truc soul un peu très engagé quand même, très Black Lives Matter et tout ça, et qui après sort beaucoup de projets avec un truc très mystérieux. Bah pour moi, Gina, c'était le collectif Salt, mais qui fait la fête. En gros, c'est bon, Salt a fait passer son message et a fait ce truc un petit peu choc, un peu mystique, un peu mystère, qui est très intéressant. Et là, c'est bon, on a gagné la guerre, du coup, on fait la fête. Et c'est vrai que c'est un projet qui est très très cool. Je sais pas quand il est sorti exactement.
0: Il est sorti fin février.
1: Ok, alors parce que j'allais dire que c'est vraiment un bon truc de l'été. Bon, ça tiens, n'empêche pas de sortir fin février et d'être un truc de l'été. Et c'est vrai que quand j'ai écouté le projet, au bout de 4 secondes, j'ai dit oui, je sais pourquoi Léo l'a choisi. Enfin, vraiment, ça coche toutes les cases de ce que le bass écoute, quoi. Vraiment, c'était. C'est type beat Léo, quoi.
0: Ah, totalement, on me lit comme un livre ouvert en écoutant cet album.
1: Mais c'est ça, mais non, c'est vraiment très, très, très agréable. Faut que je me l'écoute en entier, mais j'avoue que. Là, quand la semaine prochaine je vais être plus dans le sud de la France et qu'il y aura une piscine à côté de moi, ça va être très agréable d'écouter ça, je pense.
0: Je le pense vraiment. On s'écoute un petit extrait.
1: Avec grand plaisir.
0: De Unspoken, aussi pour que vous remarquiez le travail

0: ça me balance des petits pics en off avec l'artiste dont on va parler maintenant. Mais là, on a écouté un extrait d'Unspoken de Jenna. Donc c'est de qui cet artiste?
1: Et ben là on va écouter, on entend James Blake et on va parler de James Blake qui est, je pense, objectivement, le meilleur album que j'ai écouté cette année.
0: Ok.
1: Je dis bien objectivement parce que si je pense que j'ai écouté, c'est objectivement le meilleur en termes de qualité de production, de voix, de travail sur la voix. Pour ceux qui connaissent un peu James Blake, ils voient vraiment de ce dont je veux parler. Subjectivement, ce qui m'a le plus touché, que j'ai préféré, c'est un autre avec une pochette où c'est un gamin avec des grilles dans la bouche. Mais objectivement, là le morceau qu'on entend derrière nous, Didn't Come to Argue avec Monica Martin, j'ai rarement pris autant de plaisir, j'ai rarement été aussi choqué par un morceau que celui-là. Le moment où Monica Martin arrive sur la fin et qu'il y a ce, pas beat switch, mais que ça part sur une autre direction, j'ai écouté pour la première fois dans le train et j'ai fait, on va le remettre celui-là, on va le remettre un petit peu, on va le remettre deux fois, trois fois, quatre fois. Et James Blake, alors je sais pas si ça s'est entendu quand j'ai dit que c'était Bon Iver en mieux, parce que c'est vrai que James Blake, en fait, il a toujours été là dans nos parcours d'auditeurs sans être vraiment là. Il était sur Utopia de Travis Scott, c'était le mec utilisé par les rappeurs qui disait toujours c'est leur artiste préféré. Bah, Kanye avait dit que c'était son artiste préféré, de faire un album collaboratif avant qu'ils disent qu'il avait une certaine passion pour un dictateur des années 40, l'allemand, comme dirait Ousmane Dembélé.
0: Le rappeur.
1: Non, pas le rappeur, non. Quoique, enfin bref, je sais pas où je vais, on va vite, on cut ça au montage évidemment. L'équipe monteur qui est derrière là.
0: Non, je couperai pas.
1: Ça marche. Et non, mais en fait, à force d'être l'artiste préféré de tes artistes préférés, tu dis c'est qu'il doit y avoir quelque chose. Donc j'ai écouté 2-3 morceaux et souvent je trouvais que il avait un peu ce côté un peu expérimental, artiste, quand fait un peu trop, tu dis bon, non, là c'est. Je pense que t'es condamné à être l'artiste préféré des artistes. Un peu comme t'as l'humoriste préféré des humoristes, qui est celui qui va être aimé par les pros, mais qui va jamais toucher le grand public. Par exemple, t'as François Rollin, qui était vraiment le cliché de l'humoriste préféré des humoristes. Voilà. Mais là, sur cet album, je peux que m'incliner et dire que c'est beaucoup trop fort et que je pense que c'est un chef-d'œuvre. Il y a tous les styles. Enfin, c'est trop fort. Mais vraiment, c'est un peu nul comme argumentation. J'ai pas mieux. 13 morceaux, 48 minutes. T'as 2-3 fois un peu de chair de poule sur certains trucs. Il y a des moments où tu te dis mais comment il fait ça? Comment il fait ça? Comment il a l'idée? C'est un producteur génial. Il est quand même quasiment solo. À part aussi le morceau avec Dave, ils avaient déjà bossé sur l'album de Dave sorti l'an dernier et la connexion elle marche trop bien. Et non, je disais que Myro et Neofront c'était trop facile pour eux, mais James Blake c'est le boss final. James Blake c'est un mec qui la musique c'est un jouet, il joue à la dinette, enfin vraiment il fait ce qu'il veut et c'est trop fort.
0: Ce que je trouve, je suis totalement d'accord avec toi sur le fait qu'il soit trop fort, parce qu'il arrive à synthétiser vraiment ses inspirations anglaises dont il est issu évidemment. Oui. Donc dans ses premiers projets il y avait quand même beaucoup d'éléments électroniques, des inspirations garage, two-step, dubstep aussi. Et là, bon, le morceau qu'on écoute en fond est le contre-exemple parfait, parce que oui. Là, on est vraiment sur un morceau de soul R&B, presque slow jam.
1: Oui, un peu.
0: Mais c'est pas anodin, parce que cette année, il a été beaucoup interviewé et pour, il donnait aussi ses influences. Donc déjà, l'un de ses albums préférés, si ce n'est son favori, c'est Voodoo de D'Angelo.
1: C'est un homme de goût, donc.
0: Les gens qui aiment D'Angelo ont du goût.
1: Oui.
0: Et je ne parle pas de moi. Mais bon, comme dirait une personne avec qui j'ai discuté, il faudrait au moins 18 livres pour parler de Voodoo, de son inspiration. Mais on le trouve un peu dans cet album, surtout sur le travail harmonique des voix. C'est là-dessus aussi James Blake. Je pense que c'est là-dessus qu'il est appelé aussi, sur ce travail... De pouvoir assembler plusieurs voix, plusieurs timbres.
1: Mais il y a un côté polyphonique et tout qui est maîtrisé.
0: Exactement.
1: À la perfection.
0: Magnifique terme, la polyphonie. Et donc ouais, on retrouve ça. Et il y avait aussi, je crois que c'était chez France Inter, au micro de Mehdi Maizi, il parlait du temps qu'il faut pour trouver sa voix. Mmh. Je trouvais que c'était super intéressant, super inspirant, surtout parce que là, en l'occurrence, on est dans le cas de la musique, mais nous, on peut aussi s'y retrouver.
1: Oui, carrément.
0: On fait des activités d'audio. Il nous a fallu du temps aussi pour pouvoir trouver notre voix, notre manière de parler à la radio. Donc là-dessus, c'était, je pense, l'une des interviews qui m'a le plus aussi inspiré cette année, alors que j'avais décroché sur James Blake en plus.
1: Moi j'avais jamais réussi à accrocher, et là, mais je crois qu'il a un peu mis tout le monde d'accord, hein, pour le coup sur cette année. Et puis il a eu beaucoup de prises de parole intéressantes sur le fait que pour cet album il a totalement changé de manière de travailler, il a fait un reset dans son processus créatif. C'est pour ça que du coup bah, ça se ressent dans le fait que en termes de style ça a changé, que tu sens que chaque petit détail est soigné, rien n'est laissé au hasard. Et c'est vrai qu'il parle voilà, de trouver sa voix, du temps qui passe, tout ça. Il y a un truc très mélancolique dans ce projet. Il a eu aussi beaucoup de prises de position sur l'état du marché de la musique actuelle, le fait de se mettre en indépendant, de vendre soi-même ses produits, de pas être dépendant des labels, des maisons de disques. Je parlais du fait qu'il a de faire un album collaboratif avec Kanye West. Il y a des morceaux qui sont du coup dans l'album. Il y a un morceau qui est dans l'album de Kanye West. Il a demandé à être retiré des crédits parce qu'il a dit un morceau sur lequel j'ai bossé il y a 2 ans et demi, même si j'apportais une petite touche, et techniquement il a participé à la production de ce projet, bah lui dans sa vision, vu que j'ai pas la main mise sur le produit fini, je veux pas être identifié dedans. Il y a un truc vraiment de jusqu'au boutiste et d'artisan de la musique, et d'un mec qui voilà a arrivé, je sais pas quel âge il a, il doit avoir peut-être 40 ans maintenant, James Blake, à force d'être là, qui a tenté beaucoup de choses et qui a fait pas ce qu'on lui disait de faire, mais il faisait le rôle un peu qu'il avait. Bah là il a décidé d'être je vais être moi, et du coup c'est forcément je trouve un peu touchant, émouvant de voir un artiste qui décide de tout changer, de trouver sa voix et de faire ce qu'il a envie de faire. Je pense à une artiste qu'on va citer dans les autres projets qui à mon avis a un peu ce truc là aussi, de faire ce qu'elle voulait faire et de tenter quelque chose de totalement différent et radical. Et du coup c'est toujours très sympa de voir ça. Et on a eu Gina juste avant, qui était peut-être peut-être ton album préféré, je sais pas, mais meilleure performance de l'année pour toi. Là je pense que c'est le meilleur album de 2026.
0: Et ben en tout cas c'était son 7e album en 15 ans, donc là dessus aussi il y a quand même une certaine constance dans sa musique.
1: Et c'est inégal hein, sur les projets par contre, hein. Il y en a qui sont
0: Je peux pas dire parce que je les ai pas écoutés.
1: Bon, à chaque fois j'écoutais 2 morceaux, donc je peux pas dire plus que ça.
0: Bon, on va s'écouter un petit extrait de Didn't Come to Argue.

0: Voilà un petit extrait de Didn't Come to Arg de James Blake avec Monica Martin. C'était sur l'album Trying Times.
1: Ouais. Et le clip du morceau éponyme est très sympa aussi. Avec ses assiettes qui tournent. Voilà, très très cool.
0: Voilà, bah en tout cas, c'est un beau projet, un bel album qui a marqué 2026 et qui a marqué Jules.
1: Effectivement.
0: Et là, on va totalement changer de...
1: Pas la même ambiance, pas le même registre.
0: Mais là aussi, si Jenna était l'album avec les meilleures performances vocales, selon moi, enfin, selon ce que j'ai écouté cette année, cet album de Earth Sweatshirt, Mike et Surf Gang, qui s'appelle Pompéi Utility, c'est peut-être l'album le plus avant-gardiste du hip-hop cette année.
1: Ok.
0: Parce que déjà, il faut parler évidemment du collectif Surf Gang qui a été créé en 2018 par le producteur Evil Gianni, qu'on a pu entendre sur The Hillbillies de Baby Kim et Kendrick, mais aussi sur le morceau Sights d'A$AP Rocky et Playboi Carti, qui n'est pas sorti en fin de compte. Mais donc voilà, tu vois un petit peu
1: je vois où on va aller, ouais.
0: Où ça va. Il y a quelque chose qui est radical dans les productions de Surf Gang, parce que donc il y a beaucoup de producteurs dessus. Celui qui se détache le plus, c'est Harrison, qu'on retrouve sur la quasi majorité des morceaux de ce double album qui fait 33 morceaux. Comme ça semble lourd, mais après quand on se plonge dedans, c'est un album qui dure que 64 minutes.
1: Ça va.
0: Voilà, donc
1: pas pour 33 morceaux, c'est vraiment.
0: Ouais, tu fais le calcul, les morceaux font moins de 2 minutes, il y a pas d'interlude, ouais. C'est vraiment juste des petites capsules sonores, mais qui sont vraiment assez surprenantes. Déjà, la chose qu'on peut entendre, c'est qu'il y a pas de kick dans tout l'album. Il y a aucun. Enfin, peut-être par-ci par-là, il y en a, mais sinon, non, ça sera que des basses très vrombissantes qui vont jouer le rôle du kick. Et puis, le projet, il est intéressant parce que Mike et Earl Sweatshirt, pour ceux qui écoutent, ce sont plutôt des rappeurs habitués à être sur des productions drumless, très poussiéreuses, avec un effet léthargique, parce que aussi Mike, quand il rappe, moi je ronfle clairement, donc c'est pas forcément sa partie qui va le plus me marquer. Mais par contre Earl Sweatshirt, évidemment, lui c'est autre chose,
1: parce que de ce que j'ai compris, c'est un peu vraiment un double album où chacun a sa partie, non, c'est un peu ça.
0: Oui, et donc il y a certaines personnes de la communauté rap qui ont comparé cet album à Speakerbox de Love Below.
1: C'est la présentation d'Apple Music de l'album.
0: Ouais, alors je pense que c'est malvenu parce que
1: juste il y a deux albums et chacun a sa partie, je pense que c'est pour ça.
0: Oui, alors que
1: je vois mal Earl Sweatshirt faire ce qu'a fait André 3000 sur Love Below, quoi.
0: Bah, sur son album précédent où il montrait un peu plus d'optimisme, un peu plus d'amour, on peut entendre les inspirations d'André, mais là en fait c'est surtout parce que c'est un double album, ça réunit des rappeurs qui sont appréciés dans leur communauté de fans. Mais voilà, Earl Sweatshirt, c'est trop cool de l'entendre sur ce type de prod, parce que ça faisait maintenant quand même quelques années qu'on l'entendait toujours sur du drumless, ou même si il est très fort dessus, on pouvait retrouver une forme de redondance. Et donc là, de le voir un peu challengé par ces prods de Surf Gang, ça apporte quelque chose de différent dans sa discographie.
1: Ouais, Earl Sweatshirt, je suis pas forcément la cible, je suis pas le mec qui est le plus écouté Earl Sweatshirt, forcément. On en avait parlé, il était un peu présent de manière sous-jacente quand on avait fait la tier list des albums de Tears of Creators, parce que tous les deux viennent d'autres futurs. Et je parlais tout à l'heure des artistes préférés des artistes. Bah, Earl Sweatshirt, il a un peu ce truc-là. C'est-à-dire que dans le projet Hot Future, il y en a trois compétés. Enfin, quand je dis qu'il y en a trois compétés, en vrai, il y en a deux compétés. Il y a Frank Ocean. Et il y a Tyler the Creator. Bon, Frank Ocean a atteint ce truc mystique avec des bouquins écrits sur lui. Et c'est le sujet principal du dernier Society. Ouais,
0: il est devenu éternel.
1: Voilà. Tyler, il est devenu Kanye West, Pharrell Williams. Il est devenu ces inspirations-là. Il est devenu une icône. C'est peut-être un peu exagéré, une icône, mais tu vois ce que je veux dire. Il est influent. il marche, il est récompensé au Grammy, il est aimé par le public, il fait des grosses tournées, il est quelque chose d'important, il a sa marque, c'est devenu une star. Et le troisième qui a le plus marché, c'est après on peut parler de sites, d'internet, mais bon, celui qui a le plus marché c'est Earl Sweatshirt, qui souvent était un peu considéré comme un peu le plus fort,
0: le prodige, ouais.
1: Voilà, un peu le plus technique, et il était condamné à être le mec fort, le roi sans couronne, et du coup il a décidé de faire une carrière où il est quand même plutôt pas mal productif, hein, parce que je vois sur sa page Apple Music, il y a 1, 2, 3, 4, 5, 6, 7, 8 albums en 12 ans. Ah, c'est quand même pas rien. Et de prendre un truc de bah, je suis le prodige, et de tenter un peu des choses. Et c'est vrai que c'est pas, si tu fais un ranking des rappeurs les plus connus, les plus aimés, il sera pas dans la catégorie S ou A où il y aura Tyler the Creator. Il va être dans du B ou C. Les un peu plus diggers qui vont trouver ça. Et pour moi, il y a un côté MF Doom. Et je sais que Tyler et Earl Sweatshirt étaient très fans d'MF Doom. MF Doom, c'est un peu le rappeur préféré de ton rappeur préféré. C'est pas le mec que le grand public va sortir en premier. MF Doom a l'album avec Madvillini, qui est un album culte, qui est un très bon projet. Mais le grand public va pas citer MF Doom. C'est le mec un peu technique, qui est pas commercial, mais que l'on va aimer. Bah, Earl Sweatshirt, il a décidé, bah, je vais faire ça. Et je me souviens que quand Some Rap Song est sorti, il était très haut dans beaucoup de classements. L'album avec The Alchemist, voire dire aussi, était très haut dans beaucoup de classements. Et il a décidé d'être, bah ouais, je vais être ce mec trop fort qui va faire des trucs un peu, c'est pas indé, mais tu vois ce que je veux dire, qui vont être moins mainstream, moins populaires, plus techniques, qui vont faire kiffer les gens qui sont vraiment à fond dans le rap, aiment beaucoup Earl Sweatshirt, le grand public va peut-être passer à côté, est-ce que ça n'intéresse pas. Et le mec fait son bout de chemin et il est le rappeur préféré des rappeurs. Et il a choisi cette catégorie-là et c'est, je pense, le MF Doom de cette génération. T'en as d'autres qui peuvent être un peu dans cette catégorie-là, je pense à des... t'as tout ce qui est Freddie Gibbs, JPEG Mafia, Danny Brown, Vince Staples, mais tous ces mecs-là ont réussi à faire une bascule, à peut-être gagner un rang dans une tier list que tu fais des rappeurs les plus connus, les plus mainstream, les plus grand public, alors que lui est resté. Et j'ai l'impression que c'est un peu par choix de... C'est un mec Shaolin. C'est un mec que tu vas chercher, qui est au fond et qui a le savoir et qui a la sagesse. Et qui du coup fait son truc. Et je suis trop fort, de toute façon.
0: Oui, c'est... Tu as bien résumé, je pense, le Earl Sweatshirt. Je vais rajouter quand même des éléments aussi pour expliquer pourquoi il est aussi fort. Parce que je pense que c'est important aussi de comprendre d'où il vient, parce que Earl Sweatshirt, son père était un poète sud-africain très très populaire. Donc déjà au niveau de sa sociologie, c'est différent des autres rappeurs.
1: Oui.
0: C'est que là-dessus aussi, sa mère était aussi une personne importante, avec une carrière importante. Donc
1: il parle avec un terreau, un bagage culturel qui est pas le même, et du coup qui l'incite à prendre une voie qui est différente.
0: C'est ça, comme dirait Bourdieu, on est quand même sur un capital culturel différent des autres rappeurs.
1: Pierre Bourdieu, mort en janvier ou février 2002, je sais plus.
0: C'est, oui, tout à fait. Et en plus, au moment où Marion arrive dans la radio, faut qu'on cite Bourdieu, c'est incroyable, ça, vraiment.
1: Tout était prévu, c'est un happening.
0: Exactement.
1: Et donc, Pierre Bourdieu sera avec nous avant la fin d'émission pour faire un vrai freestyle.
0: Le fantôme de Pierre Bourdieu. Et pour...
1: Un freestyle. Marion vient nous checker. Et elle a ouvert la porte et vraiment, on vient de perdre 5 degrés, ce qui est très agréable.
0: Merci beaucoup.
1: Il fait une chaleur accablante dans cette... Il y a une cagnotte litchi dans le lien du podcast pour payer une clim à Radio Canyon. Cela, c'est plus possible.
0: Il reste encore une heure en plus.
1: Yes.
0: C'est le fardeau qu'on a choisi. Mais donc voilà, Earl Sweatshirt en plus, ouais, avec Some Rap Songs, il est déjà devenu une légende. C'est ça qui est assez fou, c'est que le gars, donc il a quoi, 23, 24 ans quand il sort l'album. Et ben déjà.
1: Bah, c'est 2018, donc ça doit être
0: 24 ans, parce qu'il est né en 94. Donc il a déjà ce statut de légende. Je pense pas qu'MF Doom avait ce statut-là à cet âge-là. Bon, il avait déjà une carrière, mais de faire ce choix avec Some Rap Songs, déjà le nom, quelques morceaux de rap.
1: C'est une légende à ce point-là.
0: Ouais, Pitchfork avait fait un article dessus. Alors oui, Pitchfork, on peut nuancer, mais il y avait des éléments quand même assez intéressants, parce que derrière, ils sont sortis des rappeurs comme Mike, des rappeurs comme Navi Blue. Donc il y a quand même toute une scène qui s'est constituée autour de Earl Sweatshirt.
1: Ouais, et d'un mec qui a 24 ans, quoi.
0: Voilà. Parce qu'à la fois, le mec savait rappait super bien, mais en plus avec une qualité d'écriture qui dépasse la moyenne. Une qualité de production, parce que aussi sur le projet, je reviens sur Poppy Utility, il produit aussi beaucoup dessus sous son nom Random Black Dude. Et donc, surtout sur la partie de Mike, lui, il avait commencé déjà à produire à l'époque de I Don't Like Shit, I Don't Go Outside, où il a pu développer ce personnage misanthrope qu'il commence à délaisser avec l'album Live Love Love, parce qu'il a trouvé l'amour.
1: Oui.
0: Donc voilà, en fait, c'est ça le secret pour ne plus être misanthrope. Mais donc, un prodige. Et donc là, on va s'écouter un petit extrait du morceau Tour de France, parce que je crois qu'on l'a encore, non ?
1: C'est
0: encore
1: Tour de France en ce moment. C'est toujours dedans, ouais, je crois.
0: Et ben, en tout cas, est-ce que Earl a été dopé sur cette perf ? Je sais pas, mais c'est cool. 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

0: Fontaine, Central Park Fontaine ou Fontaine Central Park, je sais plus, qui était aussi très très cool. Et là, tu sens qu'on prend une autre tournure. Et il y a eu cet album donc sorti en 2026 par les Louanges, donc
1: qui s'appelle Alouette.
0: Qui s'appelle Alouette, qui est un peu le gimmick de l'album. Donc il y a cette interlude qu'on a écouté, l'Alouette revient un petit peu souvent. Et je savais pas que l'Alouette c'était un oiseau qu'on voyait beaucoup au Québec et qui du coup est un peu un des thèmes principaux de l'album, parce qu'en gros les Louanges a eu 30 ans. Et tu sens qu'entre le dernier album et là, les 30 ans, c'est passé beaucoup de choses. Il a perdu des amis à lui, donc il parle du deuil. Il voit ce qui se passe autour de lui, ce qui se passe chez ses voisins un petit peu plus bas, donc les États-Unis. En fait, qu'à un moment donné, il y avait quand même le président qui a dit bah, le Canada, ça pourrait pas être à nous. Donc quand t'es Québécois déjà, Québec-Canada, c'est déjà un délire. Si tu rajoutes en plus Donald Trump qui se mêle au truc, ça commence à être compliqué. Il va parler de la masculinité à notre époque, du deuil, du racisme, du fait que toutes les personnes qui se disent non, on est les bons Américains, les bons Canadiens, ben en vrai vous êtes pas les bons Américains, les bons Canadiens de base. Il a un morceau qui s'appelle Chez nous, où il dit chez nous, bah c'est pas chez nous, voilà, c'est ce truc là. Il va faire beaucoup de références à la droite et surtout l'extrême droite québécoise et nord-américaine de manière globale. Il parle de la canicule avec
1: la journée va être chaude.
0: La journée va être chaude, où il arrive à faire un morceau pop sur le fait que bah il fait 50 et qu'il faut mettre de la crème au moins de la 50. Ce petit accent québécois rend toujours ça un peu plus sympathique, il faut le reconnaître. Et il y a plus le côté pop qu'on avait avant. Bon là vraiment la boucle qu'on entendait juste derrière avait quand même un côté
1: le morceau
0: pop
1: correct, voilà, préféré je pense.
0: Ouais, qui est son tube, qui est son single. Mais il y a des trucs beaucoup plus tristes et il y a des morceaux, les premières fois que tu l'écoutes, tu fais qu'est-ce que c'est. Il y a vraiment des je pense à bon, je confirme ma présence, ça va aller, mais Goddamn, le gars dans le cadre de porte, ne me quitte pas des yeux. C'est très triste, c'est un autre délire, et il a été beaucoup comparé à Bon Iver. Et je comprends, même lui cite Bon Iver, il cite aussi Frank Ocean. Et tu vois qu'il a voulu tenter d'autres choses, plus expérimenter. Et en fait, c'est un mec qui aime s'amuser. Bah, qui aime s'amuser, qui veut s'amuser et tenter des choses. Et que moi, ouais, j'ai fait de la pop, ça a bien marché, je sais le faire avec Correct ou autre. Et qui, du coup, vu ce qu'il veut raconter, se dit faut que je peux pas juste faire de la pop basique. On en reparlera un peu après dans un autre de mes choix.
1: C'est lui qui fait toutes les
0: les instruments. Une grande partie, oui.
1: Okay.
0: Il a appris des instruments exprès d'ailleurs aussi pour cet album. Et ce qui est fou, c'est que quand tu le découvres, moi j'ai découvert avec un morceau en 2018 qui s'appelle sur l'album Pitou, je crois. Et où c'est vraiment de la pure pop. Même l'album d'avant, c'est de la pure pop. Et là, il y a un peu de tout. Et c'est expression qui est toujours considérée comme un peu bête, mais qui en vrai souvent est vrai, c'est un peu l'album de la maturité. C'est un mec qui a 30 ans, qui voit le monde autour de lui qui change et qui du coup bah change aussi sa manière de faire. Et les Louanges, je suis assez content que t'aies bien aimé aussi, parce que franchement c'est trop bien les Louanges. Enfin, franchement, il mériterait d'être plus connu en Europe. Au Québec, il est vraiment bien renommé, ça y est, il commence à être influent, il a déjà 3 albums, ça fait bientôt 10 ans qu'il est là. J'aimerais bien qu'il marche un peu plus en France, parce que je trouve que c'est très intéressant ce qu'il propose. Tout n'est pas parfait, hein. Il y a des morceaux, des expérimentations où je dis bon, tu veux parfois trop en faire à vouloir tenter, expérimenter et faire passer ton message. Parfois c'est ça marche pas trop, on dirait l'Odyssée de Nolan. Mais c'est quand même bien d'avoir un mec qui tente et qui fait, qui expérimente et qui fait ça bien et qui fait passer tel message, quoi.
1: Absolument, c'est comme ça qu'on reconnaît des artistes audacieux qui vont essayer les choses. Ça sera toujours imparfait, mais au moins derrière, ça montre qu'ils auront essayé. Les Louanges, moi j'avais découvert en 2018 avec l'album La Nuit est une Panthère.
0: Oui, et le morceau Pitou qui était un peu son single.
1: C'était Schkid à l'époque sur No Fun,
0: okay.
1: qui était l'un de ses coups de cœur. Et c'est vrai qu'il y avait quelque chose de très rafraîchissant dans sa musique, surtout le côté québécois très affirmé. Parce que il pourrait être comme ces autres chanteurs francophones.
0: Se franciser un peu, enfin essayer de toucher le marché. Non, lui, c'est québécois. Quoi.
1: C'est ça, on va entendre des mots proprement québécois. Le char sera souvent de sortie. Le hostie également, on l'entend.

0: par moment.
1: Il va beaucoup parler anglais parce que les Québécois ont ce double langage.
0: Rien que le morceau God Damn qui porte ce nom-là, mais encore sur les anglicismes, ils seront bien dosés parce que.
1: Oui.
0: Par rapport à sa qualité d'écriture, c'est là où je trouve qu'il est génial. Il trouve des angles, il trouve des images, même juste le morceau, le gars dans la
1: le gars dans le cadre de porte.
0: Les comparaisons qu'il arrive à trouver, tu dis mais comment il fait ça, ça lui est venu en tête d'avoir cette
1: image-là. Je serais pas surpris qu'à suite il fasse de la littérature haute, parce que c'est vrai que j'ai beaucoup parlé de la musicalité, mais il a une vraie plume et c'est vrai qu'il a des angles. Il arrive à, comme un réalisateur qui va te mettre un cadre et qui va avoir un tout petit détail et qui va trouver ce truc-là. Tu dis mais comment t'as pensé à ça?
0: J'ai lu quelques critiques sur cet album pour le préparer, et donc il y avait pas mal d'éléments dont je m'étais fait la remarque à la première écoute. Déjà au niveau des sonorités, je trouve qu'il synthétise à la fois les années 70, par moments ça m'a rappelé Neil Young, donc en plus il y a cette filiation canadienne, cette voix bizarre que les deux partagent. Il y a les inspirations des années 80 évidemment, parce qu'avec le morceau Correct qui est du Minneapolis Sound, t'as l'impression que ça c'est un morceau de Dirty Mind de Prince, et même dans cette chanson, ça m'a aussi fait rappeler, bah alors là c'est vraiment tiré par les cheveux, mais le chanteur napolitain Pino Daniele. Merci papa maman pour m'avoir éduqué. Mais ouais, il y a aussi parfois des petites intonations, et il y a aussi donc dans l'écriture du Leonard Cohen aussi dans cette capacité poétique de pouvoir le mettre en musique. Donc là-dessus, il y a quand même beaucoup d'éléments que j'ai beaucoup apprécié.
1: Mais je connais pas le chanteur italien napolitain que tu as cité, ouais. Pino Daniele, ça?
0: Pino Daniele, ouais.
1: Mais c'est vrai que en me remémorant un peu l'album, c'est vrai qu'il y a un côté un peu pop italienne des années 2000, quoi.
0: Il y a un peu
1: pas Zucchero, mais il y a un peu ce truc sur certains où tu te fais c'est groovy, quoi. Il y a quelque chose, quoi. Il y a une vibe un peu méditerranéenne, mais en gardant ce côté québécois. Et c'est vrai que oui, il y a du Minneapolis Sound.
0: Ouais.
1: Voilà.
0: Exactement. Que vous pouvez réécouter si vous voulez en savoir plus là-dessus, parce que.
1: Excuse-moi, mais toutes les émissions de la spéciale sont imbriquées. J'ai l'impression que à la fin, on va se rendre compte que comme les Marvel, il y a un ordre à écouter.
0: Oui, il y a.
1: J'aimerais.
0: Il y a un fil conducteur dans la spéciale. Il est. Irrégulier, il y a plein de virages.
1: Ouais, et je viens le casser à chaque fois que je viens.
0: Non, c'est peut-être Jules le fil conducteur, on ne sait pas. Hein.
1: Peut-être.
0: Je sais pas. Est-ce qu'on s'écouterait pas un extrait de Promis Juré?
1: Ah oui.
0: Parce que Correct, c'est bien. Le Promis Juré, c'est tout aussi bien aussi.
1: C'est tout aussi bien, mais tout est bien. Enfin, tout est bien.
0: Tout est bien dans les louanges. Soyons élogieux.
1: Exactement.

0: terre.
1: Quel accent.
2: C'est vrai. Toujours, en vrai, c'est toujours agréable l'accent québécois, mais c'est vrai.
1: Ouais, et sans moquerie.
2: Parce que oui, ah oui, non, il n'y a pas de, il y a pas de moquerie, il y a pas de Michel Lab, de Michel Leb, tout ça. C'est juste, c'est agréable. Mon frère qui a passé quelques mois là-bas, il dit, c'est vrai que le cliché de ah les Québécois sont tous sympathiques, c'est pas un cliché en soi. Grossièrement, c'est quand même cool de vivre là-bas, quoi. Bon, après, faut aimer vivre sous 75 cm de neige, mais voilà, quoi.
1: Bon, en tout cas, on a écouté un extrait de Premier Juré, des louanges qu'on retrouve sur l'album Alouette. Et avant de passer au morceau suivant,

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1: Voilà, comme ça, la Magnus partie alouette est 10 finie. Minutes de l'émission en tout cas.
2: Voilà, la partie alouette est terminée.
1: Et maintenant, bah, on va un peu durcir le ton.
2: Ah ouais, ça va pas être le même là.
1: Parce que là, il y a aussi 2026 qui a été marqué par un renouveau, on peut dire, chez cet artiste que j'ai présenté aussi dans la spéciale. Donc j'étais bien content qu'il sorte un album et surtout qui change, qui sort du lot. C'est Vince Staples avec l'album Cry Baby, un album de 10 morceaux, 35 minutes, ça va droit au but, comme souvent avec Vince Staples en fin de compte. C'est que lui, il cherche pas, il s'emmerde pas à faire des interludes.
2: Fait concis, efficace.
1: Il fait pas des morceaux.
2: Pas d'alouette.
1: Ah non, lui c'est pas d'alouette du tout, c'est on est concis, et ça c'est depuis, en tout cas, depuis Summertime 06, qui. Où il a vraiment affirmé ce style d'écriture un peu piquant, un peu acerbe. Et donc sur Cry Baby, il change aussi de direction musicale. Parce que ce qu'il faut savoir, c'est que Vince Staples est indépendant. Il a fini
2: depuis
1: Oui, il a fini son contrat avec Def Jam. Et donc là-dessus aussi, on avait un peu le sentiment, comme beaucoup de musiciens, qu'il avait rushé pour pouvoir être libéré de son contrat avant
2: Drake,
1: de pouvoir faire Drake, Frank Ocean aussi.
2: Ben, Frank Ocean, c'était Def Jam aussi, je crois.
1: Exactement. Il y a peut-être un truc à
2: creuser, peut-être.
1: de Def Jam à voir. Mais donc voilà, maintenant Vince Staples est indépendant et il a décidé de faire ce dont il a envie. Et donc s'il veut faire un album post-punk rap, et ben il fait un album post-punk rap. Et surtout parce que moi je suis le premier critique sur les fusions rap-rock, que parfois je peux trouver ça ringard.
2: Exemple,
1: là j'en ai pas parce que...
2: Kid Cudi.
1: Bah, oui, par exemple.
2: Ouais, Spinning Bullet to Heaven.
1: Merci, voilà. Ouais.
2: J'ai fait ça exprès parce que je pensais qu'il allait citer Kid Cudi.
1: Oui, Kid Cudi, par moment, à vouloir faire le mec grunge.
2: Il a plutôt fait le mec cringe ou quoi?
1: Oh là là.
2: Allez, interaction avec le public. C'est tout pour moi.
1: On rajoutera des rires en post-prod.
2: L'arsène de gêne.
1: Ou pas. Mais donc là, ça sonne évident en fait. Quand j'écoute Cry Baby, d'entendre Vince Staples sur ces productions-là, sur ces tempos-là aussi, parce que c'est vraiment un tempo. Là, l'extrait qu'on écoute en fond, Cotton, on est sur du 130 BPM. Il y a même un peu une vibe morceau soul, droit civique. Je pourrais entendre Curtis Mayfield dessus. Et donc, il y a vraiment cette dimension-là, en fait, sur cet album. C'est beaucoup plus politique qu'avant. C'est presque un album d'urgence. Par rapport à la situation qui arrive, on peut le voir aussi sur les clips qui sont sortis.
2: Ah, le premier clip qui était sorti, et alors les gens se sont un peu emballés. De toute façon, Twitter, Insta et la communauté rap fait que dès qu'il y a un truc qui sort, c'est soit le plus grand album de tous les temps, soit une merde infâme, il n'y a pas d'entre deux. L'idée est très cool d'avoir du coup ce clip en POV d'un mec qui a un flingue pour parler du problème des armes aux États-Unis et qui a été mis interdit au mois 18 sur YouTube.
1: Et le morceau, bah, c'est Blackberry Marmalade. Donc d'un côté, ça me rappelle The Blacker the Berry de Kendrick Lamar, qui était sorti en 2015, où on est aussi sur ces mêmes sujets-là. Voilà, rien ne change malgré le fait que les rappeurs en parlent depuis 50 ans dans le rap. Il y a toujours ces soucis, mais donc c'est quand même important de le rappeler par moment, avec aussi de la musique qui fait bouger les lignes.
2: Ouais, mais en fait, il a fait au-delà de changer de style, parce que depuis du coup 3-4 ans qu'on fait cette émission, on a déjà parlé de Lil Yachty, on aurait pu parler de Slow Thai aussi, qui a fait pareil avec des albums un peu plus punk rock. Vince Staples, c'est pas le premier à le faire. Mais là où je trouve que c'est encore plus intelligent et que ça marche bien pour lui, où t'as pas l'impression qu'il se travestisse un peu, parce que Lil Yachty, il le fait parce que je crois qu'il avait vu un article, je crois, de Rolling Stone ou de Pitchfork qui disait qu'il était pas capable de faire autre chose que du mumble rap. Et il a dit, ah ouais, bah vous allez voir, moi je vais faire un album d'artiste. Donc c'est peut-être fait pour des mauvaises raisons, on va dire, hein, pour de l'ego, mais quand c'est bien fait, on s'en fiche. Lui, ça marche, ça paraît naturel, parce que c'est pour faire un manifeste politique vraiment. Et je trouve ça intelligent de, vu que tu fais un album où tu vas parler à l'Amérique blanche, les blancs suprémacistes, les fans de Donald Trump, les vrais patriotes, ceux qui sont là et qui acceptent pas qu'on émette des critiques sur les États-Unis alors que c'est bien un pays, on peut faire des critiques, c'est quand même bien les États-Unis. Du coup, aller sur leur terrain, prendre entre guillemets leur musique, c'est la musique qui appartient à tout le monde, mais c'est codifié quand même, c'est plus un truc de blancs qui mettent des gels UV dope dans leur garage, qui vont faire ce genre de musique. Un peu comme Beyoncé avait fait il y a 2 ans en faisant un album country, alors que c'est une artiste noire, alors que bah de base la country est quand même plus familier à la culture noire américaine, mais ça a été réapproprié par les blancs. Je trouve ça très intelligent. Et surtout, c'est que il va pas en faire des caisses, comme tu dis, il y a 10 morceaux, une trentaine de minutes. Il aurait pu, comme souvent certains veulent faire, de faire un grand manifeste politique, ou faire un grand truc, donc on va faire beaucoup, on va faire des caisses, mettre des extraits de discours, faire beaucoup de choses. Non, lui c'est bam, j'ai 35 minutes, 10 morceaux, je te dis ce que j'ai à dire, je m'attaque aux personnes auxquelles je veux m'attaquer. Et en plus tu vas trouver ça bien, je trouve que c'est hyper efficace. Vince Staples, il a un parcours de carrière qui est hyper intéressant, son show sur Netflix, que j'ai pas vu, je vais être honnête, mais non, j'ai entendu que du bien, qui a été annulé, enfin pas de, il a pas été renouvelé. Tu sens qu'il y a, à mon avis, toute cette rage qui tient et qui, allez, je suis en indé, je vais le faire, quoi.
1: Et je pense que, enfin, en tout cas, moi, je suis pas étonné qu'il aille sur cette direction-là, parce que en fait, Vince Staples, depuis le début de sa carrière, il est insaisissable musicalement. Je vois souvent le fait que s'il y a un artiste qui peut challenger sur la West Coast, Kendrick Lamar. En termes d'album, de construction, de concept d'album, c'est Vince Staples. Sur cette décennie-là, c'est lui qui arrive à faire des albums marquants avec des sonorités qui sont à chaque fois pensées, réfléchies. Parce que Vince Staples, il est quand même cynique. Parce que quand il sort Big Fish Theory en 2017, il sait très bien ce qu'il fait aussi derrière, parce que c'est un album avec beaucoup de sons électroniques. Donc c'est des morceaux aussi qui vont pouvoir être joués dans des pubs au cinéma. Donc il va pouvoir faire des tales avec, il va pouvoir faire beaucoup de moulins. Et avec cet album Crybaby, bah, je pense aussi qu'en termes de synchro pour des films, des bandes annonces,
2: je pense qu'il y a Spike Lee qui a racheté les droits pour faire la BO de son prochain film, quoi.
1: Ouais.
2: Ou Jordan Peele, enfin voilà.
1: Donc là-dessus, c'est pour ça que il y a quand même ce côté de dire bah voilà.
2: Moi, c'est le bon mot, parce qu'on pourrait dire qu'il est malin slash opportuniste, mais c'est pas ça. Ben parce que tu sens qu'il y a un vrai fond. Il est bon, bah vu que c'est ça les règles du jeu, je vais les utiliser.
1: Ouais, lui, c'est
2: tant qu'à
1: caché.
2: Faire, bah, on va prendre la part du gâteau, tant qu'à faire.
1: Bah oui, il s'est jamais caché que lui, il fait de la musique pour faire des sous.
2: Oui, bah oui.
1: Et ça fonctionne bien parce que.
2: Comme le rappeur cynique d'ailleurs.
1: Oui.
2: Qui avait fait un feat avec James Blunt. Et on revient, mais c'est ça en fait, ce fil conducteur d'émission, c'est James Blunt.
1: Il y avait James Blake, James Blunt.
2: Que des James.
1: Incroyable. James Brown, peut-être.
2: Peut-être.
1: On s'égare. Mais ouais, non. Ouais, non, Vince Staples, je pense ce grand personnage de cette année. En plus, il a commencé une émission sur Apple Music. Il fait son top 5 du vendredi. Je pense qu'il a regardé l'Instagram de la spéciale, parce que c'est un peu ce que je fais depuis septembre, le top 5. Donc Vincent.
2: Et je l'ai vu utiliser le mème de DiCaprio.
1: J'étais à l'œil.
2: À l'audio, c'est là où c'est fort. C'est là. Non, mais en plus de ça, c'est vrai qu'il a un perso. C'est un vrai personnage, Vince Staples. Il avait sa série Netflix qui était assez comique. Là, du coup, il a son émission radio. C'est un mec, qui a tout compris, qui est cynique, qui a les règles du jeu, qui sait un peu tout faire et qui a un vrai perso attachant. Il y a un truc, même si je suis pas le plus grand auditeur de Vince Staples, là, j'ai écouté cet album et je trouve vraiment ça bien. C'est un mec que je connais, je le vois, il va faire des vannes des fois sur Twitter et Insta, il va poster des trucs qui vont être toujours intéressants. Et par exemple, on parlait de Earl Sweatshirt tout à l'heure. Je pense qu'il y a un moment où dans le ranking appréciabilité côté mainstream, machin, Earl Sweatshirt, Vince Staples, c'est un peu la même vibe. Vince Staples a pu gagner un ou deux rangs par rapport à Earl Sweatshirt parce que, sans dire qu'il joue le jeu, il utilise le jeu à sa manière et c'est un personnage plus qu'un rappeur. Alors qu'Earl Sweatshirt est resté, je suis Earl Sweatshirt, prodige, je viens rapper. Et donc du coup, Vince Staples, c'est un truc. C'est un personnage intéressant. Qu'on aime ou qu'on aime pas sa musique, c'est un personnage au moins qui a le mérite d'être intéressant. Et je trouve toujours tout ça cool quand un artiste ou un sportif est plus que son simple métier et qu'il est un personnage. Après, pas devenir un personnage insupportable, une caricature, mais c'est intéressant quand t'es quelque chose comme ça.
1: Eh ben, je pense qu'on a dit de belles choses sur Vince Staples.
2: Oui,
1: sur
2: oui.
1: Sur cet album Crazy.
2: On dit que des belles choses depuis tout à l'heure.
1: Bah ouais. Hein.
2: Et est-ce qu'il a pas fallu 3 ans et demi pour qu'on soit en paix, toi et moi, Léo, et qu'on aime tout? Pas qu'on aime tout, non. Mais que tout ce qu'on propose, toi et moi, on aime bien et qu'on soit élogieux.
1: Eh ben, on a trouvé notre voix, je crois.
2: Peut-être.
1: Comme James Blake.
2: Exactement.
1: Et on va s'écouter un petit extrait de Blackberry Marmalade.
2: Allez.

0: Et voilà un petit extrait de Blackberry Marmalade de Vince Staples et l'album Cry Baby, qui est l'un des highlights de cette année. Je sais, un des albums préférés d'Engelsama.
1: Oh, mais tout est lié en fait.
0: Bah tout, hein, forcément, c'est ça la spéciale.
1: Exactement.
0: Et de quoi on va parler maintenant? Ou comme, attends, comme dirait Guillaume, c'est quoi cette merde?
1: Il m'a pris par surprise. Je m'attendais pas à ça. Changement de registre. Et c'est vrai que habituellement, à chaque fois qu'il y a un bilan, je viens un peu pour choquer. Enfin, pour choquer. Je viens proposer des choses qu'on n'écoute pas dans la spéciale, qu'on n'écoute pas sur Radio Canu. Et bah là, cette année, je suis venu avec Olivia Rodrigo. Et là, je vous vois déjà devant votre poste, votre transistor de votre voiture, à dire mais qu'est-ce qu'il fait ce baltringue? C'est vraiment un pur Babtou, un pur Yankee. Peut-être. Vous aurez certainement raison. Mais Olivia Rodrigo et l'album You Seem Pretty Sad for a Girl So in Love, déjà c'est beaucoup trop long, arrêtons. Effectivement, je dois reconnaître, j'aime bien Olivia Rodrigo. J'avais écouté le premier album parce que, quitte à, quand il y a quelque chose qui marche, je me dis je vais quand même écouter, par acquis de conscience, pour pas critiquer quelque chose que je ne connais pas. J'avais trouvé ça sympa. Le deuxième, j'avais trouvé ça sympa. Donc là, du coup, je dis, bah voilà, le troisième, vu que j'ai trouvé les deux sympas, on va écouter. Et j'ai trouvé ça même plus que sympa, je trouvais ça vraiment bien. Et pourquoi je voulais particulièrement parler d'Olivia Rodrigo, parce que j'aurais pu prendre d'autres albums qui étaient un peu plus dans la DA ou autre. Mais Olivia Rodrigo, elle me permettait de parler d'un sujet dont j'ai parlé hier avec deux amis avec qui j'ai regardé le match. De ce que les 10 dernières années, je parlais de 2016-2026, nous ont apporté de mal. C'est-à-dire la recrudescence des pop stars. Je m'explique. Milieu de l'année 2010, on a Taylor Swift qui commence à cartonner. Vraiment qui... Elle, c'était déjà une star, mais qui vraiment, 2016-2017, ça y est, commence à tout popper. Juste après, juste avant le Covid, on a Dua Lipa qui arrive. Et ensuite, du coup, depuis post-Covid, on a une recrudescence de pop stars américaines. Pop stars filles. Principalement, c'est là mon sujet, n'y voyez aucune attaque, je peux faire la même chose pour les mecs, d'ailleurs dans mes exemples français ça marchera avec des mecs aussi. On va voir du Sabrina Carpenter, du Tate McRae, du Madison Beer, du Olivier Rodrigo, toutes ces Gracie Abrams, enfin il y en a plein, qui en soi sont pas toutes très intéressantes, qui souvent font soit un peu les mêmes morceaux, donc ça peut être interchangeable, ou vont utiliser, surexploiter une image très sexy. D'aucuns vont dire c'est l'occasion pour les filles de se réapproprier les codes, de réapproprier leur corps. Peut-être qu'il y a ça, sauf que la finalité c'est que il y en a qui sont connues essentiellement parce qu'elles sont très sexy, qu'elles jouent le jeu de ça. Le meilleur exemple c'est Sabrina Carpenter qui a toute sa promo et toute sa com basée là-dessus. Alors oui, ok, c'est elle qui reprend les règles du jeu, c'est elle qui redessine sa com et qui base là-dessus, donc on va dire que c'est elle qui reprend le contrôle. Bah, sauf qu'au final, je pense qu'un tiers des mecs qui vont écouter Sabrina Carpenter, c'est juste parce qu'ils la trouvent jolie sur Instagram, et qu'au final, c'est quand même l'industrie et le patriarcat derrière qui a quand même gagné. Parce que si elles disent « Ah bah nous, on a repris les codes », oui, mais t'as repris les codes qu'on vous a imposés, donc ça marche pas forcément. Donc il y a ce truc-là. En France, nous on a Angèle, qui arrive en 2018, qui du coup fait qu'après du coup on a eu plein de mini Angèle qui sont arrivées, que toutes les chanteuses pop françaises susurent maintenant, comme Angèle l'a fait. Et alors en plus la pire chose qui soit arrivée c'est le Covid, mais il y a pire après Léo. Tu sais ce qu'il y a pire?
0: Dis-moi.
1: Le retour de la Starac. Et là du coup on s'est tapé du Pierre Demar, du Santa, Elena, Marguerite, Marine, toutes ces meufs là pareil. Et ces mecs là, ce qu'il y a Pierre Demar et d'autres, tu peux prendre tous leurs morceaux. Tu me dis, c'est qui a chanté ça? Je sais pas, c'est... On peut intervertir. Mais dans cet océan de pop stars qui font de la soupe, qui font tout pareil, il y a des oasis, des îlots de qualité, des meufs qui ont essayé de faire autre chose. En France, on va avoir Mickey qui fait un peu de la pop et tant autre chose. Il y a Iliona, dont j'avais parlé l'an dernier, qui, je trouve, est plus intéressante, qui a changé son dernier projet. On va avoir Yoa aussi, également. Angèle, cette année... Bah, elle a écouté Charlie XCX il y a 2 ans, puis elle s'est dit, bah, en fait, j'aime bien l'électro, donc elle fait que ça. Je trouve que c'est moins bien ce qu'elle fait, mais au moins, elle a le mérite de tenter de faire quelque chose de différent. Aux États-Unis, bah, il y a Billie Eilish, qui on oublie, mais c'est quand même une meuf qui a 25 ans, qui est arrivée juste avant le Covid, et qui est une pop star, mais qui est bien plus forte. On va voir Charlie XCX qui à la base était vraiment une pop star un peu de base, qui a tenté autre chose. Il y a Chappell Roan qui tente d'autres choses. Et Olivier Rodrigo, qui pourtant a tout de la pop star basique. Ben non, elle a un truc un peu en plus, parce que quand on écoute l'album, tu sens qu'elle adore The Cure. C'est pour ça qu'il y a un feat avec Robert Smith et qu'il y a un morceau qui s'appelle The Cure. Tu sens que tout ce qui est un peu ce pop rock punk, un peu Avril Lavigne, tout ça, elle a kiffé parce qu'il y a un peu des refs là-dedans. Tu sens qu'elle a aimé La La Land, ce qui pour moi du coup est quelqu'un de goût quand t'as aimé La La Land, parce qu'il y a des morceaux dans l'album qui vraiment peuvent sortir de La La Land. Et ben donc dans cet îlot de pop star, et si je vais jusqu'au bout, moi je trouve que la pop, comme dit Mehdi Maizi, ça n'existe pas parce que tout est de la pop, donc du coup rien n'est de la pop. Donc du coup ça n'a pas forcément grand intérêt. Et bah t'en as quand même 2-3 qui proposent des belles choses. Et Olivia Rodrigo en fait partie. Donc je voulais parler d'Olivia Rodrigo pour dire que non, toutes les pop stars, filles, garçons, ne font pas la même chose. Il y a des belles propositions. Et Olivia Rodrigo sur le papier, ça fait pas rêver. Et bah en fait c'est super. Allez, c'est tout pour moi.
0: Ben, j'aurais pas cru que tu fasses une chronique sur les chanteuses américaines et françaises. C'est remarquable. Bravo. C'est un super exercice de style. Si vous voulez aussi écouter d'autres chanteuses, rappeuses, j'ai une playlist sur Apple Music.
1: Voilà.
0: La playlist XX, où il y a 95 chanteuses uniques.
1: Oh.
0: Et rappeuses uniques.
1: Que rappeuses ?
0: Des rappeuses et des chanteuses. Mais Olivia Rodrigo n'est pas encore dans la liste. Mais
1: pas encore.
0: Elle pourrait. Parce que déjà, le morceau là, qu'on écoute en fond, Maggots for Brain. J'aime beaucoup, et en plus
1: c'est
0: je pense
1: très efficace et c'est, ouais. C'est bien fait.
0: Et je pense en plus c'est un clin d'œil à un morceau aussi iconique, Maggot Brain de Funkadelic. Donc là-dessus, je pense que ce n'est pas anodin. Moi, j'ai juste une question.
1: Oui.
0: C'est qui le producteur d'Olivia Rodrigo?
1: Je sais pas, j'ai pas regardé tous les crédits, mais je pense pas que ce soit Jack Antonoff ou un truc comme ça. Ça doit être. Je vais regarder. C'est Dan. J'ai pas la fin.
0: Dan Leonard, non?
1: Dan, peut-être, ouais.
0: C'est Dan Leonard, je crois.
1: Peut-être, ouais.
0: Mais voilà, en tout cas, il fait. C'est lui, je pense, qui produit tout l'album, qui fait les arrangements également. Et c'est vrai que c'est assez rafraîchissant de pouvoir entendre ses inspirations New Wave début 80.
1: On disait en off que pour le daron qui a 40-50 ans, qui a été bercé à ça dans sa jeunesse. Bah, si sa fille écoute Olivia Rodrigo, bah, je pense que c'est une des seules artistes où il va dire « je trouve ça intéressant » parce qu'il reconnaît la patte The Cure et autres, New Wave, tout ça, donc c'est cool. Mais elle fait pas de la redite. Elle a fait ça, donc du coup, elle se l'adapte et je trouve ça très intéressant.
0: Et là où je disais que les louanges arrivaient à synthétiser les années 70, les années 80 et les années 90 et les années 2000, sur Olivia Rodrigo, est-ce qu'on a dit le nom de l'album?
1: Je l'ai dit parce que c'est long. Excessivement long. You seem pretty sad for a girl so in love.
0: Ouais,
1: c'est trop long.
0: Ouais. Et je trouve, oui, cet album est marqué années 80.
1: Oui, oui, clairement.
0: Et donc, c'est pas mal, hein, et c'est bien dans la veine nostalgie dont on est tous frappés.
1: Exactement. Bah, lancé par Dua Lipa avec son album Nostalgia, je sais pas quoi, juste avant le Covid. On revient toujours à ça.
0: Finaise, le nombre de théories qu'on balance, c'est incroyable.
1: J'avais un autre truc que je voulais lancer aussi comme sujet, mais on n'aura pas le temps. Parce que là, c'est un album de rupture. Enfin, oui. Simply Sad for a Girl So in Love. Il y a un peu une montagne russe où ça va bien, après hop, elle se quitte, donc il y a un peu de rupture. Il y a Steve Lacy qui a sorti un album là vendredi. J'ai pas encore tout écouté. Qui pourrait s'appeler Goomaland, vraiment, quand tu t'intéresses un peu aux paroles.
0: Le monde est un Gooma.
1: Exactement. Et j'avais une question qui, on pourrait faire une heure et demie dessus. On fera peut-être un podcast, certainement, parce qu'on n'a pas de temps. Pourquoi, en musique, tous les albums d'amour, c'est que des albums de rupture? Pourquoi on préfère les albums de rupture alors qu'au cinéma, on préfère quand les histoires finissent bien?
0: Demande à Chance the Rapper. Et est-ce qu'on se
1: mettrait pas là, ça a été incroyable cette réponse. Elle est malheureusement parfaite.
0: Elle est malheureusement vraie. Mais du coup, déjà, je vais citer ce que dit Olivia Rodrigo. What's wrong with you? Bon, là, il dit What's wrong with me.
1: Ouais.
0: Mais est-ce qu'on s'écouterait pas un petit extrait?
1: Avec grand plaisir.
0: Allez. En plus, on arrive à la fin de Maggot Brain. Si ça, c'est pas du talent.

0: on s'écoute un extrait de What's Wrong With Me d'Olivia Rodrigo et Robert Smith.
1: Voilà.
0: Sur l'album You Seem Pretty
1: Sad for a Girl So In Love.
0: Voilà.
2: Merci. Est-ce que Olivia Rodrigo a déjà été diffusée sur Radio Canu?
0: Oh, je pense.
2: Je suis venu pour choquer.
0: Je pense. On entend des choses sur Radio Canu, parfois très surprenantes. Et on avait écouté un single que toi, t'as beaucoup aimé.
1: Voilà, et Acid Nine.
0: Moi aussi, j'ai mon petit champion de cette année, que j'ai déjà beaucoup cité dans certaines émissions, certains bilans. C'est 8 balles.
2: Oui, c'est pas la première fois qu'il arrive celui-ci.
0: Ah, bah non, 8 balles, il revient. Dans tous mes bilans, parce que je trouve que c'est l'un des rappeurs que je préfère écouter actuellement.
2: Ok.
0: Voilà, je veux pas dire que c'est le.
2: Les mots sont dits.
0: Ouais, je veux pas dire que c'est le meilleur, mais il y a un truc qui se dégage que j'aime bien, et surtout le fait qu'il vienne de Vichy.
2: C'était lui le Diagonale du Vide, tout ça?
0: Exactement. Et puis là, bah, le single qu'on va écouter s'appelle Diagonale.
2: Oh, mais c'était la collaboration à Vichy, c'était ta fameuse blague, c'était ça, non?
0: Oui. Il y avait celle-là, effectivement. Je m'inspire de Jules par moment pour écrire mes blagues.
2: Pour la collaboration, les blagues bref.
0: Pour écrire les blagues.
2: La défense de Gaulle 1 et 2 au cinéma.
0: Mais en plus, 8 balles, cette année, il a sorti un EP.
2: En plus du single.
0: Ouais.
2: Tu es d'accord que le single fait partie de l'EP ou c'est un single pur celui-là?
0: Non, c'est un single qui est sorti vraiment à part. C'est pour ça que j'ai pu l'inclure dans notre sélection. Et donc il avait sorti un EP avec le producteur Gat No Time, producteur de Funk, qui me semble est signé sur la Funkerie.
2: Ok.
0: Label de Lyon, big up Thibaut de Canu Filmi. Et l'EP s'appelle Faux Semblant. C'est un EP qui fait 5 titres et dessus bah, on retrouve aussi Okis. Et ça fait grave plaisir d'entendre Okis sur des prods un peu plus.
2: Le showbiz, c'est un village. Tout le monde se retrouve. C'est des petites connexions.
0: Ouais.
2: C'est une grande famille.
0: C'est des bonnes connexions parce que bah, 8 balles.
2: Il y a des bonnes connexions à Vichy aussi.
0: Oui. Et 8 balles en plus, je l'avais vu au Craspec.
2: Ok.
0: Donc je le trouvais déjà très fort sur scène. Et puis pareil, au micro, voilà, il y a toujours ces petites vannes, ces petites crottes de nez aussi. Ou alors,
2: après, les micros à Vichy, il y en avait quoi. Tout va être l'opportunité de faire une blague sur Vichy, attention.
0: Ah bah putain, je pense que c'est pour ça qu'on va couper court à notre collaboration.
2: Oui.
0: Et on va s'écouter Diagonal Sound System, qui est un morceau qui sent bon le Canu dimanche. Et je parle pas des fluves de vapeur. Évidemment.
2: Évidemment.

0: un petit avant-goût de reggae avant la session qui commence à 16h avec Rocker Station, puis le crucial Reggae Time. Voilà, on a fait déjà un bel aperçu, un beau panorama de ce qu'on a aimé. Il reste un peu de temps, donc on va pouvoir un peu parler de nos bonus un petit peu.
1: Les miettes, comme on dit dans le podcast.
0: Les miettes, carrément.
1: Mais là, on a une grosse miette.
0: Ah bah là, je pense que ça a choqué beaucoup de gens.
1: Oui, c'est l'album de Lin Lin, ça s'appelle Black, c'est Black.
0: Disco Inferno,
1: Black c'est le premier morceau. Et moi j'ai découvert ce que Mehdi Maizi n'arrêtait pas d'en parler sur Insta. Lin Lin, j'avais découvert sur le projet de Ino Casablanca l'an dernier. Et Mehdi Maizi en parlait, je voyais des gens en parler sur Insta et tout. Et donc du coup, bah, comme je dis, vu qu'il y a un truc qui marche un peu, qui marche, on va quand même écouter, voir si c'est bien ou pas. Et je savais pas à quoi m'attendre. Et même pendant que j'écoutais, je savais pas à quoi m'attendre quand même. Et je l'écoutais en courant. Je pense que j'ai jamais couru aussi vite de toute ma vie. Alors ça faisait 3 semaines que j'avais pas couru parce que c'était la canicule. J'ai été injouable. Et il y a un enchaînement de titres où vraiment, c'est fou. Enfin, j'aimerais bien avoir des insides, des sessions d'enregistrement. Parce que je pense que tu dois avoir un bon documentaire à faire sur les sessions d'enregistrement de Disco Inferno. Parce qu'on parlait de radicalité, de faire un peu ce qu'on veut. Bah là, Lin Lin, elle a vraiment fait ce qu'elle voulait, quoi.
0: Absolument. C'est très affirmé comme premier album. Parce que, bah déjà, là, l'extrait qu'on écoute en fond, Black, qui est un morceau de Miami Bass, j'étais choqué quand je l'ai entendu. C'était sur Twitter. Parce que parfois, il y a des buzz qui viennent de Twitter, qui n'en sortent pas.
1: Oui.
0: Lin Lin, elle a réussi. Parce que bon, je pense qu'elle est bien accompagnée, parce que de faire des interviews chez France Inter, dans tous les médias un peu spécialisés, c'est pas anodin, donc ça travaille bien, je pense. Et cet album, Disco Inferno, il est remarquable parce que c'est un album de danse, mais c'est pas album danse comme celui que Beyoncé a sorti Renaissance, parce que aussi le morceau Black ressemble beaucoup à America Has a Problem. Et donc elle s'est défendue en disant que certes respect Beyoncé, mais son inspiration c'est un autre morceau à la base initialement de Miami Bass. Donc là-dessus je trouve que c'était bien qu'elle fasse aussi un petit recadrage là-dessus, que c'est pas parce que il y a des similarités que tout de suite il faut crier au plagiat.
1: Et Beyoncé n'a pas inventé le...
0: Elle n'a pas inventé le Miami Bass, voilà. Elle l'a juste repopularisé. Et on peut lui remercier quand même pour cette démarche, parce oui. que Miami Bass, c'est très efficace. Tyler the Creator aussi en a fait sur Dans le Table de Glace. Parce que je pense que ça aussi, en tout cas en France, on arrive à quelque chose où le rap fait moins vendre déjà. Et on revient un peu plus aussi sur quelque chose d'instinctif, charnel, dansant. Un peu ce qui était le hip-hop au départ avec... C'est ce côté disco, dansant.
1: Je nuancerais sur le côté le rap fait plus vendre. C'est que, en gros, je suis d'accord, effectivement, quand tu vois les classements, que ce soit Spotify, Apple Music ou même dans les streams de manière générale, il y a moins de morceaux estampillés pur rap dans un top 10. Après, je pense que c'est en vrai plus ou moins la norme. Il y a eu fin d'année 90 et l'époque 2014-2018. Où vraiment les âges d'or entre guillemets, où vraiment c'était fou, comme il n'y avait pas un top 10 sans Nekfeu, Orelsan, Booba, Jul, SCH, PNL. Mais je pense que la norme c'est qu'il y en ait moins. Et en fait je pense que c'est que le rap s'est distillé. Et qu'en fait certains pourraient écouter le morceau Black et dire que c'est un peu du rap. D'aucuns pourraient dire que Théodora s'en est un peu... Parfois en fait ça se fait tellement distillé et que... les classifications en genre et catégories de musique ont tellement plus trop de sens qu'en vrai il y a un peu du rap un peu partout. Ino Casablanca, d'aucuns pourraient me dire que c'est du rap aussi, c'est pas que ça, mais oui, un mec qui me dit Ino Casablanca c'est un rappeur, je veux pas pouvoir lui dire non, c'est pas Booba, mais ça marche aussi. Donc du coup je pense que le rap se dilue, se distille et qu'il est moins présent qu'il y a 10 ans. Mais ça c'était vraiment... c'est comme quand on compare un footeux à Messi ou Ronaldo. On peut pas comparer au prime du truc. Il faut comparer à la normale. Donc je pense qu'effectivement, par rapport à il y a 10 ans, il y a moins. Ce qui est logique. Mais en fait, c'est peut-être qu'on le voit moins et qu'il est moins affirmé, peut-être.
2: Mais ça, pareil, on peut faire deux heures là-dessus.
0: Oui, je pense qu'on reparlera de ces sujets-là. En attendant, est-ce qu'on n'écouterait pas quand même Lin Lin, comment elle découpe?
1: Allez, quel morceau?
0: Bah, Black.
1: Allez, ça me va.
0: Parce que j'ai que celui-là, en fait.
1: Ah ouais, mais il y a le run de fin avec Cœur de Pirate, Crush, ouais. Petit Chéri, Maman m'a dit non, enfin, c'est...
0: Ouais. Cœur de Pirate, un très beau morceau, Variété 80.
1: Oui.
0: C'est
1: Désirless.
0: Et oui, voilà.
1: Non, mais oui, c'est ça.
0: Et donc, ça fonctionne.

0: Voilà un petit extrait de Black de Lin Lin sur son album Disco Inferno, sorti le 29 mai, il me semble.
1: Exactement.
0: Voilà, on connaît les dates proches du 30-31. On a des histoires là-dessus.
1: Le back-to-back.
0: Mon anniversaire. Voilà. Et maintenant, bah voilà, on arrive presque à la fin.
1: On est dans le temps additionnel.
0: Voilà, qu'est-ce qu'on retient en plus?
1: Baby Kim quand même, parce que c'était une sortie aussi attendue de début d'année. Ce
0: qui Casino, l'album.
1: L'album Casino, ça faisait 5 ans quand même qu'il n'avait pas sorti de projet depuis The Melodic Blue. On avait juste eu le The It Billies avec Kendrick. Depuis fin 2023, il nous utilisait cet album qui devait s'appeler Child with Wolf, avec une DA autour des loups, des vampires, tout ça. Et en fait, finalement, on a eu totalement autre chose. Au début, je suis pas rentré dedans. Enfin, j'ai eu du mal. Parce que j'avais adoré The Melodic Blue, que je place vraiment très haut dans la décennie. Et je pense que quand on fera des tops de la décennie 2020, il sera bien placé haut, parce qu'il y aura peut-être un avant-après, c'est peut-être un peu exagéré, mais je trouve que c'est un album marquant. Donc j'avais beaucoup d'attentes. J'étais un peu perturbé par le fait que c'était un... qu'il avait quand même beaucoup de la voix et le flow d'André 3000 sur beaucoup de morceaux, ce qui était quand même très perturbant.
0: Oui, surtout sur le morceau
1: I Am Lyricist.
0: Ouais.
1: Ah, c'est vraiment André 3000.
0: Ouais. Et même Big Boy sur le dernier couplet, tu te dis.
1: C'est très bizarre. Et en fait, au final, même si je réécoute pas l'album dans son entièreté, ben, il y a des morceaux qui me restent et que quand je les ai en aléatoire et qui m'arrivent, je suis très content. Et donc, voilà, il a plutôt bien marché. Là, il n'a pas le succès de Melodic Blue qui a été vraiment un gros succès, mais on parlait des sorties de début d'année et des retours. À sa Proki, ça faisait 8 ans, à Baby Kim, ça faisait 5, donc c'était à signaler aussi.
0: Il y a quoi d'autre aussi que tu
1: O'Kiss
0: retiens?
1: O'Kiss. L'EP téléfilm.
0: Oui, qui produit entièrement, première fois dans sa carrière.
1: Ouais, et c'est très fort.
0: Ouais, le morceau téléfilm, non, franchement, ouais, il s'améliore et
1: dans un autre registre par rapport à d'habitude. Oui. Toujours son style et son écriture assez remarquable. Moi, un morceau qui parle de Sidney Govou et Gareth Bale, ça fait toujours ça. Ça marche sur moi, qu'est-ce que vous voulez que je vous dise, je suis un homme simple.
0: Oui, O'Kiss, il sait comment nous faire kiffer.
1: Voilà, il arrive à nous avoir.
0: Ouais. Puis en plus, là, cette année, on l'a entendu sur des sonorités un peu différentes de ce dont on était habitué avec Many Days.
1: Peut-être un nouvel arc?
0: Peut-être, bah déjà sur le P de 8 balles avec ce morceau funk, ou même le feat qu'il fait avec Lupio, pourvu que les Gones voyagent. Franchement, excellent morceau avec une production up-tempo. Non, c'est incroyable. Mais de toute façon, on le sauce à chaque émission.
1: Oui.
0: Il sait très bien qu'on le déteste. Hein.
1: On fait ça juste pour les tales qu'il nous offre. C'est le financeur.
0: Exactement.
1: Il nous finance comme Vincent Bolloré finance ses news pour qu'on passe nos idées. Nous a-t-on dit. Pas les mêmes, évidemment, pour des raisons évidentes.
0: Moi, ce que je retiens aussi en France, ça va pas vous étonner, il y a le Grand Bazar, évidemment, qui sort.
1: Étonnant, tiens.
0: Étonnant. Luzi et Dar et maintenant Zaki.
1: Il y a Grand Bazar sur le P de d'Al-Walid, non?
0: Effectivement, c'est eux qui produisent le dernier morceau qui, justement, est plus calme que l'ambiance de Big Man Things. Et Grand Bazar, donc, qui a sorti le volume 3 cette année, toujours avec des rappeurs de ouf. Et puis, un EP avec Léo SVR, System D. Pareil, super efficace, et avec la petite punchline « Jamais je courais sur un tapis roulant pour vendre quelques vinyles en plus ». Merci Léo.
1: Demande de qui il parle.
0: On ne sait pas.
1: Et tu parlais de ta playlist XX avec des chanteuses et rappeuses. Est-ce qu'il y a Samara Racine dedans?
0: Évidemment, parce que oui. Samara Racine, moi, elle m'avait choqué sur l'album de Cardo Got Wings, Sigan Viendo, où dessus, elle fait une performance sur un morceau qui s'appelle Spooky Freestyle. Incroyable. Et en fin de compte, parce que je sais qu'elle a sorti un EP.
1: Exactement.
0: On n'est pas du tout dans cette ambiance spooky.
1: Non, là c'est détour, et il le vaut, le détour, cet EP. Il n'y a pas que moi qui peux faire des petits lancements comme ça. Pas que Léo qui peut faire ça plutôt. Et très sympa, je ne connaissais pas. Elle vient du Texas, si je ne dis pas de bêtises. Ça se ressent, enfin tu le captes très facilement que vraiment c'est qu'elle vient du Sud, et que à la manière de, comme disait André 3000, le Sud a quelque chose à dire, et elle a quelque chose à dire, et c'est vraiment très intéressant. Il y a un côté un peu comique. Alors c'est pas méprisant quand je dis, mais c'est vrai que elle a un côté un peu marrant, un peu fun, qui fait que t'as envie de l'écouter. Et franchement, j'ai hésité. Elle aurait vraiment pu être dans la sélection des projets qu'on a plus détaillés, plus mis en avant. Toi aussi, je sais qu'on en a parlé. Et voilà, il fallait en parler. En gros, on a mis nos félicitations, on va dire, sur les projets et qu'on a présentés. Mais les petits coups de cœur du jury, on a Samara Sine et Lin Lin, quoi. C'est un peu ça.
0: C'est le rattrapage.
1: Voilà.
0: Elles sont passées au rattrapage.
1: Exactement. Et non, qu'est-ce que j'ai d'autre au plus? Non, il y a Iba, le duo strasbourgeois, qui a sorti 2-3 singles qui étaient plutôt très sympas. Voilà, je crois qu'on avait déjà parlé aussi dans le bilan 2024 avec leur EP presque heureux avec Lies Cassie. Donc voilà. Je pense que on a fait plus ou moins le tour, je pense, de ce que je voulais présenter. Mmh. Bolide Deluxe de Kanye West avec Lorinil.
0: Et moi, je conclurai avec Mexico Dro, qui a sorti Stay Down de EP. Alors, c'est juste deux noms parce qu'il y a 14 morceaux. C'est toujours aussi efficace. C'est la bonne trap d'Atlanta victorieuse pour faire du hustle et surtout pour s'élever. Comme disait une personne sur Instagram, c'est du gospel trap.
1: En vrai, qu'est-ce qui différencie un EP d'un album, en vrai? Parce que des fois, il y a des mecs qui vendent des albums, alors ils ont 7 titres.
0: La durée, je
1: crois. T'as des EP qui vont. Ah, ok.
0: C'est la durée ou le nombre de morceaux minimum. Mais voilà, c'est un autre sujet. Et puis, dernier album que j'ai envie de citer, c'est Flea, l'album Honora, un album de jazz pour le bassiste des Red Hot Chili Peppers. Et dessus, il y a une reprise de Thinking About You de Frank Ocean. Quand je l'ai écouté la première fois, j'avais presque les larmes aux yeux.
1: Ah, je vais écouter ça.
0: Ouais, parce qu'il fait de la trompette aussi, Flea. Voilà, ou plutôt voili voilou. Comme dirait ma filleule.
1: Ah, je croyais dire comme dirait Ned Flanders.
0: Comme dirait.
1: Mais ta filleule qui est Ned Flanders d'ailleurs. On le rappelle.
0: Non, elle est pas gauchère.
1: Ah, c'est vrai.
0: Donc déjà, ça fait un point qu'elle ne partage pas
1: avec Ned.
0: Voilà, mais voilà, c'est la fin de la première saison de la spéciale. Je suis incroyablement heureux de vous avoir proposé des sujets variés. Bravo. Dans cette émission que j'ai toujours voulu faire de cette façon. Tout n'est pas parfait, mais c'est un challenge aussi de pouvoir systématiquement essayer de se remettre en question, d'aller chercher aussi les infos, parce que c'est ça qui est le plus important quand on aime la musique, c'est de pas s'arrêter à ce qu'on pense savoir. Pour terminer, je souhaite remercier plusieurs personnes, déjà Maud pour m'avoir créé l'identité visuelle de la spéciale, pour tous tes conseils avisés, franchement merci beaucoup, tu as littéralement donné des couleurs à la spéciale. Voilà, vous pouvez la suivre sur Insta, c'est Maud, bonjour, bonsoir, tout accroché. Je remercie toutes les personnes qui ont partagé le micro avec moi cette année. Jules, en premier lieu, tu étais là pour le pilote, tu m'accompagnes régulièrement ici ou ailleurs. Qui sait, qu'est-ce que ça sera la prochaine?
1: On verra bien.
0: Bon, on a déjà une petite idée.
1: À Gascon et Mano.
0: Ouais, nous.
1: Bah là, on saura.
0: Nous, on sait et ça va être très cool. Je remercie également Manon d'IPRM qui était là pour le pilote, Dr Nockman pour l'émission sur la bande musique et le Triggerman, Anne Quillier d'Argo Lunaire pour une émission jazz où on a pu aussi parler de Miles Davis, Engel Sama pour les émissions de West Coast et même sur TD. On se revoit bientôt, Engel, de toute façon c'est prévu. Mais je remercie aussi Loïs, Margot et Guillaume.
1: Bien sûr.
0: Le temps d'un flash. Jules, t'étais là aussi pour le blind test. On se revoit bientôt. Et enfin, je remercie également Nicolas Rogès, qui a eu la grande gentillesse de m'accorder une heure cette semaine pour parler, entre autres, de Frank Ocean. C'était un moment incroyable que je vais vous partager très bientôt. Quant à moi, je vais me reposer. On revient en septembre pour la saison 2. J'ai une to-do list assez importante. Mais voilà, Julie sera là aussi pour le lancement.
1: C'est contractuel.
0: Avec d'autres invités. C'est contractuel. On prépare un sujet jamais vu dans l'émission.
1: Non.
0: Donc je suis déjà ultra excité. Et on a commencé l'écriture.
1: Et jamais vu, c'est le bon terme en plus.
0: Exactement. En tout cas, merci de nous avoir écoutés. Bonnes vacances. reposez-vous bien, buvez beaucoup d'eau, je pense qu'il va faire encore très chaud au mois d'août, et on vous laisse avec Mike Adam. Ciao.
1: Hop là.

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0: Bonjour à toutes et à tous, vous écoutez Mike Adam, votre rendez-vous hip-hop du dimanche. Vous êtes toujours sur Radio Canu, très contente de vous retrouver. Et en plus, je ne suis pas toute seule, il se trouve qu'aujourd'hui l'équipe est au complet, on est trois. Morel, bienvenue, bon retour
1: je
0: parmi nous.
1: Je suis enfin à la maison l'équipe, c'est incroyable genre, vraiment. En plus aujourd'hui on fait une émission un peu cool, un peu particulière.
0: Ah bon, on s'est dit si Morel elle revient en fait.
1: On fait un cypher.
0: Bien sûr, on fait un cypher. Alors, on a aussi Scotch qui est avec nous, qui là est en train de tout préparer, de terminer les derniers préparatifs.
2: Salut, je suis focus ailleurs, désolé. À plus tard.
1: Ah, il a tout down, toute l'ambiance qu'on a créée avec Mario, il a niqué en une phrase, genre. Je suis déçue.
0: Et du coup, on s'est dit, bah, pour fêter le fait qu'on soit tous les trois, on va se faire un cypher, on va faire la fête tous ensemble. Et alors, on a des invités qui sont avec nous, et il faut dire que déjà, de base, on peut les remercier, avant même de savoir ce qu'ils vont nous proposer, parce qu'on les a vraiment prévenus au dernier moment. On les a prévenus hier, et ils ont dit, bien sûr, on est chaud. Qui fait ça? Franchement, il n'y a pas beaucoup de gens qui sont capables quasiment du jour au lendemain de se déterrer pour venir poser. Donc déjà, merci. Ce que je vous propose, c'est qu'on fasse déjà un petit tour de table. Comme ça, chacun d'entre vous peut un peu se présenter à nos auditeurs et ils sauront un petit peu qui est-ce qu'ils vont entendre. N'hésitez pas.
3: J'ouvre le tour de table. L'ours, L-O-U-R-S, la patte folle. Tu connais ton gars, ma gueule.
4: Bonjour messieurs, dames. Moi, c'est Pragma. Si, Pragma, rappeur de Lyon, you know. Ça fait longtemps qu'on est là.
3: Il sait.
5: SINZ, Sins, rappeur de Lyon, Croix-Rousse, hein. On est là, ça fait plaisir.
6: Oui. Essaye. Manutera, ça vient d'ici d'ailleurs, rappeur de Lyon aussi, confirmé, let's go on.
7: Et pour clore un petit peu toute cette belle table ronde, Annie Bello, et puis avec les anciens, et puis Mike Adam, merci pour l'invite, on va essayer de tout casser pour la venue des trois maîtres d'œuvre, finalement.
0: Très, on est tous, je pense, très heureux de vous recevoir. Donc, pour les auditeurs, il y a des noms que vous connaissez, des gens que vous avez déjà entendus dans notre émission, d'autres pas. Et du coup, c'est très chouette d'avoir ce petit regroupement pour célébrer ce joli dimanche et Morel parmi nous. Ouais, quelle star!
1: Je suis trop content d'être là. J'ai l'impression d'être revenu à la maison et d'être parti en vacances un peu trop longtemps et de ne pas avoir acheté des clopes en rentrant.
3: C'était très, très, très précis, hein, Morel.
0: Okay. Est-ce que tout le monde se projette dans le ressenti très exact de la situation?
1: Ouais, mais ça va être incroyable, les gars. En plus, on a une petite team, mais il y en a qui sont jamais venus rapper ici. Mmh. Sins. Je crois Manutera t'es passé, non?
0: Non.
1: C'est la première fois.
3: Ah ouais,
1: aussi.
3: Non. This is
1: Donc,
0: okay. Non, en fait, Manu Sins donne pis nouveau pour notre émission.
3: Incroyable.
1: Et en plus, on les connaît de la scène et tout, donc ça nous fait. En fait, je pensais qu'ils étaient déjà passés carrément. Mais bon.
0: Et on n'a pas pu recevoir tout le monde encore, mais c'est jamais trop tard. Donc, très très contente de vous avoir. Scotch, de ton côté, comment ça se présente la partie technique? Ça se présente pas encore prêt. Hein. Et ouais. Vous connaissez Radio Canu, la technique, les galères, si.
1: C'est chez nous, c'est la maison.
0: Et écoutez, en attendant, comme on vous a un peu présenté, est-ce qu'il y en a qui ont peut-être des dates, des trucs, des actus un peu à annoncer? On en profite.
3: Ouais, du coup, moi, le jeudi 23, là, dans la semaine qui arrive, concert à la Multi à Villeurbanne, 34 rue Émile de Combrousse, il me semble, si je ne fais pas d'erreur. Et du coup, je suis sur scène. En première partie de Uno Jolie, qui est un rappeur sud-africain. C'est organisé par le gros Tadzik. C'est gratuit, ça commence à 19h30. Venez nombreux, ça va être mortel.
0: Tu peux nous redonner le nom du lieu?
3: La Multi.
0: Ok, voilà. Très bien, voilà. Donc à Villeurbanne, jeudi, c'est ça?
3: C'est ça, jeudi, et ça ouvre à 19h30.
0: Ok.
3: Donc c'est ouverture des portes 19h30, c'est gratuit. Voilà.
0: Ok, trop
3: venez,
0: bien.
3: On sera bien.
0: Trop bien. Et les autres, c'est quoi un peu les actus là? Ça travaille, ça fait de la scène, qu'est-ce qui se passe?
6: Yes, Manutera, là j'ai balancé un projet le 17, s'appelle Outsized. C'est une collaboration avec 2F, prod, sur les réseaux. C'est un ingé son, beatmaker et producteur. Et il y a pas mal de choses qui vont se passer. On est déjà en train de bosser sur le deuxième projet. Il y a des solos qui arrivent et les scènes ensuite. Mais si vous voulez me suivre sur les réseaux pour avoir beaucoup plus le feeling sur toutes les infos, c'est manutera.lyd.
0: Ok.
3: Il est très fort en promo.
8: Ouais.
3: Vraiment, je me rends compte que j'ai oublié de dire plein de trucs.
0: Et bah, reviens.
1: T'as oublié de dire qui t'étais.
3: Il y a un. Non, si, l'ours, je l'ai dit au tout début. L-O-U-R-S.
0: Oh là. Alors vous allez vous embrouiller en dehors de cette émission.
3: T'inquiète, c'est pas dans
0: tout de suite.
3: C'est que de l'amour. Il y a un morceau qui sort le 24, du coup, le 24 juillet. Morceau qui s'appelle Objectif Namek. On peut aller pré-save ça sur les réseaux. Du coup, L-O-U-R-S sans apostrophe sur Insta et partout ailleurs. Yes.
0: Ok, trop bien. Les autres, ça dit quoi?
7: On a tout récemment, là, avec des collègues, on a pu se faire une petite résidence. On n'a pas encore de date prévue ni d'échéance pour une release, mais on a fait des très très belles choses, donc personnellement je suis assez fier. Enfin, pas de ce que j'ai fait, mais de ce que les autres ont fait. Moi, je suis toujours fier de ce que je fais, donc ça change pas. Mais mais ouais, du coup, c'est un peu une première pour moi aussi. J'espère que si ça arrive à vos oreilles, vous en serez ravis et vous saurez vous en délecter à sa juste valeur.
1: Quel poète.
0: Bah, on attendait que ça, nous. Parce que Annie, on le voit en live. Et après, quand tu dis, putain, il est vraiment trop fort, je vais aller écouter rien, en fait. Hein.
7: Faut reprendre une place pour le live.
1: Un passage sur paquet. Quoi, pardonner, et puis c'est fini.
7: C'est l'offre et la demande, en fait. C'est au moins on demande et au plus on cherche.
1: C'est un produit rare.
0: Putain, s'il est fort. C'est
8: toute une strat. Toute une strat.
4: Yo yo yo, Pragma BHR sur Instagram, you know. Non, du coup, moi, j'ai pas mal de trucs qui arrivent, mais c'est tout en cours, du clip, du projet, du solo. Mais voilà, tout est en train d'être cuisiné, mais je suis intermittent depuis peu, du coup, je travaille pas mal. Je suis super content, j'ai pas eu le temps, là, ça arrive. Des gros bisous.
0: Déjà, bien, ouais, j'ai intermittence.
4: Ah
0: ouais.
1: Ok. Bon, alors.
5: Ouais, bah, SNZ. Écoute, il n'y a pas grand-chose pour l'instant. Il y a un projet qui va arriver à la fin de l'été, je pense.
0: Ok.
5: Donc, on va tester quelques morceaux là cet après-midi.
0: Ouais.
5: Et sinon, il y a un album qui est sorti il y a 3 ans. Il y a tout dispo sur Instagram. 6-SINZ-9. Voilà.
1: Allez, ok. Écoutez.
0: Eh ben écoute, c'est tout bon. On est connectés surtout. Les gens ont vos réseaux, ils vont pouvoir aller vous suivre. Et a priori, Scotch a réussi à venir à bout de la technique de cette radio avec un courage sans faille. Il est a priori prêt. Il est presque prêt à vous envoyer des prods. Ça va vous sinon?
3: Ça va, pépère. Hein.
0: Il y a un moment où, bon, j'ai plus.
1: Tellement chaud dans le studio, j'espère.
3: J'entends quelque chose là. J'ai entendu quelque chose.
0: Qu'est-ce qui se
8: passe? J'ai cru entendre.
0: Ok, c'est tout bon pour toi du coup, Scotch?
9: Yeah!
0: Ok, vous c'est bon?
9: Oui!
0: Tout le monde est chaud autour de la table?
9: On est prêt.
0: Morel, prête?
1: Moi je suis chaud, hein.
0: Ok, et bah c'est parti, let's go, Scotch, c'est toi qui joues.
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1: Bah oh yeah. Papa. Aïe aïe aïe. Mike Adam, 102.2, écoute ça, mal le gueux.
2: J'ai un petit vide, c'est l'un qui est chaud de suivre après.
3: C'est un petit truc rapide,
2: mais ok. Yes. Oh, je m'y attendais pas, mais...

0: Attends, je me sens à ma place. 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Ok. 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
1: Oh!
0: Parfait, parfait.
1: Ah, parfait, parfait, parfait. 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
0: Démarrage,
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0: old school since. Ah oui! SNZ!
1: Attends, ah, c'est donc ça!
0: Ah, c'est donc ça! Ouais.
2: C'est ça!
3: Ouais, correct. 1887. Oui. Choy. Ok.

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2: Yes. Yes. Donc c'est le même petit 8 si vous êtes toujours enchaîné juste après.
4: Vas-y frère.
2: Ça vous parle?
4: Ouais.
2: Ok. Ok. Yes. Ok.

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1: Yeah, yeah, yeah.
2: Sympathique tout ça là.
3: Il fait chaud, hein.
1: Ok, oui.
3: Il fait pas frais en tout cas.
2: Gros big up à toutes les personnes qui sont dans des bouilloires thermiques, qui galèrent leur race, qui vivent sous les toits. On emmerde Yann Barthès. Et force, force, force à tout le monde pendant la canicule. Hein.
4: Ok, ok.
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1: Oui.
2: Oui. Oui.
0: Street.
2: Messieurs, dames, sont de point de Radio Canu, Mike Adam, Pragma, Sins, Manu Terra, Annie Vélo, l'ours, et on a un nouveau venu dans la pièce là,
3: mais tout à fait. Bienvenue, bienvenue, prends un micro. Ah ouais, donc on a un invité mais anonyme.
1: Yes sir.
2: Et qui es-tu, mon ami ?
3: Quand même, présente-toi.
4: C'est la première fois que je suis en radio. Moi, c'est Olson. Je suis ancien rappeur. Actuellement, je suis plus sur de l'orga. Je booste toutes les personnes qui sont dans l'art en général, qui tournent autour de l'urbain.
1: Yes.
4: Et on est là pour ça, tout simplement.
3: Et bah, bienvenue. Merci d'être parmi nous.
1: Let's go on.
4: Merci à vous.
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1: Vas-y.
2: Monsieur NZ.
1: Yeah. 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Mike Adams en 2.2, ouais. Let's go.
0: Si t'aimes le rap, écoute nos sons, c'est mieux, je le fais sans concession.
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1: Eh oui.
3: Écoute nos sons, c'est mieux. 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

0: La chaleur fait craquer le matos.
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2: Genre, vous êtes tellement bouillant, vous avez fait bugger l'ordi, les gars.
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2: Comment? Dans l'autre, ouais, après, il n'y a pas grand chose qui nous sépare.
3: Ouais,
2: ok. Non, ici aussi, il fait 50 degrés.
3: Ok.
2: Vous nous avez mis en PLS, l'ordi.
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0: C'est parti comme
3: là,
0: ça.
3: Ouais, la chaleur est là, vapeur est là. Va, ok.
0: Ouh. Ça va Lyon? C'est incroyable.
3: Ça va Mike Adam? Ça va s'atonner.
2: Tout est en train de fondre.
3: Ça se voit pas, mais les gens commencent. Leurs t-shirts descendent, ils sont tous torse nu comme ça, la sueur et
0: les chemises. Ça tombe les t-shirts.
3: On va finir noyés, hein. Noyés dans notre propre sueur. Mais la musique est belle et fraîche. Elle nous sort de cet effet de chaleur, de canicule. Bah, la musique est belle et fraîche. Ok. Lyon, la musique et les quêtes annexes, la colline est canue, Adonis et Canette, la police les bavures, je vais continuer jusqu'à satiété, old school trap,

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0: Finito. On est sur la fin là, c'est ça?
1: Et ouais, c'est l'heure, les copains.
2: Ok,
1: on aurait aimé faire plus. Oui, mais figure-toi qu'il y a des gens après, ils s'installent. Il faut qu'on débranche le matos et tout. On essaie de faire ça bien. Puis comme ça, vous pouvez redonner une dernière fois vos noms à chacun.
0: Vas-y, c'est parti.
1: On se quitte pas comme des sauvages.
3: Et bah, les Manoutera, sur les réseaux, c'est manoutera.lyd. Et là, j'ai sorti un projet, allez streamer à fond, c'est Outside, c'est sur toutes les plateformes. Je vais vous les player, ça fait Outside. Let's go on.
0: Oui.
4: SINZ, Sins, Instagram 6-SINZ-9. Voilà, ça arrive fort. Hein.
0: Qui c'est?
5: Si. Pragma, aka PragmaBHR sur Instagram, PRAGMA.BHR sur Instagram encore une fois.
0: Voilà.
5: Merci pour tout, c'était Pet sa mère.
0: Si. LOURS, 23 juillet. Ouais, juillet, c'est ça. Hein. Jeudi 23 juillet à la Multi. Concert avec Uno Joly, rappeur sud-africain, le 24, sortie du son Objectif Namek. Restez branchés, il y a plein de choses qui arrivent. LOURS sans apostrophe sur tous les réseaux, toutes les plateformes. Let's go!
6: Et bien, petit Annie Bello, Annie Bellux, Anas Bali, etc. On prononce comme on veut, comme on a envie, c'est toujours du kiff. Venez nous découvrir, restez branchés, toujours dans le rap. On se débrouille pour l'été, on revient à la rentrée avec des folies.
1: Merci à tous d'avoir répondu présent.
0: Merci.
1: Et puis on se retrouve dimanche prochain.
0: Merci Mike Adam, merci Morel, Marion, SketchB, du love à tout le monde. Faites gaffe, il fait chaud, buvez.
7: Ouais.
0: On emmerde les faf.

Yes, l'original Capleton, enregistré également en même année, donc spécial de Plate pour le crew Breda Sound. Pourquoi le crew Breda Sound? C'est le nom de mon crew, donc animateur de cette émission Rocker Station, qui, si tu tombes dessus pour la première fois aujourd'hui, on fête simplement la 600e édition, sin et humblement. Yes, big respect à tous les auditeurs. Listen.

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London Styley. Et leur morceau UK Skanking.

Le morceau s'appelle Vargen. The Boys Mix du morceau Get Up de Prince Farai. On vient d'écouter Denis Bovell. Yes.

Justice Everlasting. On vient d'écouter la version Benny Lee du Money Money de Ross Andy, suivi en part DJ donc de l'original Ja Stitch. Yes, Rocker Station.

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2: Rebel Regulars featuring General Saint. On vient d'écouter le morceau Jah Love. On va se quitter avec un dernier morceau pour ce dimanche. Revival, listen.

17h sur les ondes de Radio Canus et la Crucial Reggae Time numéro 436 qui démarre en ce 19 juillet 2026. On commence avec la rubrique Info Concert. Donc on est là 17h à 19h tous les trois. Moi-même Daddy Lucas, Selecto Chill et Steph Roticali qui finira la sélection Roots and Styly. Donc on n'oublie pas ce soir, justement c'est pour ça qu'on joue un petit peu avant Selecto Chill et moi-même Daddy Lucas. Dimanche 19 juillet 18h minuit, ta Channel One, I Bud Up, Joe Pilgrim du côté du sucre, 50K Rambeau à Lyon 2ème. On continue la semaine prochaine, samedi 25 juillet 2026. Tu pourras retrouver Crucial Reggae Time, entre autres, un événement Blast Art Reggae Dub Session, c'est Pirate et Reggae Dub Session du côté du 9e arrondissement, 14 rue Gorge de Loup à Lyon 9e. On sera donc avec One Family qui vont sonoriser Blaze Up Sound, Mad Rooster, Maggi, donc Crucial Reggae Time, et également une exposition, donc Pirate Exhibition. C'est un open air de 14h à 23h le même soir du côté de la Pente. T'as la Pente Indom numéro 13 organisée par Cultural Promotion avec Harmony Hi-Fi, donc avec Skank, et il y aura également Matidi, c'est à la Pente 14 montée des Carmélites, le Lyon 1er. Tu peux retourner à la Pente le samedi 1er août 2026. Tu auras encore Crucial Reggae Time pour la Crucial Reggae partie numéro 2, sonorisée par Article Youth. Donc tu auras au programme une conférence Reggae Sound System par Papa Flo et qui est Florent Droguet, accompagné de Jean-Christophe Sévin de Sonic Streets Technology. Tu auras une open platine et découverte du préampli de la sono de Article Youth. Donc tu auras Crucial Reggae Time, Article Youth pour sélecter de 19h à 1h du matin. Voilà, c'est tout pour les rubriques Info Concert. On va commencer avec du Roots and Styly.

Allez, on va évoluer vers le Roots, année 78, le grand chanteur regretté Freddie Mackay, sorti donc sur le label Gorgon Records et repressé l'année dernière en 2025 sur un label suite qui s'appelle Kismet.

après Freddie Mackay, on a notre grand chanteur Delroy Williams avec la tune This Love, sortie sur un label de Augustus Pablo qui s'appelait Message et repressé en 2024 par Hollywood Records.

On passe au reggae du côté du UK en Lovers Rock Styly avec une big bad tune de la sister Cassandra. Love Me Sweeter Tonight, année 86.

Allez, après morceau Lovers Rock, je vais accélérer légèrement, mais on va quand même passer un artiste vétéran. Il s'appelle Johnny Osborne. Donc c'est une production qu'il a fait avec le topo de Cracking Dub sur le label Sans Fou et Gosse. Et c'est une reprise de son tune qui s'appelle Chain Robbers.

On va passer un artiste qu'on aura peut-être l'occasion de voir ce soir, parce qu'il y a la soirée Channel One, Sound System, avec Ibedub et Joe Pilgrim, et normalement, Mackie Dread de Channel One est accompagné d'un chanteur depuis 2 ans, il y a Mackie Banton, souvent, mais là, c'est un autre chanteur qui s'appelle Ras Sherby, alors j'espère qu'il sera là, mais je vais faire une petite spéciale en focus de 20 minutes sur lui. On va commencer directement avec la Tune Love Revolution, et je parlerai un petit peu plus de son processus créatif.

Donc on s'écoute l'artiste jamaïcain Ras Sherby, donc il est originaire de Jamaïque, mais il habite en Angleterre depuis le début des années 2000. Il s'est installé à Londres dans le quartier Wembley vers 2001-2002. Et c'est là qu'il va commencer à lancer sa carrière. Là, c'est un titre de l'année 2014 sur son album Frontline, sur son label qu'il a créé, Ayers Music Production. On s'écoute donc Love Revolution. Et donc, actuellement, il commence à se faire un nom puisqu'il tourne régulièrement avec Mikey Dread de Channel One Sound System. Influencé par Garnet Six, Rachalot, tu pourras reconnaître ça dans le

Et on te rappelle que tu es sur Radio Canu, la plus rebelle des radios. Et l'émission s'appelle Crucial. Ray Guetamon est là, 17h à 19h. Vadier Ducos, Selecta Chill et Steph Ruticali qui terminera exceptionnellement.

Allez, next tune, c'est toujours Rach Sherby. La tune s'appelle Get Ready, année 2023.

Big Education au Long Time Bro, HR Selector qui nous suit sur le live Facebook. Big Up Bro, Long Time One Love. Et vu que je parlais de Channel One Sound System, donc en fait, Rach Sherby a enregistré un morceau avec, avec le label de Channel One en 2024, s'appelle Live in Love, et c'était mixé au Jamstone Studio. C'est sorti en maxi en 12 inch, si tu veux le trouver.

Allez, on va continuer à décortiquer un peu les morceaux de Rach Cherbi. Et là, c'est sur notre label anglais, le fameux label Peking, s'il a sorti le morceau qui s'appelle Warning.

Allez, je vais vous passer un dernier morceau de Rach Sherby, accompagné du chanteur Jafet. C'est un tune qui s'appelle Set Me Free. Après, ça sera Selected Chill d'ici quelques instants pour reprendre la suite de Crucial Reggaeton, donc sorti en 2025 sur le label de Rach Sherby, Ayers Music Production.

Continue ce Crucial Reggae Time, 17h43 sur les ondes de Radio Canu. Et on continue avec ce qui se passe dans le paysage actuel du reggae music. Il y a pas mal de big tunes et surtout un peu dans toutes les vibes. Et on va continuer gentiment avec du Roots. Et il y a quelques semaines, on vous a commencé à vous jouer les dernières productions de Roberto, alors qu'ils sont pas vraiment des nouvelles productions à part entière, parce que c'est des productions réalisées en coprod avec Linval Thompson du Thompson Sound. Et du coup, là, c'est des tunes qu'on connaît tous. Des classic tunes, des artistes, des Viceroy, des Barrington Levy, comme on a joué déjà la semaine dernière, mais avec des nouveaux mix de Roberto. Et comment c'est Roberto, c'est vraiment un savoureux scientifique du reggae music. Et il nous fait des mix, mais qui sont vraiment fous furieux. Et là, on va se faire trois extraits des tunes qu'il a repressé à peu près une dizaine de projets hein, de Linval Thompson. Donc tu peux aller checker, tout est disponible sur le Bandcamp Alone Reggae Shop, le shop de Roberto Sanchez. On commence cette sélection avec Raphilia et la tune Danger in Your

0: Et c'est un remix, nouveau mix, parce que c'est officiel avec Linval Thompson et c'est l'original Roberto Sanchez derrière tout ça. On continue de découvrir les projets qu'il a fait et on enchaîne avec les Viceroy. C'est le classique Mission Impossible. Donc tout le monde la connaît cette tune, mais prépare-toi au nouveau mix.
1: Moi j'ai la toute, hein.

Sibel, donc disponible en digital et en vinyle, bien évidemment, du côté de son Bandcamp. On continue, il y a Linval Thompson avec le Look How Me Sexy. Celle-là, c'est un big tune. Je la kiffais déjà sur la version Volcano même de l'époque. Et là, nouveau mix, franchement, mash it la tune. Listen the tune, celle-là, elle est pour tous et toutes et tous les auditeurs.

Eh oui, Big Tune, Loco, Mi Sexy, donc Linval Thompson avec ce brand new mix de Roberto Sanchez. Donc ça, c'est disponible en digital et en vinyle. Il y a à peu près une dizaine de releases au total, donc je t'encourage à aller checker ça, tu vas voir, ça fait plaisir. On continue avec les nouveaux projets, mais qui en sont pas forcément trop nouveaux, qui arrivent en represse vinyle. Big Classic des Heptones, donc une tune réalisée avec les Upsetters à l'époque chez Lee Perry. La tune, elle s'appelle Sufferer's Time et ça vient d'être repressé en vinyle par un label anglais qui s'appelle Studio 16 en collaboration avec les Upsetters. Listen to tune.

DUB7ER Slippery Production. Donc ça vient d'être pressé en 45 tours. Tu peux checker ça chez tous les bons disquaires. On continue cette sélection avec une autre big tune. L'artiste c'est Stevie Dread avec sa tune Music Alone. Il me semble que ça c'était une tune qui était sortie en 81 sur un label qui s'appelait Truth and Rights. Et là ça a été repressé par Horning Sound en 2026. Horning Sound toujours big up pour les productions, parce que depuis qu'ils sont arrivés, pareil, un label de represse très deep et très qualitatif. On s'écoute ça tout de suite, la tune c'est Music Alone, listen the big vibes.

Je retrouve ça du coup du côté du Horning Sound en represse 7 inch disponible de partout chez tous les bons disquaires. On continue cette sélection du côté du Bacacha Records qui fait une réédition d'un super Lovers Rock, un classique de Cornel Campbell, qui s'appelle Be Thankful. À la base, c'est une cover de William Devine qui s'appelle Be Thankful for What You Got. Et là, c'est de nouveau disponible en 7 inch du côté du Bacacha Records, monsieur Cornel Campbell, Be Thankful.

retrouve ça en Sévenines du côté du Pacacha Records. On continue cette sélection, cette fois-ci en avance, on vient avec les Brand New, et cette fois-ci c'est avec un nouveau rhythm du côté de Silly Walks. Donc c'est le Double Trouble Rhythm. Je vous ai joué le Buzzy Signal là, il y a quelques semaines, et là je vous fais découvrir le Christopher Martin avec Agence Asco. La tune c'est Easy, Listen the Vibes. Ok, bon bah petit problème technique aujourd'hui pour le Silly Walks, ça sera peut-être la semaine prochaine, désolé. On continue, on enchaîne, next tune, c'est Sonia avec la tune Love Don't Live Here Anymore. Donc ça c'est une Wonderful Lovers Rock cover, comme on appelle ça. Et pareil, c'est toujours le Bacacha Records qui fait ça. C'est une cover d'une artiste qui avait sorti ça à la base en 1978 qui s'appelait Rose Royce. Et c'était vraiment une artiste funk, soul, disco, pas forcément reggae. Et là c'est une version un peu plus adaptée, Listen the Vibes.

Here Anymore, donc c'est la réinterprétation de l'artiste Sonia. Tu retrouves ça du côté du Bacacha Records. C'est sorti tout récemment en vinyle et en digital, disponible depuis le 9 juillet 2026. Je t'encourage à aller du côté de leur Bandcamp pour choper tout ça. Je vous recommande assez souvent Bandcamp, c'est pas parce qu'on est sponsor chez eux, hein, je vous le dis direct, mais c'est parce que Bandcamp, c'est l'indépendance pour les artistes. C'est là où tu chopes l'artiste en direct. Donc ça veut dire aussi qu'il y a moins d'interlocuteurs, moins de monde entre toi et l'achat de ton vinyle. Et même au niveau des taxes ou tout ça, t'en donnes toujours plus aux artistes de ce côté-là. On continue toujours avec de la nouveauté. Cette fois-ci, on part du côté de l'Angleterre, du côté de Sipa Cup, qui a réédité des classiques, hein, vraiment des tunes qui étaient pratiquement introuvables sur le label. Il y avait un projet à l'époque qui était sorti avec trois big artistes, Cornel Campbell, Jameson et l'original Winston Francis. Donc on va se faire un extrait des trois morceaux. C'est le même riddim, mais réinterprété à chaque fois avec les artistes. Big Big Vibe, c'est de nouveau disponible dans un coffret 3 7 inch qui vient de sortir. Donc je t'encourage à aller checker ça.

0: Donc on était avec monsieur Cornel Campbell et la tune Vicious soir. On continue avec l'original Jameson pour la tune Up to My Neck.
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Allez, je vais arriver sur ma dernière tune avant de vous laisser avec Steph Routicali pour la fin de ce Crucial Reggae Time jusqu'à 19h. 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Et je vais vous laisser avec une tune de l'artiste producteur Lucas Dredd avec sa tune Mr. Clown. Donc Lucas Dredd, c'est un artiste producteur qui fait du son en Angleterre depuis déjà quelques années. Et c'est un Italien à la base, il bosse beaucoup avec Conscious Sound et il travaille beaucoup de digital et de dub, mais avec vraiment une appétence vraiment pour un son 90. Et là il a fait un tune un peu recut, alors c'est cover style de Gregory Isaac à mort, et franchement il le fait très bien. Et la tune elle s'appelle Mr. Clown, et tu vas voir, c'est un petit big up pour un certain président sur notre planète.

C'était sorti en 7 inch sur le Trojan Records. C'était une phase B du My Baby Just Care For Me. Ça a été repressé en 2019 en 12 inch sur le Common Ground International. C'est un label anglais. Et c'est une production de l'homme Benny Lee, Cornel Campbell, avec son Jajami Hornia. Écoute ça, big tune.

Et voilà, moi je vous ai joué le mix originel, mais sur ce 12 inch tu retrouves un mix disco mix et en face B deux dubs différents, mais qui sont beaucoup trop longs pour le format radio bien sûr. Donc je vous ai joué le Jaja Mi Hornia en version originale. On enchaîne avec l'homme qu'on appelle Barry Lux, Work All Day en 76 sur le Dynamic Sounds. Ça a été repressé en 2020 en 12 inch sur le label Afrique, distribué par Only Roots. C'est une production de Byron Lee.

On va rester dans ces moods-là avec un tune qui date de 1978. À la base, c'est extrait d'un album intitulé Come Ethiopians. Sur le Freedom Sound, c'est Philip Fraser avec son John So Them Coming.

c'est extrait de l'album Come Ethiopians, c'est qui était sorti en 1978 sur le Freedom Sound. Jump So Them Coming, c'est l'homme qu'on appelle Philip Fraser. Ça a été repressé en 2017 en 12 inch par l'excellent label français Iroko. On va enchaîner avec un big classique qui a été repressé très très très récemment. Ça date de 2026, hein, il y a quelques semaines. C'est sorti en 7 inch. À la base, c'est tiré d'un album intitulé The Lonely Lover sur le African Museum. T'as déjà compris de qui je veux te parler. L'homme s'appelle Greg Reza avec le tribute to Wadi.

le big Gregory Isaac qui sortait en 1980. Ce morceau-là qui était inclus dans l'album Lonely Lover sur le African Museum. Et ça a été repressé, comme je te l'ai dit, en 7-inch tout récemment en 2026. Big tune, big artiste qui nous manque vraiment. On va enchaîner, on passe à l'année 1981 avec un groupe qui s'appelle Soul Power and Sound qui sortait en 81, à 7-inch sur le 56 Up Road. Et ça a été repressé en 12-inch par l'excellent label français Horning Sound. C'est un morceau qui a été enregistré dans les studios de Channel One. Donc c'est les Soul Power and Sound avec leur Yard Music. Écoute ce morceau.

les Soul Power of and Sounds en 1981. Leur morceau s'intitule Yard Music. C'était sorti sur un 7-inch sur le 56 Oprod et repressé en 12-inch par le Hornington. Un nouvel extrait d'un nouvel album qui date de 1982, donc il n'est pas si nouveau que ça. Ça date de 82. L'album s'appelait Bad Man Posse. C'était sorti sur le Dread at the Control, label anglais. Tu retrouves au backing band les Roots Radic. Et c'est une production de Michael Campbell, plus connu sous le nom de Mickey Dread. Ça a été repressé en 12-inch en 2019 par le Common Ground International. C'est un label anglais. L'homme s'appelle Junior Mervyn avec son gros big tune Rebellion. C'est la face B de son classique guitare.

un morceau et un artiste que j'aime particulièrement, Junior Marvin avec son Rebellion, à la base qui est sorti sur son album Batman Posse en 1982 et qui a été réédité en 12 inch sur le Common Ground International. On continue cette sélection, tu es toujours dans le Crucial Reggae Time, il est 18h39. On va enchaîner avec l'homme qu'on appelle Dayrolle Williams, Keep on Lovin'.

L'homme s'appelle Dayron Williams, c'est un extrait de son album Darkness with Fire qui était sorti donc en 1987 sur le Rockers International, le label jamaïcain. Et ça a été repressé en 2023 en 7-inch. Donc le morceau s'appelle Keep on Loving et c'est sorti sur le Prosperity Records. On va passer dans les années 90. L'homme s'appelle King Shark. On est en 1991, c'est un 7-inch sur le Green Farm, le label jamaïcain. Repressé en 2021 par l'excellent label belge Roots Vibration. L'homme s'appelle King Shark avec le morceau intitulé Black Man. C'est le Crucial Reggae Time.

Le morceau date de 1991. L'homme s'appelle King Shark. Le morceau s'appelle Black Man. C'était sur le Green Farm, label jamaïcain. Et c'est repressé en 2021 par les Roots Vibration. On va passer à la suite. On est en... Tiens, j'ai pas noté l'année. Je ne me souviens pas. Je crois que c'est de 97 de mémoire. C'est un original press. L'homme s'appelle Beres Amon, qui sortait cette année-là un 7-inch sur le Rads Records. C'est un label anglais. Le morceau s'appelle Serious. Beres Amon sur le Crucial Reggae Time.

Voilà les 2000, alors j'ai trouvé aucune information sur ce 45 tours, bizarrement, j'ai pourtant fouiné, la seule chose que je sais c'est qu'il est sorti en l'an 2000 sur le label anglais Human Records. Par contre l'homme on le connaît parfaitement, c'est Monsieur Frankie Paul avec son No More Suffering.

Francky Paul, tu seras jamais déçu. Je suis juste étonné de ne pas avoir trouvé d'infos sur ce morceau-là. C'est très rare qu'on trouve pas d'infos sur les artistes et sur les morceaux qu'on vous joue. Allez, on enchaîne. C'est une sortie qui date de 2018. À la base, c'est sur un album intitulé Jalive sur le Alone Production. Label espagnol, c'est repressé en 7-inch en 2018 sur le Nanza. C'est un label espagnol aussi, donc t'as déjà compris de qui je veux te parler. L'homme s'appelle Clive Mathieu avec son morceau intitulé Love of Rastafari. Donc ça a été repressé en 7-inch. C'est produit, mixé, enregistré par Roberto Sanchez.

Monsieur Clive Matthews, avec son Love of Rastafari, sorti sur son album, Jalive, qui est sur le label Alone Production, bien sûr, c'est le label de Roberto Sanchez, qui se retrouve à la production, au mix, à l'enregistrement. Il l'a même co-écrit, ce morceau, avec Clive Matthews. Toi-même, tu sais, le travail effectué par Roberto Sanchez et toute son équipe. C'est toujours magnifique. Et là, je vais terminer ma sélection avant de laisser la main à Michel et pour sa cultissime émission Boomerang, avec un morceau qui n'a jamais été sorti de son vivant. L'homme s'appelle Joseph Hill, et plus particulièrement dans le groupe Culture, avec un morceau qui a été dépoussiéré, dont le mastering a été retrouvé. Ça a été enregistré sur le Mr. Tipsy, label jamaïcain. Le morceau, c'est Wafi, oui, c'est les cultures.

Eh bien bonsoir, Boomerang de 19h à 20h sur l'antenne de Radio Canut 102.2 sur le www.radiocanut.org. Ce soir une émission rock et tout de suite on va commencer avec Sir Paul McCartney, The Boys of Dungeon Lane. C'est le titre de son nouvel excellent album et on écoute Come to Us, Sir Paul McCartney.

Maintenant, nous allons continuer avec un autre groupe américain qui a sorti cette année l'album Peaches. Je veux parler des Black Keys. Et tout de suite, on va les retrouver, hein, les deux, là. Dan Auerbach et Patrick Carney, accompagnés, très bien accompagnés par Eric Deaton à la basse et Kenny Brown à l'autre guitare. Voilà, on écoute le morceau Tell Me You Love Me, The Black Keys.

Maintenant, nous allons partir en Norvège pour bien écouter le nouvel album de Glucifer. C'est norvégien qui existe depuis maintenant une trentaine d'années. Same Drug, New High, c'est le titre de l'album. Et tout de suite, on s'en va les écouter. On va en Norvège. Made in the Morning, Glucifer.

Voilà, du punk rock qui vient de Norvège, et ça s'appelle Glucifer, Same Drug, New High, c'est le titre de leur nouvel album. Maintenant, nous allons parler d'un monsieur qui n'avait depuis un petit moment, on n'avait pas eu de nouvelles de lui, c'est Little Barry, le nom du groupe, et le monsieur en question, c'est Barry Cadogan, chanteur, guitariste, bassiste et percussionniste sur cet album Gravity Freeze, qui est le nouvel album, donc accompagné du bassiste Lewis Wharton et du batteur Tony Cutty. On va écouter un titre tiré de cet album qui s'appelle Trip Talk It Up Like It's Wanted, Little Barry. Alors, ça a foiré un petit peu, mais ça arrive. Hein? Little Barry, on écoute le morceau Talk It Up Like It's Wanted.

Eh bien voilà, c'était Little Barry. L'album s'appelle Gravity Freeze. Maintenant, nous partons en Belgique pour retrouver cet excellent groupe qui viendra d'ailleurs au Transborder le 19 octobre. Le groupe s'appelle Ginzu et ils viennent de sortir Wova, un très très bon disque avec plein de bonnes chansons comme ce Out of Control. On écoute tout de suite Ginzu.

Voilà, après quelques temps d'absence, je disais, oui, puisque le chanteur a sorti deux albums solo, donc voilà. Les voilà de retour, ça fait du bien de les entendre, et donc ils sont en tournée prochainement, puisque 19 octobre, donc retenez bien, ils sont au Transborder, voilà. C'était Ginzu. Alors Wawa, qu'est-ce que ça veut dire? C'est d'ailleurs le premier titre de l'album qui s'appelle When Other Worlds Await. Voilà, Wawa. Donc les quatre premières lettres du nom. Maintenant, nous allons continuer. Eh bien, nous allons partir en Australie cette fois pour retrouver Emil and the Sniffers. Et Emil and the Sniffers, c'est pas un nouvel album, mais en 2016, ils sortaient deux EP, un qui s'appelle Giddy Up et un qui s'appelle Big Attraction. Et donc là, ils ont eu la bonne idée de les regrouper et de sortir cet album là, donc qui s'appelle Giddy Up, Big Attraction. Et on va les écouter donc en 2016. Qu'est-ce que ça donnait? Eh bien, ça donnait ça. Le morceau que j'ai choisi ce soir s'appelle Balaclava Lover Boogie. Voici Emil and the Sniffers.

Amil and the Sniffers. Ils ont ressorti donc le 2 EP, Giddy Up Big Attraction, pour former cet album. Et donc, on a écouté un morceau qui s'appelle Balaclava Lover Boogie, tiré de Big Attraction. Elle n'a pas changé, hein. Toujours cette gouaille, plus jeune, il y a 10 ans de ça, mais bon, voilà. Et ça fonctionnait déjà bien. Maintenant, nous allons partir en Hollande, tiens, pour retrouver Amsterdam, je crois qu'ils sont d'Amsterdam. Altingun, ce groupe qui mélange rock psychédélique et folk anatolien, chanté en turc par le chanteur qui s'appelle, je vais vous dire son nom, Erding Ecevit. Et sur cet album Garip, dernier album, vraiment, il y a un morceau, le morceau qui débute l'album, s'appelle Neredesin Sen. Altingun, tout de suite, c'est le tube de l'été, le tube de l'année.

Voilà, Altin Gun, ils étaient au Transborder le 1er juillet, grand concert, vraiment bien. Voilà, rien à dire là-dessus. Même l'absence de la chanteuse, parce que ils avaient une chanteuse avant, je les avais vus avec. Ben ça, voilà, elle est plus là, elle est partie, elle est allée faire sa vie ailleurs. Et voilà, ça ne dérange pas du tout. Altin Gun. L'album Garip, excellentissime. Alors, cet album est un hommage qu'ils font à Neget Ertag, qui était chanteur, compositeur, voilà. Et donc, ils ont fait des reprises de ce qu'il a fait. Et toutes les chansons ont été écrites par ce Neget Ertag. Excusez ma prononciation du turc. Mais voilà, c'est comme ça. Maintenant, nous allons parler justement d'un groupe d'abord qui a rien à voir, qui s'appelle Mansion Cellar. Ils viennent de Bretagne, de Douarnenez, des membres de, ils habitent Douarnenez et Rennes. Voilà, ils forment ce groupe Mansion Cellar. Et aussi, ils ont une particularité avec Altin Gun parce qu'ils aiment beaucoup ce groupe et ils jouent aussi de cet instrument qui s'appelle le zaz. Alors sur l'album qu'on vient d'entendre, Altin Gun Garip, il ne joue pas du zaz, mais il joue du baglama, c'est un autre instrument. Et voilà, donc pour vous dire que Mansion Cellars est donc grand fan de Altin Gun. Donc cet album s'appelle Shit Show et on écoute le morceau Astra Song, Mansion Cellar. Ils viennent de Douarnenez.

Bien voilà, Mansion Cellar. L'album s'appelle Shit Chow et donc je vous l'ai présenté quand même, ils sont cinq. Il y a Luca Orpinski, chant guitare, Malo Argoff, chant guitare saxophone, Lenny Rouanet, chant basse, Axel Rudeau, chant guitare et zaz, et Tom Agusti, chant et batterie. Voilà. Tout ça forme Mansion Cellar. Maintenant, nous allons parler d'un groupe, j'avais plus entendu parler de d'eux depuis un petit moment, puisque j'avais un album, je vous l'ai présenté il y a quelques années de ça. Hein. Le groupe s'appelle The Men, et j'ai vu que ce groupe existait encore, et ils viennent de sortir un album qui s'appelle Bear Beware. Et tout de suite, on écoute un morceau, rentre dedans, le morceau qui ouvre cet album, le morceau s'appelle Pony. Voici The Men.

Et bien voilà, The Man, Buyer, Beware, c'est le titre de leur nouvel album. Et on vient d'entendre le morceau qui débute, et vraiment c'est une tuerie ce truc, ça s'appelle Pony, The Man. Maintenant nous allons parler d'un monsieur qui est passé à Fourvière il n'y a pas très longtemps. J'ai pas été au concert, mais bon, j'ai eu de très très bons échos bien sûr. J'avais déjà vu, mais j'aurais dû retourner le voir. Jack White vient de sortir un nouvel album qui s'appelle Frozen Charlotte. Et bien, on va écouter le titre qui ouvre cet album, Jack White, donc qui bien entouré, hein, puisque c'est un album très rock qu'il nous envoie. Et chant guitare joué par ce Jack White et accompagné par un batteur qui s'appelle Patrick Baker, un bassiste qui s'appelle Dominic Davis. Et le Hammond Organ, il y a un joueur d'orgamon qui s'appelle Bobby Emmett. Eh bien, on va les écouter tous ensemble sur ce morceau qui s'appelle God is and the Broken Ribs, Jack White.

Eh bien voilà, notre ami Jack White en grande forme sur ce nouvel album Frozen Charlotte, bien sûr. Il l'a sorti sur son label, hein, puisque donc notre ami a un label. Et il s'appelle Soulman Records. Et donc, cet album est sorti sur cet album, sur ce label. Donc, l'album s'appelle Frozen Charlotte et on vient d'entendre G.O.D. and the Broken Ribs. Voilà, maintenant, nous allons parler d'une jeune femme qui, il y avait longtemps que, bon, j'avais pas eu de nouvelles. Et puis, j'ai su que fin de l'année 2025, elle sortait un nouvel album. Qui s'appelle Forever I've Been Being Born. Je veux parler de Jessie Sykes and the Swift Hereafter. Eh bien, j'ai mis un moment à la voir, puisque c'est très difficile, hein. Mais il est enfin arrivé. Il date de fin 2025, mais ça fait rien. Il existe et il est très très bon. Ce sont beaucoup de ballades. C'est de, on va dire, l'Americana bien foutu. Elle joue, elle chante très bien. Et on va tirer de cet album, donc Forever I've Been Being Born. On va écouter l'album, le morceau qui ouvre cet album qui s'appelle Feather Treasure. Jessie Sykes and the Swift Hereafter.

Voilà, Jesse Sykes and the Sweet Hereafter, Forever I've Been Being Born, c'est le titre de ce nouvel album. Et on vient d'entendre le morceau d'ouverture qui s'appelle Feather Treasure. Voilà, l'émission s'achève, on va la terminer, on va aller en Italie pour retrouver un personnage, du moins quelqu'un, c'est une des grandes découvertes, ce monsieur qui s'appelle Andrea Laszlo de Simone, avec l'album Una Lunghissima Ombra. C'est, non, c'est pas l'espagnol ça, Ombra, à l'italienne, je sais pas comment on dit, mais enfin ça s'appelle comme ça, Una Lunghissima Ombra. Et pour vous dire que ce monsieur est multi-instrumentiste, il est accompagné par un trompettiste, il y a des violons, des choses comme ça, et c'est un très très bel album, c'est magnifique. On va terminer avec ça. Le morceau s'appelle La Notte, ça n'a rien à voir avec Étienne Dao, ce n'est pas du tout une reprise, c'est une, il est compositeur, auteur-compositeur, il écrit, il joue de plein d'instruments, et il est génial. Cet album est magnifique, il est beau. On va terminer sur ce. La Notte, Andrea Laszlo de Simone.

0: Eh bien voilà, splendide album de Andrea Laszlo de Simone, Una lunghissima ombra, avec le morceau La Notte, et ainsi s'achève Boomerang. Alors il n'y aura pas d'émission dimanche prochain, cause comme ça, c'est comme ça. Donc je vous retrouverai dimanche d'après, donc de 19h à 20h sur l'antenne de Radio Canu, 102.2 sur le www.radiocanu.org. Voilà, je vous souhaite une bonne semaine et je vous dis à dans 2 semaines. Bye bye.
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on vient de s'écouter une bonne session d'électro sur Radio Canu, toujours au 102.2 ou sur radiocanu.org. Et on s'est donc écouté Beats Antique avec le titre Revival. C'était suivi de Kavinsky avec le titre Blizzard. Et on a terminé avec Vitalik en featuring avec Rebecca Warrior des Sexy Sushi avec le titre La mort sur le dance floor.

0: Vous êtes sur Radio Canu 102.2 et vous venez d'écouter les Globecratter Orion, Ultramoule Bouge ton boule et Marc Robin Le Pieux.
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Sur les ondes rebelles de Radio Canu, on pouvait entendre Massilia Sound System, des métallos, la lyre de Casse-Villoise, Fanfare des mineurs de l'Aveyron qui nous interprétait l'international, et Tetraed avec le morceau Go Away.

Radio Canus 102.2 avec Monofocus, c'était 1-1 juste avant Colin, This Place in Time, et encore avant c'était le morceau Asta de Dominique A sur la plus rebelle des radios.

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C'était Soumaya avec Mon Instinct. Juste avant, c'était Ani Kouni de Polo et Pan. Et encore avant, Comment de Clou. Et c'est les bandes continues sur Radio Canut.

Vous avez pu écouter dans l'ordre Caïman avec le titre Grand 8. Ensuite, c'était Fanny Swan et le titre Ailleurs partir. Et enfin, le groupe Lundi Matin et la chanson Seul à deux. Vous êtes bien sur les bandes continues de Radio Canut.

vous écoutez toujours le son de Radio Canu à Lyon, et on vient d'écouter trois groupes ou projets solo de rock. On a commencé avec The Jax, un groupe japonais de la fin des années 60. Le morceau c'était Marianne. Ensuite on a écouté Maria Violenza avec le morceau Moisissure, et Gaz Mask Terror avec Le Temps des Charniers.

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On vient d'écouter Oki Semanides sur son nouvel EP Double Crème avec le morceau Du Parcours et des Pompes. On a enchaîné avec un autre artiste français qui vient de sortir son dernier album Dédi et Papillon Bandana avec le morceau Tributaire Fly. Et on a fini du côté de New York avec l'artiste Focus et le DJ Fat pour la tune New York Metropolis, Radio Canu, la plus rap des radios.

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1: Le premier morceau, c'était les Screamers avec It's a Violent World. Le deuxième, Erosion de Neptune. Et le troisième, Karen Finley, Tales of Taboo.

0: Et bonsoir, bonsoir, c'est La Causerie en direct sur Radio Canut. Il est dimanche, il est 22h et comme pratiquement tous les dimanches, c'est donc bien La Causerie qui est là. Et ce soir à la technique, il y a Jean-Yves.
1: Bonsoir et bonsoir Fab.
0: Bonsoir et on salue Clara qui n'est pas là ce soir, mais pour une bonne raison, car elle est en vacances.
1: C'est une excellente raison.
0: Et on lui fait des bisous. Quand elle a bien de la chance, comme ça. Du coup, ce soir une causerie habituelle. Je veux dire ça, enfin avec des chroniques. Oui. Et on va commencer avec toi, Jean-Yves, et tu vas nous parler mineurs isolés et stations.
1: Oui, tout à fait. Alors, si vous nous suivez depuis quelques années, vous savez, qu'à La Causerie, nous avons accueilli en 2021 et 2025 des mineurs isolés et des soutiens à leur situation. Donc, l'occasion,
0: ces occasions. On va préciser, il fait ultra chaud dans les studios.
1: Oui. Excusez-nous si on rame un petit peu. Donc, c'était l'occasion d'expliquer le parcours administratif de ces jeunes. Certains avaient partagé leur parcours de vie, de fuite. Nous avions évidemment évoqué leur lieu de vie, des squats dans lesquels ils survivent à défaut de vrais lieux d'habitation. Ou encore ceux qui vivent sous tente dans différents lieux lyonnais. Imaginez donc... Ce qu'ont été leur vie lorsque des trombes d'eau arrosaient Lyon en mai par exemple, clairement le campement baignait dans l'eau, ou encore sous le climat caniculaire des dernières semaines, les jeunes et le collectif lyonnais Soutien Migrants Croix-Rousse avaient fait des relevés de température et il y avait 46 degrés dans les tentes le 20 juin 2026. Depuis le 20 juin, rappelez-vous qu'on s'est pris d'autres canicule dans la gueule, juste pour que on se dise pas tiens c'était un jour ils avaient 46 dans les tentes.
0: On m'a même rappelé que le 20 juin c'était pas le jour le plus chaud.
1: Voilà.
0: Donc voilà.
1: C'est ça. Et quand on les avait reçus, il avait aussi été évoqué les structures qui ont été ouvertes, financées par la métropole et l'État, par sa préfecture, nommées les stations. Voilà d'où les stations qu'évoquait Fab. Et c'est de celles-ci en partie que je vais vous causer ce soir en vous lisant déjà le communiqué du collectif Soutien Migrants Croix-Rousse. Donc je vais lire leur communiqué. Pardon. Non à la suppression par la métropole et la préfecture des 102 places d'hébergement pour mineurs isolés en recours. Les dispositifs dits stations de mise à l'abri et accompagnement des mineurs en recours gérés par l'association Le MA, financés par la métropole et la préfecture, sont menacés de fermeture. Il est prévu que l'un des deux sites ferme en septembre, le second site fermerait fin décembre. Ce serait ainsi l'ensemble des places d'hébergement pour mineurs en recours qui seraient supprimées. Ce dispositif, initialement de 52 places, reconnu comme exemplaire, ouvert depuis 2020, augmenté de 50 places en 2022, a accompagné au total 738 jeunes, dont 80% ont été finalement reconnus mineurs par la justice et pris en charge donc par l'aide sociale à l'enfance. Rappelons que les stations sont nées suite à l'occupation historique du collège Maurice Sève. C'était sur les pendant la Croix-Rousse à Lyon, pour celles et ceux qui n'en sont pas. Donc ce dispositif est un acquis majeur, actant la reconnaissance du besoin de protection des mineurs isolés étrangers le temps de la procédure de recours devant le juge des enfants. Alors que des dizaines de jeunes demeurent à la rue depuis janvier 2025 en grave danger, alors que Grand Cœur Lyonnais, je précise, c'était ce qui a porté Jean-Michel Aulas en haut du panier, ah mais non, il s'est recassé la gueule. En tout cas, c'est ceux qui étaient à côté de lui qui sont actuellement au pouvoir
0: à la métropole
1: lyonnaise, merci. Donc, Grand Cœur Lyonnais s'était indigné, à raison, de cette situation de crise humanitaire et avait promis de mettre à l'abri les jeunes du campement des Chartreux lors de sa campagne électorale. L'exécutif métropolitain non seulement ne propose aucune solution, mais pire encore, s'apprête à détruire les sols que la métropole gérait. Nous dénonçons cette situation extrêmement brutale, bafouant toujours plus le principe de présomption de minorité au mépris de la Convention internationale des droits de l'enfant. Nous appelons la métropole à revenir sur sa décision. C'est donc le collectif Soutien Migrants Croix-Rousse. Ce texte date du 15 juillet 2026. Donc voilà pour le communiqué du collectif. Il me semble quand même important, pour contextualiser, etc., de vous rapporter les propos qui ont été tenus donc, le 9 mars 2026. C'est ce qu'évoque, on va dire, un peu en sous-tâche le collectif dans le communiqué.
0: En sous-texte.
1: Oh là, pardon, ouais, en

0: Mais je dis peu.
1: Alors pour autant, évidemment, je trouve que quand même la démarche du collectif, hein, qui est au plus près de l'urgence que vivent les jeunes, parce que moi à la rigueur ma situation est bien facile avec ma posture, on peut dire.
0: Il n'y a pas de critique du collectif.
1: Non, c'est ça en fait. Hein. Et en fait, cette démarche quand même, elle permet de se rendre compte finalement du gouffre entre les déclarations des candidats et candidates et les faits des mois plus tard sur le terrain. Et vraiment, je me suis amusé à retranscrire les déclarations donc d'Éric Lafont, venu représenter Véronique Sarcelli, donc de Grand Cœur Lyonnais. Donc Véronique Sarcelli, hein, qui est l'actuelle présidente de Grand Lyon. Tu voulais rajouter,
0: non ? Non, j'allais dire que c'était la présidente de la métro.
1: Voilà, c'est ça.
0: Et du Citral.
1: Ah, tout à fait.
0: Ou elle a multiplié par 4 ses indemnités parce que c'était pas assez bien payé.
1: Bah oui, c'est pas facile. Hein,
0: bah, c'est dur la vie de Madame Sarcelli.
1: Alors là, ce que je vais faire, c'est que je vous lis exactement ce qu'il a dit. Donc c'est quand même le collectif soutien migrant Croix-Rousse qui a ressorti cette vidéo en disant voilà ce qu'il a été dit. Alors je cite donc Éric Lafont. On a annoncé, face aux chiffres qui sont publics, 388 mineurs à la rue, que la métropole assumera de mettre à l'abri ces mineurs. Demain, la métropole, qui est un territoire qui a la capacité de répondre à cette attente, mettra en place une collaboration avec les territoires voisins, parce qu'il n'y a pas de raison qu'on n'implique pas les territoires de l'aire urbaine pour trouver des solutions. Mais assumera cette ambition de mettre à l'abri les mineurs demain pour répondre à des situations qui ne peuvent pas plus longtemps être tolérées dans une ville qui a cette culture de l'humanisme et de l'intégration. Il y a des enjeux concrets à résoudre parce que fondamentalement ce qui motive la démarche que je décris ce soir, c'est considérer que des mineurs qui sont dans la rue sur un territoire, c'est délétère pour tout le monde. Collectivement, la société en pâtit. Donc on ne peut pas rester avec ces situations-là. Donc il faut mettre ces mineurs à l'abri. Et nous, on a commencé à regarder un certain nombre de lieux sur le territoire où il y a des solutions possibles. Et donc quand on sera en responsabilité, si on est élu, eh bien on mettra en œuvre ces solutions. On sera proactif sur ces questions-là. Pardon, je souris parce que je déteste ce genre de vocabulaire. Parce qu'on s'est engagé à ce que ces mineurs soient à l'abri. Voilà pour les déclarations donc d'Éric Lafont. Ce que je me suis noté quand même après, hein, c'est « Les promesses n'engagent que ceux qui y croient », disait un certain Jacques Chirac. Oui, ça marque mon âge, hein, j'en suis désolé, mais les plus jeunes, je vous invite vraiment à vous intéresser à ce personnage politique français. Parce que quand même, il avait des casseroles au cul à en faire de la bouffe pour un régiment complet. Et pourtant, il a continué jusqu'à la fin de sa vie.
0: Il était président.
1: Ah, et président, etc., etc. Et donc, je me disais, au grand roublard donc, de la politique aérienne, hein, et là, on peut être sûr qu'il lui arrivait d'être honnête sur cette chose-là. Les promesses n'engagent que ceux qui y croient. C'est assez terrible, c'est assez terrifiant pour celles et ceux qui pensent que les politiciens, etc., ne sont là que pour se battre pour nos droits, pour machin. Je suis pas sûr. Alors d'autres assos, hein, et représentants politiques de Lyon disent en fait de leur côté que rien n'est acté. Mais lorsqu'on sait que les stations ne sont déjà pas suffisantes et semblent être remises en question, quid de l'avenir des centaines qui vivent dans des abris de fortune, sous la pluie, le froid, la canicule, avec accès à l'eau, aux douches limitées, si c'est pas très limité, avec les risques sanitaires et les morsures dues à la présence de rats dans les campements. Sans parler évidemment de la santé physique et psychologique de ces gamins en fait. Parce que oui, contrairement à tous les fachos qu'on peut voir dès qu'il y a un article qui en parle, en fait, il y a quand même une réalité, c'est que 75 à 80% de ces gamins sont des gamins. Donc à un moment donné, vous avez de la haine, etc. Mais...
0: Et même si c'est pas des
1: enfants. Et même si, oui.
0: Je veux dire, en fait, à un moment donné, on a des êtres humains, d'autant plus des enfants, qui aujourd'hui vivent dans des situations totalement inacceptables. Et on est un pays riche. Arrêter de se mentir, et on fait rien.
1: C'est ça.
0: On va le dire, faut le poser comme ça en fait. Parce que moi je trouve quand même, je reviens souvent là-dessus, hein, mais on donne 200 milliards par an aux multinationales.
1: 211 minimum.
0: 211 minimum par an, milliards. Hein,
1: oui, milliards.
0: Aux multinationales, principalement, pour soi-disant maintenir l'emploi, ce qu'elles ne font pas, hein, et soi-disant maintenir la compétitivité, ce qu'elles ne font pas non plus, et pour la souveraineté, ce qu'elles ne font pas non plus. Donc 211 milliards de vos impôts, hein, vous, à moi, à tout le monde, j'en paye donc tout le monde,

0: Et là, ça choque personne. Par contre, quand on commence à dire ce serait bien de loger des gens qui sont dans des situations indignes, et d'autant plus des enfants, parce que là, en plus, il y a la notion du droit de l'enfant et de la protection des mineurs, qui est quand même pour moi ultra importante. C'est-à-dire qu'on ne peut pas continuer à faire comme si ce n'était pas grave, parce que c'est extrêmement grave de ne pas protéger des mineurs. Mmh. Et en fait, là, on nous dit c'est trop cher, ou on ne peut pas, ou ceci, ou cela. En fait, c'est ça, cette aberration-là. En fait, il y a un moment, voilà. Et je faisais la réflexion de dire que la présidente de la métropole arrive au Citral. Donc, je vais rappeler les chiffres, parce que c'est intéressant. Son prédécesseur, Bernard, monsieur Bernard, prenait 711 euros par mois pour être à la tête du Citral. Elle a estimé qu'il fallait 4 fois plus. Parce que, je sais pas, elle doit avoir besoin de plus d'argent que pour faire le même métier.
1: Mmh. Oui, ça se fait à côté de ça, elle touche.
0: Ah oui, parce qu'elle est aussi présidente de la métropole. Ouais. Hein, donc, en gros, Madame Sarcelli, elle tourne quand même à quelques dizaines de milliers d'euros. Hein, je pense, si on commence à regarder tout entre ses rémunérations, ce qu'elle a en plus, ce qu'on lui paye, le train et compagnie pour aller à droite à gauche et tout, on doit arriver quand même à des sommes assez coquette et rondelette. Pourquoi ? Pour présider une métropole. Ok. Qui est censé donc protéger des mineurs et qui vous dit j'ai pas d'argent. Mmh. Alors si on n'a pas d'argent, on fait des économies. Normalement, on ne fait pas x4 sur son salaire. Mmh. Ou alors c'est qu'on a de l'argent. Après, il y a une question de cohérence, en fait, dans tout ce qui est annoncé. Oui. Alors, bien sûr, je sais bien, 4 fois 700 euros par mois, ça fait pas blabla. Je sais. C'est juste, en fait, qu'il y a une question de principe. Mmh. Si vous dites que vous n'avez pas de moyens, vous n'en avez pas. Mais donc, vous augmentez pas les salaires de...
1: Oui, et puis, il faudrait peut-être regarder, alors, les prédécesseurs, un certain comment il s'appelle, nouveau? Oh, le grand, mais comment il s'appelle? Celui qui nous a collé des panneaux bleus de la région partout.
0: Ah, Wauquiez, mais c'est la région,
1: oui. Oui, pardon, Laurent Wauquiez, mais il était pas ici à la métropole. Lui, il était qu'à la région, pardon. Wow.
0: C'est déjà pas mal. Hein.
1: Oui, et qui pourtant a aussi coûté beaucoup d'argent, celui-ci. Enfin bref.
0: Non, mais c'est ça, c'est qu'en fait, de l'argent, il y en a,
1: mais oui.
0: Et par contre, il n'y a pas de volonté. Oui. Et c'est là le vrai problème, c'est qu'en fait, c'est un vrai acte politique, décidé, choisi, de laisser à la rue des enfants.
1: Oui. C'est exactement ça. Donc, pour mettre fin à cette situation, en fait, associations et collectifs réclament depuis des années la mise en place d'une présomption de minorité, tant qu'un juge n'a pas statué sur la situation. Ce qui veut dire, on va dire grosso modo, c'est que plutôt que présumer que les jeunes sont tous des adultes, on présumerait plutôt de leur réelle minorité. Ce qui est, encore une fois, je le rappelle, le cas dans 75 à 80% des cas.
0: Oui,
1: wow, et j'ai dit beaucoup de cas. Là,
0: ouais, et encore, il faut, on l'avait dit dans l'émission, c'est l'appréciation d'un juge.
1: Ah oui, oui,
0: c'est
1: oui.
0: C'est-à-dire qu'en plus, dans les 20% qui restent, il y a quand même souvent des raisons de croire que le juge, il est un petit peu passé à côté de la vérité.
1: Oui.
0: Voilà, il faut quand même le dire. Ouais. Et donc, en fait, à un moment donné... Allez, même si on a 10% ou je sais pas, ou 3%, on s'en fout. Oui. Le problème, c'est que on a une masse d'enfants, là, et c'est pas négatif quand je dis ça, c'est que beaucoup d'enfants
1: qui sont
0: à la rue. Et ben, en fait, on a un devoir humanitaire de les aider.
1: Et ben, c'est exactement ça, en fait. C'est que, en fait, cette présomption de minorité, en fait, elle permettrait la prise en charge, et au final, elle obligerait la prise en charge de ces jeunes par la métropole de Lyon, qui est compétente sur la protection de l'enfance. Parce qu'au final, dans cette situation qu'entretiennent tous les politicards finalement de la présomption d'adulticité
0: de majorité
1: désolé, je suis vraiment à la ramasse, et au final ça permet à chacun de se dire ah non mais c'est pas notre sort en fait.
0: Mais oui.
1: Et c'est ce qui se passe, donc effectivement qu'il y ait ces stations qui sont arrivées à être pérennisées, etc., c'est un drame que ça se casse la gueule et que ce soit lâché par la métropole et la préfecture, et qu'en plus on le sait, ça ne suffit toujours pas. Donc là, encore une fois, cette présomption de minorité, elle obligerait tous les politicards aux différents échelons à faire leur boulot.
0: On va rappeler que c'est une préconisation de l'ONU, d'ailleurs.
1: Oui.
0: La présomption de minorité.
1: Oui.
0: C'est-à-dire que l'ONU dit...
1: C'est la convention, je crois, des droits de l'enfant.
0: Et l'ONU dit, en fait, quand on ne sait pas, on fait ce qui est le plus protecteur.
1: Oui, c'est ça.
0: Ce qui est plutôt logique quand on y
1: réfléchit. Oui, c'est ça, parce qu'en même temps, c'est les mêmes politiciens qui adorent défendre, j'en sais rien, par exemple, des agresseurs ou autres, en disant, oui, mais il y a la présomption d'innocence. C'est marrant, quand même. La présomption d'innocence, elle est toujours du côté des puissants.
0: C'est fou.
1: Hein. Enfin bref, je rajoute, c'est rue 89 Lyon qui l'avait rajouté, c'est qu'en fait, il y a une loi allant dans ce sens qui a été adoptée à la première en première lecture à l'Assemblée nationale le 11 décembre 2025.
0: Ah bah c'est récent.
1: Mais c'est encore en attente d'examen par le Sénat.
0: Ouais, parce que il est long le Sénat, vous comprenez.
1: Donc ça veut dire qu'au minimum c'est pas avant septembre, et je pense que d'ici là il y aura d'autres trucs. Ah oui, donc ça va traîner encore un petit paquet de temps. C'est super, non ? Ouais, c'est super, mais continuez d'aller voter, soutenez tous les politiciens, parce que vraiment, ils se soucient du sort de tout le monde, et surtout des faibles. Voilà. Je suis fatigué par tout ce cirque politicien, électoral, etc. Et qu'on vienne pas... Et aussi, qu'on vienne pas me dire que si c'était... Allez, je prends un exemple. LFI, ce serait tellement mieux. On peut parler de situations de squat et autres campements dans d'autres villes qui sont gérées par LFI. C'est pas forcément mieux. Et même dans des mairies de gauche... Allez, je vais continuer un petit peu, mais près de là où j'habite, il y a un marché de pauvres, vous voyez, qui en fait se démerdent comme ils peuvent à se revendre des trucs, des vêtements, des machins. Ça s'appelle la démerde, en fait. Hein.
0: Ce qu'on appelle les bifs. Hein.
1: C'est ça. Et bien, toutes les semaines, dans une mairie de gauche, si je ne me trompe pas,
0: ah oui, Villeurbanne, oui,
1: toutes les semaines, il y a les keufs qui viennent. Quand ils sont gentils, ils ne font que dégager tout le monde.
0: Un coup de sirène en permanence.
1: Un coup de sirène, évidemment. Quand ils en ont l'envie, eh ben ils gazent, en fait. Ils gazent des gamines, des enfants, des familles.
0: Et des personnes âgées.
1: Donc c'est ça aussi une mairie de gauche, en fait. Et qu'on vienne pas me dire que c'est pas la gauche radicale, machin truc. En fait, vous défendez tous la même chose. C'est tout ce truc de merde. Il y a les « eux », il y a « eux » et « nous ». Et tant qu'on sera dans ce truc-là de « eux » et « nous », c'est-à-dire... les riches et pas les riches, les ceux d'ici et pas ceux d'ici, et ben en fait on n'arrivera à rien. Pardon.
0: Non,
1: c'était ma dernière colère avant,
0: avant
1: août.
0: J'ai fait une digression et moi j'enlève tout ce que tu as dit avant pour dire que ça n'est pas en lien direct avec ce dont tu parlais, c'est-à-dire les stations et tout. Ce que je vais. Enfin, moi je vais vous dire un truc. Vous voulez savoir si un candidat est réellement de gauche? Voilà. Vous savez ce qu'on dit souvent, comment on sait qu'un candidat est réellement de gauche? Interrogez-le sur la propriété privée. Et s'il vous dit, c'est dans les droits de l'homme, eh ben, vous allez trouver, il n'y a pas de gauche. Voilà.
1: Ce qui fait que ça élimine beaucoup de gens.
0: Et oui, mais parce qu'en fait, le premier cœur du problème, il est là. Oui. Et en fait, c'est pour ça que j'en parle, parce que ça rejoint tout. Le logement, ça rejoint tout ça. C'est-à-dire qu'à partir du moment où, par exemple, on vous explique que c'est dur pour les propriétaires qui sont obligés de laisser des logements vides parce qu'ils n'arrivent pas, machin et compagnie. En fait, quand vous avez ce discours-là, mais quelle que soit la personne qui le tienne, vous pouvez, il n'est pas du côté du peuple. Hein. Vous pouvez être sûr. Et pas du côté des plus pauvres et pas du côté des plus précaires. Et voilà, donc c'est vraiment, je trouve, un bon signal intéressant. Non, vraiment, je dis aux gens, là, comme il va y avoir la campagne présidentielle, là, ça va commencer.
1: Elle a déjà commencé depuis à peu près 3 mois, hein, je crois. Hein.
0: Ouais, je suis désolé, j'ai plus de casque. Excusez-moi, hop là, c'est pour ça que je parle très fort. Oui, comme il y a la campagne présidentielle qui démarre ou qui est, voilà, vous allez avoir plein de gens qui vont venir sur les marchés, qui vont venir vous parler, qui vont faire des meetings, qui vont prendre des salles municipales ou des grandes salles, parce que ça va dépendre de s'ils sont riches ou pas. Les parties les moins riches prennent généralement des salles municipales et les plus riches prennent des grandes salles. Et ils vont venir vous expliquer tout. Mais il y a des fois des moments de questions-réponses, vous savez, dans ces moments-là. Où en fait vous pouvez intervenir, et ben essayez de tenter le coup. Non mais vraiment, mais même si d'ailleurs, c'est peu probable que vous nous écoutiez, mais disons que vous avez envie de voter Rassemblement National parce que vous dites ils protègent les petites gens. Vous voyez, c'est un peu l'image qu'ils ont, ce qui est complètement aberrant, mais vous avez envie de faire ça. Okay.
1: Si, depuis son manoir, je ne sais plus voilà. Où là.
0: Non mais disons que vous nous écoutez, vous avez envie de faire ça. Et ben moi je vous dis, allez les voir et demandez-leur ce qu'ils pensent de la propriété privée. Et vous verrez qu'en fait, eh ben ils vont être coincés parce qu'ils vont vous dire mais c'est normal que vous ayez votre maison, c'est pas ça dont on parle. La propriété privée, c'est la notion en fait, par exemple, de laisser des logements vides. La notion, par exemple, aussi de dire qu'on peut privatiser des espaces complets et en exclure des gens. Vous savez, c'est ce que voulait faire la fille de Trump en Albanie et que les Albanais sont en train de donner une leçon à l'Europe en étant dans la rue en disant va te faire foutre. Voilà. Et donc du coup, ben c'est ça en fait, c'est cette notion là. Et elle paraît bête, parce que souvent on dit « Oh, faut pas attaquer là-dessus », mais vous verrez que ça révèle très très vite que ce sont souvent des possédants, et des gens qui protègent les possédants.
1: Voilà. Alors, je vais peut-être te décevoir, mais je pense que beaucoup de gens, et pas que du RN, en votant et sympathisant, sont pro-propriété privée.
0: Mais bien sûr.
1: Donc ça éliminerait beaucoup de gens.
0: Mais bien sûr, j'en ai conscience. C'est bien pour ça que je vous dis que la vraie gauche, la gauche réelle, elle n'existe quasiment plus. Ça peut vous faire mal au... Mais c'est le cas. Voilà. Je suis désolé, mais c'est un indicateur parfait. Et tant que dans les droits de l'homme, il y aura écrit que la propriété privée est normale et doit être défendue, bah vous aurez compris que c'est plutôt des droits du bourgeois que des droits de l'homme. Ouais.
1: Et quand c'est pas les droits privés, c'est les droits de l'État.
0: Ouais, finalement. Voilà, tout à fait.
1: Parce que quand on parle de de nationaliser des entreprises, ça veut dire que ça passe sur le giron de l'État.
0: Mais c'est du
1: Est-ce
0: coup,
1: que
0: c'est...
1: l'État est un meilleur protecteur que la société privée ?
0: Je suis pas sûr.
1: On vous laisse répondre à ça. On a vachement digressé.
0: Ouais, pardon.
1: Hein, parce qu'on est parti quand même.
0: Pour ça, j'ai aucun lien avec ce qu'il y avait.
1: Oui,
0: avant.
1: C'est ça. Donc, on le rappelle quand même, si vous pouvez suivre l'actualité ou en tout cas les posts et autres, et si vous pouvez aider, faites-le. Donc du collectif soutien migrants Croix-Rousse sur les différents campements, squats et autres, et continuons de suivre aussi cette affaire des stations que la métropole et la préfecture veulent potentiellement fermer. Voilà, c'est pas parce que l'été est là et que c'est les vacances que la souffrance des personnes et la haine des gouvernants a disparu. Et ben si... Tu voulais dire un truc?
0: Non, j'allais dire musique du coup.
1: Eh ben, c'est exactement ce que j'allais faire. C'est fou ça.
0: Dingue.
2: Faut que je vous raconte quelque chose sur mon couple que moi-même j'ai mis beaucoup de temps à m'avouer. Mais je pense que ça pourrait être libérateur.

0: gosse.
1: Non.
2: Et vous êtes de retour, en tout cas toujours à l'écoute de Radio Canu et de la Causerie. Et on vient de s'écouter Boss, c'est le remix en tout cas du titre Boss. Donc c'est Orelsan, vous l'aurez certainement reconnu. Et en compagnie d'une rappeuse que j'aime beaucoup, qu'on aime beaucoup à la Causerie, juste Shani.
3: Ouais.
2: Et toute ressemblance avec beaucoup de couples hétérosexuels ne serait pas...
3: Fortuite.
2: Voilà. Hein, en tout cas, c'est ta meuf ou ta mère. Ça me rappelle beaucoup de discussions que je peux avoir avec certaines meufs et qui ont des mecs dont elles doivent choisir les vêtements, acheter les sous-vêtements. Enfin, je veux dire, à un moment donné, les gars, choisissez en fait. Hein.
3: Ouvrez le cerveau.
2: C'est votre meuf ou votre mère?
3: Et juste pour le signaler, c'est issu au départ d'un cypher qu'avait fait Orelsan, où il a invité 5 rappeuses. Ouais. Et vraiment, enfin, regardez-le, ça fait 34 minutes. Ouais. Il y a des freestyles et vraiment, c'est très bon. Et je trouve ça très chouette d'ailleurs qu'Orelsan mette en avant des rappeuses. Oui. Ça change un peu parce que voilà. Et il suit là-dessus d'ailleurs ce que a fait aussi Aya Nakamura au Stade de France en prenant que des premières parties féminines, pour rappeler quand même qu'à un moment donné, il y a aussi des rappeuses, il y a aussi des nanas qui font de la musique, et que ce serait bien qu'on ne les invisibilise pas. Et moi, juste pour signaler que Josh Shani va passer à Lyon, qu'il reste quelques places, et donc moi j'y serai, faites ce que vous voulez. Voilà.
2: En effet, oui, c'est tout à fait ça. C'est Fab qui prend la suite, et toi tu vas nous causer de double peine.
3: Ouais, de double peine entre canicule et prison. Parce que ce soir, moi, je ne vais pas vous parler de politique politicienne, celle qui se discute entre quatre murs tapissés de velours, hein, comme on en voit beaucoup, où les décisions tombent depuis des bureaux climatisés. Hein. Vous avez vu quand la clim de l'Assemblée nationale s'est arrêtée, c'était l'enfer hein, pour eux. Hein. Voilà. Non, ce soir, on va descendre dans les oubliettes, hein, c'est-à-dire vraiment, on va là où l'État choisit d'envoyer ses indésirables, où il les laisse crever parfois sous 50 degrés. Parce que, oui, il fait parfois jusqu'à 50 degrés en cellule, et c'est des mesures réelles, ce ne sont pas des affabulations. C'est ce que disent les témoignages, et donc on est dans des cellules bétonnées, sans ventilation, sans climatisation, et pour celles où il y a fait 50 degrés avec une verrière, qui est une très bonne idée, voilà, où les gens dorment, mangent, défèquent et transpirent, parce que c'est ça, hein, concrètement, être dans une salle enfermée en prison. Une heure par jour de promenade parfois, puis retour au four. Voilà. Donc je vais poser quelques vérités sur les prisons françaises pendant cette canicule qui frappe l'Europe. On en sort, mais il y a encore une canicule en Europe, avec plus de 2000 morts hein, quand même attribuées rien que pour le mois de juin en France. Voilà. Mais certaines sont pas comptées. Ils et elles ne sont pas dans des statistiques générales. C'est parce qu'ils et elles sont en prison. Et vous savez, les chiffres de la prison, c'est marrant, on a du mal à les additionner avec les autres.
2: Une succursale de la grande muette.
3: C'est un peu ça. Et personne ne les compte vraiment, parce que la dignité ne devrait pas être un privilège réservé aux non-détenus, hein, à ce qui paraît. Mais voilà, sauf que dans les faits, on voit ce qui se passe. Alors, accablant de chaleur. On va commencer par les faits, hein, déjà. Parce que quand on est anarchiste, voilà, on aime les faits. Nous, ouais, c'est le truc un peu... Voilà. Avant les slogans. Parce que bon, le slogan, c'est sympa. Les faits, c'est quand même plus parlant. Donc, le 11 juillet 2024, l'association Notre Affaire à Tous, elle publie un rapport évocateur. Je redonne la date. 11 juillet 2024. Il y a donc 2 ans. Double peine, les risques climatiques et environnementaux dans les prisons françaises. C'est le nom du rapport. Un titre qui est quand même direct, et donc la notion, c'est une double peine. D'abord la condamnation, et ensuite le supplice climatique. Ce rapport, le contrôleur général des lieux de privation de liberté, celui qu'on appelle dans le jargon le CGLPL, voilà, vous le saurez, c'est donc l'organisme officiel qui est censé surveiller les prisons, hein, l'a référencé. Donc c'est-à-dire que le rapport, il a été lu par le CGLPL, et il a été référencé sur leur site. Donc, ils le connaissent.
2: Oui, c'est pas un truc fait entre quatre murs dans une succursale sombre et...
3: Ben non, donc le rapport, militant, quoi. Il est connu, y compris par le ministre. Parce que je vous rappelle que le CGLPL, il réfère directement au ministre de la Justice. Donc, on peut pas dire que le ministre n'est pas au courant. Aka Darmanin.
2: Oui.
3: Et ce rapport...
2: Et avant, c'était Retailleau.
3: Voilà. Oui, il était à la Justice, Retailleau ? Non, il était à l'intérieur.
2: Ah oui, pardon.
3: Ouais. Et donc ce rapport dit des choses assez simples. C'était Rachida Dati, non, je sais plus qui c'était.
2: Ah oui, peut-être.
3: Oh, pardon, je suis perdu le nom des ministres.
2: Il y a eu tellement de changements.
3: Voilà. Donc ce rapport, il dit des choses assez simples. Terriblement simple en fait, c'est ça qui est fou, c'est que c'est terriblement simple. Les températures dans les cellules, dans certaines prisons, peuvent atteindre 50 degrés. 50 degrés. Pas 40, pas 30, 50. Voilà. Et pourquoi ? Ben, en fait, il y a trois raisons. C'est souligné dans le rapport. D'ailleurs, on mettra, si vous voulez, en lien le site de notre affaire à tous, et vous pouvez aller lire directement le rapport. Alors, premièrement, c'est la vétusté des bâtiments. La plupart des prisons françaises datent du 19e siècle. Donc elles n'avaient pas été trop conçues pour les canicules. Du béton épais pour beaucoup, et donc ça garde les gens enfermés, certes, mais on rappelle qu'on ne les garde pas enfermés pour les protéger, hein, mais globalement on les garde enfermés pour nous protéger, ça reste à discuter aussi. Et donc ça ne protège pas du tout de la chaleur, parce qu'au contraire, plus vous avez des murs de béton mal faits, épais, et plus ils accumulent de la chaleur toute la journée et la relâchent la nuit. Et je vous rappelle que dans une prison, il n'y a pas d'issue, hein, il n'y a pas de courant d'air, tout ça. Donc voilà. Deuxièmement, la surpopulation carcérale. Quand 4 personnes dorment dans une cellule prévue pour 2, chaque corps ajoute sa chaleur au corps présent. Et l'air devient très vite irrespirable. Sans parler aussi du fait que, on vous le rappelle, dans les prisons françaises, les toilettes sont généralement dans la cellule et généralement elles ne sont pas fermées. Donc ça rajoute aussi les odeurs et tout ce que vous voulez. Troisièmement, l'absence totale de climatiseurs dans la majorité des établissements, y compris les plus récents, comme la prison de Corba, qui pourtant a été construite en 2011. Donc
2: C'est pas celle qui avait été vendue comme un exemple.
3: C'est une de celles où il fait le plus chaud actuellement. Donc voilà. Le ministère de la Justice, il parle d'un plan canicule qui a été déclenché, parce que ça vous pensez bien. Alors concrètement, on allait chercher, notre affaire à tous, c'était aller chercher ce qu'était le plan canicule. Donc le plan canicule, c'est ouvrir les portes des cellules un peu plus tôt, augmenter légèrement les heures de sortie et c'est tout. Voilà, ça c'est un plan canicule. Donc un rapport du Conseil de l'Europe pose pourtant les bases. L'État doit nourrir, abriter et soigner les personnes qui l'emprisonnent. Ça c'est les bases du Conseil de l'Europe. Or, abriter, c'est pas exposé à la mort par déshydratation. Ça ne rentre pas dans les critères. Et c'est ce que la Cour européenne des droits de l'homme a déjà jugé à plusieurs reprises. Donc je vais vous le dire, la France a été condamnée plus d'une vingtaine de fois pour maltraitance dans ses prisons. Hein ? Elle estime, donc la Cour européenne des droits de l'homme, que les conditions de détention indignes violent l'article 3 de la Convention européenne, celle qui dit qu'on doit nourrir, protéger et, les détenus. Et surtout, l'article 3, il rappelle qu'il y a une interdiction totale des traitements inhumains ou dégradants. Voilà. Total, oui. Je veux le redire, traitement total, voilà. Mais les jugements ils tombent, les cellules surchauffent toujours, et la France elle paye ses amendes. Parce que là aussi on n'a pas d'argent, mais par contre, a priori depuis une dizaine d'années, nous avons versé en amende à l'Union européenne plus de 480 millions d'euros. 480 millions d'euros. Vous pouvez pas faire autre chose, hein,
2: voilà. C'est toujours moins que s'ils devaient refaire les prisons.
3: Oh, je suis pas sûr ça, mais...
2: Alors, un calcul assez froid comme ça.
3: Oui, la chaleur, c'est quand même un supplice total, pour ceux qui l'ont vécu, et nous, on le sait. Maintenant, on va parler à hauteur d'humain, vraiment. Comment ça se vit concrètement d'être enfermé pendant une canicule ? Alors moi, je ne sais pas, parce que j'ai jamais été enfermé en prison, mais il y a des témoignages des gens qui ont exprimé ce qui se passait, ce qu'ils vivaient. Alors ça a été collecté par des organisations comme l'OIP, l'Observatoire International des Prisons, et ces paroles, elles méritent quand même d'être entendues et connues. Alors je vais en citer une. On dort trempé de sueur, les draps collent au corps, la nuit on reste assis sur le bord du lit en espérant qu'une brise passe, et elle ne passe jamais. Il y a un autre témoignage qui dit « On ne peut pas boire assez d'eau, l'eau arrive en quantité limitée. Quand tu es là, tu comptes tes goulets. » C'est juste fou. Hein. Mmh. Et un troisième, les horaires de promenade sont réduits. De 45 minutes, on passe à 30 minutes. Puis il n'y a rien du tout quand c'est trop chaud. Tu restes enfermé 24 heures sur 24. Tu tournes en rond, littéralement. Voilà. Donc c'est juste fou. Voilà. Les repas sont pris dans les cellules. Donc quand tu manges, la température elle grimpe encore. Mmh. Et parfois, les portes ouvertes qui sont ouvertes vers les couloirs, mais les couloirs sont eux-mêmes des fours parce qu'il y a une verrière. Vous voyez, c'est le cercle vicieux, quoi. C'est-à-dire, ça fait rentrer de l'air chaud au lieu de. Donc on est quand même dans un truc un peu surréaliste, hein, et extrêmement violent. Puis il y a les personnes vulnérables, parce qu'on va quand même vous rappeler qu'en prison, il y a des malades chroniques, il y a des personnes âgées, et oui, il y a des vieillards en prison. Hein. Je vous rappelle que le plus vieux prisonnier de France, il a 83 ans aujourd'hui, hein, donc voilà. Il y a des femmes enceintes aussi, on l'oublie, mais c'est assez fréquent. Et ceux et celles qui prennent des médicaments qui altèrent la régulation thermique, par exemple tous les gens qui vont prendre des choses pour l'hypertension, des choses pour le diabète. Ceux et celles qui prennent des médicaments qui font aussi de la tachycardie. Parce que vous savez, plus vous avez chaud, plus votre cœur bat vite, donc forcément c'est problématique. Et bien en fait, tous et toutes deviennent des cibles. Et le silence se fait là-dessus. On n'en parle pas, on fait comme si ça n'existait pas. Alors, le silence enveloppe bien sûr tout ça, hein, parce que dès qu'on parle de prison, on aime bien le silence. Parce qu'en prison, ben, en fait, on ne crie pas. Ou quand on crie, on ne nous entend pas, de toute façon.
2: Ou on se fait fermer ta bouche.
3: Tout à fait. On sait que crier ne sert à rien. Le monde extérieur a déjà décidé que votre souffrance comptait moins. D'ailleurs, la preuve, qui a parlé des prisons, réellement ? Très peu, très peu de journalistes, très peu de médias. Un fonctionnaire de prison a confié à Libération, si ça continue tout l'été comme ça, il y aura des malheurs. Et il l'a dit parce qu'il l'a fait en tant que lanceur d'alerte. C'est-à-dire qu'il a appelé le journal pour dire, faut que je vous dise, en fait, si ça continue, il va y avoir des morts, en fait. Des malheurs, hein, comme si c'était une fatalité, la météo. Comme si ce n'était pas un choix politique de laisser les prisons dans cet état-là. Comme si ce n'était pas la prison en elle-même le problème, déjà, au départ. Alors résister, et il faut résister, mais pas qu'à la chaleur. Alors toutes et tous ne restent pas silencieux. Dans certaines prisons, il y a des collectifs de détenus qui ont commencé à s'organiser. Mais pas pour protester violemment, malgré la violence de ce qui est. D'ailleurs, on peut même souligner que c'est même étonnant, mais voilà. Non, pour réclamer ce qui devrait être normal, de l'eau fraîche, de l'eau quand il fait chaud, de la ventilation quand il fait chaud, vous voyez, des heures de sortie préservées. Et notamment, il y a un collectif de détenus qui disait ben, « Pourquoi on ne fait pas les sorties après 22h ?» C'est-à-dire on sort la nuit quand il fait plus frais. L'association ACAT, qui est l'association des chrétiens pour l'abolition de la torture, elle relaie les alertes, parce qu'elle en reçoit beaucoup. L'OIP, elle publie des rapports dans lesquels il y a des témoignages. Des avocats pénalistes utilisent ces conditions pour plaider des réductions de peine, en disant que subir 50 degrés en cellule, ça équivaut à une aggravation de la sanction. Ce qui est vrai,
2: bah, clairement,
3: on ne va pas se mentir. Mais une chose est certaine, la résistance, elle vient aussi de l'extérieur. Quand les familles envoient des colis de glace, vous imaginez le truc quand même, on envoie des colis avec de la glace, pas des glaces à manger, hein, de la glace, des pains de glace. Quand les collectifs locaux organisent des pétitions, quand des journalistes osent enfin écrire des titres comme « Il fait 50 degrés dans la cellule », quand on en parle, quand c'est su, parce que ces mots-là, bah, c'est déjà un acte, et le fait que de rappeler qu'il y a tout ça, c'est important. Dire ce qu'on essaie de cacher, ce que l'État essaie de cacher. Nommer les crimes, nommer les tortures par négligence, parce que c'est comme ça que ça s'appelle concrètement, c'est une torture par négligence. Il y a eu des grèves de la faim aussi, des refus de manger dans des cellules devenant invivables. Parfois, cela force l'administration à ouvrir les portes, à transporter les malades à l'hôpital. Mais le prix à payer est énorme. Affamer son corps pour être entendu, se mettre encore plus en danger pour ce qui devrait être naturellement, c'est-à-dire avoir de l'eau et de la fraîcheur. Dans les lettres reçues par donc les associations que je citais précédemment, il est écrit « Nous ne sommes pas des objets, nous sommes des humains, et des humains, ça meurt à 50 degrés ». Voilà ce qui est écrit. Et c'est écrit comme ça, ça meurt à 50 degrés. Ouais, ouais. Je ne sais pas si on imagine quelqu'un qui est en train d'écrire un truc, une lettre et qui écrit ça. Enfin, je ne sais pas. Parce que oui, ils et elles meurent. Le rapport Notre Affaire à tous mentionne les risques climatiques comme systémiques. En clair, c'est intégré au système. C'est-à-dire qu'aujourd'hui, on considère que c'est comme ça. Sauf que non, c'est pas un accident, c'est une caractéristique. C'est-à-dire qu'on a construit, on maintient les prisons dans cet état-là, parce qu'on veut punir les gens qui sont dans les prisons. Et c'est pas logique, c'est pas le but de la prison, déjà. Et on peut interroger, d'ailleurs, la prison dans son ensemble. Et puis, il faut le dire, ces mêmes prisons, elles n'ont jamais été conçues pour réhabiliter. Arrêtons de nous mentir, c'est pas vrai. Elles existent pour punir, pour exclure, pour faire disparaître ceux que la société ne veut plus voir. Alors, quand la chaleur arrive, l'État répond par des mesures de façade, comme il le fait pour tout le reste. Mais jamais de climatisation, jamais de rénovation profonde, jamais de remise en question du principe même de l'emprisonnement massif. Jamais de questionnement sur la prison et ce qu'elle fait. Non, de la façade, et uniquement ça. Alors la fin de la prison comme horizon, c'est peut-être une solution quand même. Et maintenant, on va peut-être essayer de se poser la question que l'État évite. Pourquoi continuons-nous à accepter ça ? Parce que concrètement, collectivement, Pourquoi on continue à accepter ça? Parce qu'à la racine, c'est le vrai problème, non de consentement collectif. Pourquoi est-ce qu'on trouve normal que des gens souffrent, soient enfermés dans des prisons et souffrent? À quel moment dans notre tête il y a un problème? Voilà.
2: Non, vas-y, ouais. Je laisse finir.
3: Non,
2: vas-y.
3: Non, non, mais vas-y.
2: Non, mais parce qu'en fait, il y a quand même, je pense, une grosse partie de la population qui aime cette situation-là, qui ont une sorte de jouissance de la souffrance de l'autre.
3: Bah, c'est ce que je voulais dire. Je pensais que
2: Non,
3: c'est pas grave, mais nous, citoyens et citoyennes, hein, comme on dit en République,
0: ouais.
3: On accepte ultra-majoritairement qu'il existe des lieux où la vie humaine compte moins, où le droit à la santé n'existe pas pleinement, où la dignité devient négociable. Pourquoi ? Parce qu'on a intégré l'idée que certains méritent leur sort, que les criminels doivent souffrir, qu'on ne peut pas avoir de compassion pour ceux qui ont violé les lois. C'est une logique ancienne, une logique punitive, et elle nous rend, en fait, collectivement complices. Nous devenons ce que nous ne voulons pas être et ce que nous ne voulons pas voir. C'est ça la réalité qui est derrière.
2: Ah oui.
3: Et je sens, les auditeurs, je sens que vous vous dites, mais il va nous dire quoi encore l'anarchiste de service ? Eh bien, l'anarchisme, c'est pas juste opposer l'autorité à la liberté. C'est construire des solidarités concrètes. C'est reconnaître que chaque vie humaine compte, même celle de ceux qui ont violé les lois. Chaque vie humaine compte, y compris celle qu'on a étiquetée indésirable dans cette société un peu folle. Et quel est à celui qui la vit avant d'être à la société? C'est ça qu'on nous on pense. Qu'est-ce que ça changerait? Bah d'abord arrêter de penser que la prison c'est une solution, parce que c'est pas une solution. Moins de délits criminalisés, ce serait déjà pas mal. Parce que je vous rappelle qu'en France, dans les prisons, il n'y a pas que des gens qui ont tué.
2: Oui, oui, c'est ça qu'il faut rappeler.
3: Il y a des gens qui avaient 3 grammes de shit dans une poche, vous voyez. Bon, ils vont quand même en prison, parce que c'est la troisième fois qu'on les prend avec 3 grammes de shit. Et puis vous savez, la loi sur la récidive, blablabla, pouf, prison. C'est juste délirant. Voilà. Moins de condamnations pour crimes économiques, déjà. Parce qu'il y a un moment donné, alors quand je dis ça, on va me dire, tu veux protéger les Balkany. Non, je vous rappelle que la majorité des gens qui sont enfermés en prison pour crimes économiques, ce sont des gens qui ont volé de la nourriture. C'est un crime économique. Vous avez la notion crime économique quand vous avez volé de la nourriture parce que vous avez faim. Voilà, c'est ça la réalité. Pour usage de drogue aussi, il y a des gens qui se retrouvent en prison parce qu'ils sont utilisateurs de drogue, usagers de drogue. Mais pourquoi on les met en prison? C'est leur place, non?
2: Et surtout que si même admettons on regarde les personnes consommatrices comme malades, c'est vrai que
3: la prison
2: c'est la place d'une prison. Moi, je propose vraiment qu'on envoie toutes les personnes qui ont un cancer ou autre
3: en prison. Bah oui, tout à fait.
2: Parce que je sais pas, ça doit être super.
3: Ça coûtera moins cher.
2: Pardon,
3: c'est horrible ce que je dis, mais je fais du cynisme, mais voilà. Mais aussi des gens qui sont enfermés pour petit trafic. Vous savez, quel est l'intérêt? Alors, j'ai entendu Darmanin, il a dit oui, mais quand on enferme les petits trafiquants, des fois, ils balancent des plus gros. Des fois. Donc, disons que c'est une fois sur 100. Voilà. Bon, il y en a 99, hein, ils resteront là parce que peut-être ils auraient pu dire quelque chose. Non, mais c'est n'importe quoi. La justice restaurative, elle pourrait fonctionner. On en a déjà parlé dans la causerie de la justice restaurative. Bien mieux que les barreaux, dans plein de cas. Ensuite, pour celles et ceux qui sont derrière les barreaux aujourd'hui, il faut avoir des conditions décentes. Par 50 degrés, il faut de la ventilation, des soins immédiats et des visites facilitées. Parce que là aussi, il y a un non-dit. C'est que dans ces périodes-là, on interdit aussi les visites. Pourquoi? Parce qu'on dit, vous déplacer vous donnera chaud. Non mais attendez, déjà que tu es en train de crever dans ta tôle, et en plus on t'interdit de voir tes proches. Enfin, à long terme, imaginez autre chose, des communautés capables de gérer les conflits sans emprisonner, des systèmes qui réparent au lieu de détruire. Ce n'est pas utopique, ça existe déjà ailleurs. En Norvège, par exemple, en Allemagne, dans certaines expérimentations communautaires, le taux de récidive y est plus bas et la dignité, elle est préservée. Et quand je dis que le taux de récidive est plus bas, c'est de l'ordre de plus bas de 80%. C'est pas genre de 3%.
2: Oui, c'est plus bas d'un. Ouais,
3: il y a 80% de moins de
2: voilà,
3: récidive.
2: Voilà, c'est ça. Oui, merci.
3: Voilà. Pendant ce temps-là, en France, pendant cette canicule de 2026, où l'Europe a compté 10 000 morts, a priori maintenant, j'ai eu le chiffre entre-temps, de plus que prévu, en fait, la prison, elle continue de cuire. Et puis, je voulais avoir une pensée. Mais vraiment. Je pense à toutes celles et tous ceux qui en ce moment sont dans ces cellules, qui attendent que la température descende, qui espèrent qu'une fenêtre s'ouvre, qui rêvent d'un soir de pluie. Et je fais le parallèle avec moi qui, parce que j'ai 31 degrés dans mon appartement, trouve déjà cela invivable. Et je me dis qu'elle et eux, c'est bien bien pire que ce que je vis. Vraiment. Et si moi, je trouve déjà que 31 degrés dans mon appartement la nuit, c'est invivable, j'ose à peine imaginer à 4 dans une cellule de 9 mètres carrés et sans air et avec les murs qui renvoient de la chaleur en permanence. Leurs conditions nous concernent toutes et tous, en fait. Et c'est ça qu'il faut se mettre en tête. Parce que ce qui arrive aux enfermés aujourd'hui peut arriver à n'importe qui demain. Sous un gouvernement différent, sous une loi plus dure, dans un contexte encore plus dur, bah, la chaleur, elle choisira pas ses victimes, mais elle trouve toujours des endroits où elles sont les plus vulnérables quand même pour aller les chercher. Voilà. Si vous découvrez les faits, faites quelque chose. Envoyez un message à vos élus. Participez à une action de soutien aux prisonniers et prisonnières. Relisez le rapport de Notre Affaire à tous. Allez adhérer à l'OIP. Allez aussi écouter La Petite Cuillère sur Radio Canu. Vous voyez, des émissions anticarcérales.
2: Oui, il y en a sur d'autres radios.
3: Sur d'autres radios, oui, mais Canu, je connais pas tout ça. Ou simplement, bah, rappeler quels EO existent. Vous savez, dans vos repas de famille, tout ça. Parfois, dire, au fait, t'as vu comment il fait chaud, bah, tu penses aux prisonniers et aux prisonnières. Vous verrez comme ça peut lancer des discussions intéressantes d'ailleurs. Rappelez quels ils souffrent, quels ils attendent d'être traités en êtres humains, ce qu'ils sont. Et ce sont des êtres humains, quoi qu'ils aient fait. Parce que tant qu'une personne crève à cause d'une décision politique, aucune de nos libertés n'est vraiment acquise. Voilà. Merci Emma Goldman. Et encore moins assurée. Voilà. Et si vous allez plus loin, rendez-vous sur OIP. Si vous voulez aller plus loin, rendez-vous donc sur OIP.org, sur l'Observatoire international des prisons, donc, ou sur notreaffaireatous.org. On mettra les liens sur le blog. Et encore une fois, vous pouvez aussi écouter La Petite Cuillère sur Radio Canu. Voilà. Et puis surtout, parlez-en. Et parlez-en autour de vous, beaucoup.
2: Eh bien, très bien. Et puis, ben oui, une pensée à celles et ceux qui sont enfermés et peut-être qui écoutent aussi Radio Canu. Je voulais juste corriger ce que je te disais avant. Je suis en train de me reperdre. Donc, jusqu'au 21 septembre 2024, c'était Dupond-Moretti qui était...
3: Ah oui, c'est ça, c'est Dupond-Moretti, c'est ça. On avait perdu le nom du ministre.
2: C'est ça.
3: Non, mais... Justement, moi, ce qui m'interpelle là-dedans, c'est que même les prisons les plus récentes, je le redis, celles qui ont été construites récemment, y compris sous Dupond-Moretti ou sous Darmanin maintenant, elles n'ont pas été pensées un seul instant pour les périodes caniculaires et pour, alors qu'on sait qu'il y aura des canicules, machin. Mais surtout, elles sont déjà surpeuplées. C'est-à-dire qu'en fait, on est dans une espèce de cercle vicieux complètement dingue, où dès qu'on ouvre trois places, on met quatre prisonniers. Et en fait, on enferme à tour de bras, à défaut de réfléchir à faire autrement, à défaut de réfléchir à une société différente, à défaut de réfléchir à d'autres options, on enferme. Et en fait, la problématique de tout ça, c'est qu'un État qui devient à n'avoir que comme réponse le fait d'enfermer, devient un État par définition de plus en plus autoritaire. Il y a un pays en ce moment qui est en train de le vivre clairement, c'est les États-Unis. L'arrivée de Donald Trump au pouvoir, elle est corrélée, et d'ailleurs ça a été démontré, par le durcissement dans tous les États dans l'enfermement. Aujourd'hui, aux États-Unis, je ne veux pas dire de bêtises, mais je crois qu'il y a plus de 4% de la population ou 5% de la population qui est derrière les barreaux. C'est un chiffre énorme et difficilement imaginable. Et en fait, on en est là. Et en fait, quand un État commence à faire ça, ne vous étonnez pas après de voir arriver des Marine Le Pen, des Jordan Bardella, des Retailleau, tout ça. Parce que c'est là-dessus qu'ils surfent la peur et le fait qu'il faut enfermer, mettre de côté et tout. Réfléchissez dans l'autre sens. Dites-vous, mais pourquoi on enferme les gens? Évidemment, je suis pas un candide non plus. Un tueur en série, un violeur en série, il faut l'isoler de la société. J'en avais déjà parlé. Il y a des méthodes pour ça et on n'est pas obligé non plus de l'enfermer et de le maltraiter.
2: Mais il ne représente pas la majorité des personnes enfermées.
3: C'est une ultra minorité des personnes derrière les barreaux. C'est une minorité des personnes derrière les barreaux. Et c'est ça le problème. C'est qu'aujourd'hui, on enferme des gens pour tout et n'importe quoi. Encore une fois, quand vous avez un ministre, je le redis, de la justice qui vous dit, il faut enfermer le petit dealer parce que potentiellement il pourra nous donner des renseignements et ça lui fera peur, mais c'est pas le rôle de la prison. Soit la prison elle est là pour dire, en fait t'as fait une faute et tu dois un temps en dehors de la société parce que t'as fait une faute, mais là on est en train de sous-entendre quoi? Qu'on sait qu'on va le mettre dans des conditions de merde pour qu'il ait envie de craquer, mais ça s'appelle la torture, ça c'est pas la prison. Et quand un ministre se permet de le dire comme ça avec le sourire aux lèvres et que personne ne le reprend en face ou très peu de gens, alors je vais saluer quand même parce que ça m'a énormément surpris, mais je vais saluer la journaliste de France Info dont j'ai perdu le nom, du coup je vous la salue mais j'ai perdu son nom, qui l'a repris au vol en disant, mais attendez, vous êtes en train de nous dire qu'en fait la peine de prison se substitue à une sorte d'interrogatoire permanent, et que Darmanin était emmerdé pour répondre et qu'il lui dit non c'est pas ce que j'ai dit, bah, sauf que si. Et en fait c'est ça le problème, c'est qu'on est en train de transformer et on sait qu'on envoie des gens dans des conditions horribles et ça c'est juste inhumain. Et à un moment donné, quand on sort de notre humanité, on ne fait qu'une société inhumaine.
2: Ah oui, et puis celles et ceux qui pensent que c'est les Club Med, bah, je vous propose de prendre un billet direct pour Fleury-Mérogis ou une autre...
3: Ou la prison de Corba.
2: Ou la prison de Corba,
3: à côté de Lyon.
2: Qui soi-disant est le Club Med. Mais allez-y en fait, et on attend votre tour, parce que vraiment ça a l'air si formidable d'être en tôle que bah, faudra peut-être y goûter pour que vous puissiez nous dire que ah bah merde, en fait ça l'est pas quoi.
3: Mais c'est ça qui est terrible quoi.
2: C'est oui, c'est ça qui est terrible. Et encore une fois aussi, celles et ceux qui sont heureux, qui jouissent de la situation des prisonniers, vous n'êtes que des barbares. Vous croyez au-dessus du lot, mais vous êtes bien en dessous en fait. Vous êtes dans la fange.
3: De la fange.
2: Autrement dit, vous êtes des merdes. Voilà. Et ben, je propose.
3: Ça c'est dit.
2: Mais c'est parce que je voulais parler plus populaire. Enfin, à mon niveau, quoi. Et ben, on passe à la ZIC. On se retrouve vite après.

0: Hey, vous êtes toujours à l'écoute de Radio Canu et c'est toujours la causerie. Encore quelques petites minutes et on vient de s'écouter. Ce titre me rend complètement fou. Déjà, au départ, cette chanson, c'est quand même c'est Peine Sardine. Vous l'aurez compris, hein, c'est la grève des sardinières.
1: De Douarnenez.
0: De Douarnenez.
1: 1924.
0: Voilà.
1: Si ma mémoire est bonne.
0: Donc ça bretonne, même la zik, elle reste comme ça, là, bretonnante. Et donc c'est Dub Amix, en fait, qui a remixé le chant Peine Sardine. C'est issu du tout prochain album à travers les ponts. En physique, il sera dispo, je crois, qu'à partir d'octobre, mais vous pouvez déjà l'écouter sur...
1: Et le précommander, surtout.
0: Et le précommander, évidemment. Et pour celles et ceux qui n'en ont pas les moyens, comme à son habitude, Dub Amix met à disposition gratuitement les albums sur les différentes plateformes d'écoute.
1: Bandcamp, YouTube.
0: Ouais, c'est ça. Donc voilà, la musique rouge et noire. Et c'est donc aussi... disponible pour toutes et tous.
1: Et si vous avez les moyens, vraiment précommandez les albums. Le CD est à 10 euros, ce qui est quand même pas non plus. Voilà. Et je crois que le vinyle est à 24. Donc on n'est pas dans des prix non plus exorbitants. Donc voilà, si vous avez les moyens, puis ça soutient Dub Amix et on les adore et on leur fait des bisous.
0: C'est ça.
1: Parce qu'on les aime beaucoup.
0: Il y a un album là qui est vraiment international. Oui. Il y a je ne sais pas combien de langues, ça chante.
1: 13 langues.
0: Enfin voilà. Vous voyez, l'international, tout ça, ça a du sens, n'est-ce pas? On va se quitter sous peu.
1: Alors moi, je vais vous dire déjà comment on peut nous joindre. Parce que c'est pour nous joindre. C'est lacauserie.canu@gmail.com. lacauserie.canu@gmail.com. Je le dis, on a un peu de retard sur la réponse au mail. Et on promet, on va en profiter demain ou après-demain pour vous répondre. Pardon, parfois ça nous arrive. Sinon, lacauserie.canu@gmail.com. Sinon, si tu veux nous réécouter, c'est sur les blogs de Radio Canu. Alors c'est à blogs.radiocanu.org/lacauserie. Ou alors tu tapes la causerie Radio Canu. Normalement, tu tombes sur la page de la causerie et tu cliques en bas et t'as le blog. C'est le truc magique. Ouais. Si tu veux nous écouter en te baladant sur un truc de balado-diffusion, autrement dit les podcasts, et ben en fait tu fais un truc bien, tu télécharges sur notre blog, parce que sur les sites de podcasts ça marche pas tous les coups. Donc on sait, on a des petits soucis, mais on essaie d'y régler, c'est comme ça, mais bon c'est compliqué. Mais en tout cas tu peux déjà sur le blog télécharger l'émission. En général elle tient pas beaucoup de place, elle fait autour de 60 mégas, donc voilà, tu as de la place sur ton téléphone et après tu l'effaces, mais c'est bien, ou tout autre support. Et sinon on est aussi partagé sur des sociaux commerciaux, Facebook, mais là ne nous parle pas. Parle-nous plutôt sur le blog ou sur le mail. Et puis sinon, merci à toutes celles et à tous ceux qui nous partagent ailleurs, parce qu'on voit la causerie se balader et ça nous fait plaisir. Et des fois, on a des réactions de gens. Et on pense notamment, quand on avait reçu nos camarades iraniennes, à une personne qui nous avait contacté alors qu'ils nous avaient trouvé sur un réseau social où on n'est pas, en disant j'ai bien aimé votre émission, je voudrais les contacter. Voilà, donc si on peut faire des ponts, comme dirait Dub Amix, on est preneur. Voilà.
0: Exactement. Et donc, avant de passer à la ZIC, nous, on vous donne rendez-vous. Le 16 août, vous nous excusez, on va prendre un peu de semaine.
1: On va prendre 2-3 semaines de vacances.
0: On va prendre quelques vacances, vous l'aurez compris, on en a besoin, je crois, parce qu'on a la chance de pouvoir en avoir. Donc rendez-vous nous le 16 août. D'ici là, évidemment, portez-vous bien, faites attention à vous, aux autres, même s'ils ne sont pas directement liés à vous. Vous savez, on est juste tous des êtres humains. Voilà.
1: Et puis courage à celles et ceux qui travaillent. Bonnes vacances à celles et ceux qui en ont. Et puis, n'oubliez pas aussi quelque chose de tout bête, c'est que ils sont forts parce qu'on refuse de se dire qu'on est nombreux. Alors n'oubliez pas qu'on est nombreuses et nombreux et ils seront un petit peu moins forts.
0: Voilà. Et on va se quitter en musique. C'est toi qui annonces le titre.
1: Oui,
0: si je me trompe
1: alors
0: pas.
1: C'est une artiste que tu m'as fait découvrir, mais tu l'avais oubliée. Donc elle s'appelle Camille. Camille Yembe. Non, c'est juste que j'ai failli faire tomber mon
0: cahier,
1: pardon. Et donc, excusez-nous, il fait chaud et c'est terrible. Donc, Camille Yembe, et elle chante Je ne l'ai jamais dit. C'est une chanson sur...
0: Je ne l'ai jamais dit à personne.
1: Je n'ai jamais dit à personne, pardon. Oui, j'avais oublié personne. C'est une chanson sur elle et sur comment elle s'est vécue en tant que femme noire et par rapport à sa vie. Vous écoutez les paroles, vous allez tout comprendre. Et c'est un très beau titre. Et elle vient de sortir un nouvel album. Je vous conseille vraiment de l'écouter, c'est plutôt beau, j'ai envie de dire, mais aussi très profond.
0: Jeune et laide, si je ne me trompe pas, l'album.
1: C'est ça, voilà. Je l'aide et c'est pas pour rien que ça s'appelle comme ça.
0: Voilà.
1: Voilà.
0: Et bien, sur ce, on vous souhaite bon courage. On vous dit donc au dimanche 16 août, si tout se passe bien de notre côté.
1: Enfin, on souhaite être là.
0: Oui, c'est ça.
1: Sinon, c'est qu'il y aurait eu quelque chose de pas terrible. Donc, voilà.
0: Portez-vous bien, faites attention à vous, et puis, ben. Vive l'anarchie. Allez.
1: Et des bisous.
0: Bisous, ciao.

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C'est les bandes continues, 102.2 FM sur Radio Canut. Donc c'était juste Tiki and Revel. Et avant, on a écouté donc de la musique japonaise. C'était BTS featuring Saya. Et juste avant, c'était Cherry Bullet, Hands Up.

Toujours à l'écoute de Radio Canyon, la plus rebelle des radios. À l'instant, c'est les Anglais de Skin Road. Morceau Cut Them, juste avant Devin Townsend avec Lucky Animals. Et encore avant, Michael Monroe, Soul Surrender, Radio Canyon, la plus rebelle.

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Vous êtes sur les bandes de Radio Canu et ses textures sonores et musicales en tout genre. On vient de s'écouter dans l'ordre Kim Gordon, l'emblématique leaduse de Sonic Youth avec le morceau Bye Bye. Juste après, c'était Sleaford Mods avec Force 10 from Navarro. Et juste là, c'était un groupe lyonnais, Unum, avec Diablo Rosso. 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

Vous êtes toujours sur le 102.2 Radio Canu et on vient d'écouter dans l'ordre La S, un groupe de punk hardcore de Lyon. Le morceau c'était Je comprends les gens. Ensuite c'était un artiste de musique électronique de Lyon aussi qui s'appelle Dr Curry. Son morceau c'était Sparkfield et on a fini avec les punk chinoises de Xiao Wang avec le morceau Sonic Baby.

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On s'est fait une petite session reggae. Là, c'était du UK Dub Style avec Singing Honor. Et la tune Rise Up, juste avant, c'était la Sista, Naya Songbird, avec le crew Vibronix d'Angleterre pour le morceau All Sisters Unite. Et juste au début, on s'est fait un petit Naya Bingy accompagné d'un saxophone assez jazzy. C'était Boost and Beam, le morceau Warrior Brass.

J'arrive pas à lire là. Nino Mia avec le titre Dark Sick Like. Et encore avant, Kishuki Anna avec le titre The Last Song. Bonne écoute à vous pour la suite des bandes continues.

Radio Canus 102.2 de la bande FM sur internet et bien sûr sur la bande. On a écouté Bob Marley, le morceau Revolution, extrait d'un concert à Paris du côté du Bourget. African Reggae, c'était Nina Hagen. Et des nanas Benz du Togo, bien sûr, pour le féminisme, avec le morceau Liberty. 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
1: 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On vient de s'écouter à l'instant CR lui-même avec le morceau Pour mes gars de Paris. Juste avant, c'était AL et Kazé de Rafalch avec Aux ordres du maître, extrait de l'album Libérer la bête. Et encore avant, c'était Hugo du TSR Crew avec le morceau Point final. 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

Radio Canu, Radio Canu, le 102.2, vous venez d'écouter premier morceau, le Juice avec Shoot. Juste après, c'était Meryl et DJ Tutus, Jekski. Et là, on vient de s'écouter Little Sims avec Enough. 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
1: Radio Canu 102.2, nous avons pu entendre The Rub et Tony Benn avec le morceau Action. Juste avant, il y avait Charles Mingus, Freedom. Et encore avant, Calavera et Trauma, Je Parlerai. 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

0: Toujours sur Radio Canus 102.2 et on a écouté, je vous dis ça dans une seconde, Eiffel à tout moment la rue, sur le plafond Mansfield TIA, les chansons d'A Stéréo Total.
1: Ouais. Et on enchaîne avec Claude Chan.

0: Merci.
1: Les gens comprennent, toi.

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Toujours à l'écoute du 102.2 de Radio Canu, on a écouté Claude Chan, L'amour, pas la guerre, Dominica, Le courage des oiseaux, et Rockin' Squat, Le savoir est une

Toujours à l'écoute de Radio Canu sur 102.2, la plus rebelle des radios. On vient d'écouter Mazelda, suivi d'Elinda avec Sur les routes de France, pour finir par Sex Mob, About a Girl.

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2: Vous venez d'écouter en premier Tribade, Gaupasa. En deuxième, Ira, Mantenlo Patriarcal. Et en dernier, La Rumeur, Tous ces mômes vont grandir. 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

Vous êtes sur Radio Canu et 102.2 et vous venez d'écouter dans l'ordre Max Lampin avec le morceau Brûle Macron, ensuite Babes in Toyland avec le morceau Sweet 69 et enfin dernièrement Moonsa avec À bout de souffle.

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Vous avez pu écouter dans l'ordre Opaline avec La fille tatouée, Sarah Saphir avec le titre Avant toi, et enfin c'était Neptune et le morceau Stella. Vous êtes bien sur les bandes continues de Radio Canut.